Mais c'est peut-être aussi, ou sûrement aussi, parfois sans le vouloir bien sûr, le maintenir à distance de la mission, de la responsabilité, de la vie réelle de la communauté. C'est peut-être une phrase qui nous rassure, nous les adultes. Ce n'est pas encore son temps à l'enfant, il apprendra plus tard, il comprendra quand il sera grand. Or, le sociologue Philippe Mérieux nous avertit. Lorsqu'on parle de l'enfant uniquement comme d'un futur adulte, on oublie qu'il est déjà une personne. L'enfant n'est pas un projet. Il est une présence. Il est là. Dans les évangiles, Jésus ne parle jamais de l'enfant comme de l'église de demain. Il fait bien mieux. Il prend un enfant, le place au milieu et dit « Celui qui reçoit en mon nom un petit enfant comme celui-ci me reçoit moi-même. » Matthieu 18, verset 5. Remarquons bien. Il ne dit pas plus tard. Il ne dit pas quand il sera formé. Il dit maintenant. Celui qui reçoit. Jésus n'invite pas l'enfant à attendre sa maturité pour être accueilli. Il invite l'adulte à changer de regard pour reconnaître l'enfant comme lieu de la présence de Dieu. Le théologien Karl Rahner écrit « L'enfant est un sacrement de la gratuité. » Sacrement aujourd'hui, pas demain. Soyons honnêtes. Dans beaucoup de communautés religieuses, l'enfant est présent, mais rarement acteur. On lui réserve un espace à part, un temps à part, une parole simplifiée. Il est pris en charge, mais peu consulté. Il est protégé, mais peu responsabilisé. La philosophe Hannah Arendt disait déjà « L'éducation devient problématique quand elle prépare seulement à l'avenir au lieu d'accueillir le présent. » L'éducation devient problématique quand elle prépare seulement à l'avenir au lieu d'accueillir le présent. Quand l'enfant n'est jamais associé à la mission, à la prière communautaire, au service, au témoignage, aux diverses activités de nos communautés religieuses, il apprend une chose très tôt, l'Église, ce n'est pas pour lui, en tout cas pas encore. Pourtant, la psychologie et la théologie s'accordent sur un point essentiel. L'enfant est capable d'une foi authentique. Ellen White écrivait « Les enfants peuvent avoir une expérience chrétienne aussi réelle que celle des adultes. » Ce n'est pas une foi naïve. C'est une foi confiante. Et Dietrich Bonhoeffer ajoutait « La foi n'est pas une conquête de la maturité, mais une attitude du cœur. » L'enfant prie avec simplicité, il écoute avec sérieux, il sert avec joie. Quand on lui confie une responsabilité réelle, adaptée bien sûr, il ne joue pas à l'église, il vit l'église. Intégrer pleinement l'enfant dans la mission de la communauté, ce n'est pas seulement une question de pédagogie, c'est une question ecclésiologique. Quelle église voulons-nous être ? Une église où seuls les adultes décident, parlent, agissent? Ou une église où chaque membre, chacun de ceux qui sont présents, quel que soit leur âge, ont une place réelle dans la vie du corps du Christ? Le théologien Jean Vanier disait « Une communauté se mesure à la place qu'elle fait aux plus petits. » Une communauté se mesure à la place qu'elle fait aux plus petits. Pas à ceux qui parlent le mieux, pas à ceux qui dirigent, mais à ceux qui dépendent, qui apprennent, qui osent timidement. Alors, que signifie donner une vraie place aux enfants dans la mission? Cela peut vouloir dire leur confier des rôles visibles dans le culte, les associer à des projets solidaires. Écouter leurs paroles, même maladroites. Prier avec eux, pas seulement pour eux. Les considérer comme membres à part entière et non comme de simples spectateurs. Le pédagogue Janusz Korczak, défenseur des droits de l'enfant, écrivait

cessé de dire « l'enfant est l'église de demain ». Et commencer à vivre cette vérité plus exigeante « l'enfant est l'église aujourd'hui ». Il ne demande pas tout le pouvoir, il demande une place, une voix, une reconnaissance. Et peut-être que, oui peut-être, qu'en accueillant pleinement l'enfant, l'église retrouvera quelque chose d'essentiel. La confiance, la simplicité et peut-être aussi la joie du royaume.

0: conclure, l'enfant n'a pas tout compris du monde. Mais il sait encore s'en émerveiller. Il ne possède pas les réponses, mais il ose poser les questions. Celles qui dérangent, celles qui réveillent, celles qui nous bousculent. L'enfant nous rappelle que la vie ne commence pas par la maîtrise, mais par la confiance. Qu'on grandit moins en accumulant qu'en accueillant. Et peut-être qu'au fond, si nous prenons soin de l'enfant, ce n'est pas seulement pour protéger l'avenir, mais pour sauver quelque chose de notre humanité présente. Car chaque fois qu'un enfant est écouté, le monde devient un peu plus habitable. Merci à tous d'avoir partagé ce moment avec nous autour du thème de l'enfant. Prenez soin des enfants, prenez soin de vos enfants et de l'enfant qui murmure encore en vous. C'était Regard sur l'âme, Guy Saxemar au micro, Davis à la technique. Rendez-vous à la semaine prochaine.
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1: C'est Espérance FM. Il est 21h. Belle soirée. 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
1: Chers amis auditeurs, Éric Delbois avec vous. Je suis pasteur dans la zone sud-caraïbe de la Martinique. Je vous souhaite la bienvenue dans ce temps où nous pourrons considérer la parole biblique pour en tirer une éducation pour notre foi et pour construire nos vies.

vote est pris dans les parlements, dans les conseils municipaux ou simplement dans un conseil d'administration, il est rare que ce vote soit pris à l'unanimité. Un vote à l'unanimité signifie que tout le monde, sans exception, est d'accord sur le point en question. Toutes les idées convergent vers une seule et même réponse à apporter. Et dans nos sociétés humaines, dans les organes de décision, cette situation arrive, mais il faut reconnaître qu'elles sont plutôt rares parce que chacun a son point de vue, chacun défend ses idées, et il n'est pas toujours évident que tous, comme un seul homme, adhèrent à une vision, une même vision et une même réponse. Pourtant, il y a un point qui devrait pouvoir faire l'unanimité parmi les habitants de cette planète. Un point qui concerne le caractère de Dieu. Ce point devrait sauter aux yeux de tous. Ce point, c'est que Dieu est amour. Je dis, il devrait sauter aux yeux de tous, parce que nous le savons, il n'y a pas d'unanimité sur la question. Certains nient même l'existence de Dieu. Et parmi ceux qui croient, l'amour n'est pas toujours le point du caractère de Dieu le plus évident. Voici, nous essayons de voir ensemble cet amour de Dieu. Essayons d'en voir les signes. Essayons d'entendre sa mélodie et ses accents. Essayons de le toucher, ou plutôt même de nous laisser toucher par lui. Et nous pouvons, pour commencer, le faire à travers, et de manière très simple, en regardant tout simplement, oui, la nature qui nous entoure. Observons la nature, sa beauté, son adaptation parfaite à notre vie. Chaque fleur, chaque chant d'oiseau, la brise qui vient nous rafraîchir quand il fait trop chaud, la douceur des fruits de saison, et même notre corps, une merveilleuse machine vivante. Oui, on n'a pas fini de découvrir tous ces secrets. Nous reconnaissons dans tout cela, oui, tout cela nous parle de l'amour de celui qui nous a créés pour la vie et pour notre bien. La complexité du vivant, la complexité de la nature, son adaptation parfaite à la vie, sa beauté, tout cela nous parle de l'amour d'un créateur qui a tout mis en place pour sa créature la plus aboutie sur cette planète, c'est-à-dire l'homme. Comme le parent prépare la venue de son bébé en préparant sa chambre, ses vêtements, sa nourriture et tout ce qu'il faut pour son bien-être, Dieu a tout mis en place pour notre venue sur Terre et la nature témoigne d'une attention particulière de sa part. Le hasard ne peut jamais produire en aucune circonstance une telle adaptation du vivant à l'intention de l'homme. Nous y voyons donc une manifestation de l'amour de Dieu qui est palpable dans des choses simples comme la fraîcheur d'un bain de rivière, comme dans la beauté d'un coucher de soleil, dans la parfaite composition de l'air pour que nous puissions respirer et vivre, dans le fonctionnement de notre corps. Et si nous prenons un exemple, considérons le système de refroidissement qui est le nôtre. Quand nous faisons du sport et que monte la température, nous transpirons, le système est refroidi et cela évite la surchauffe pour suivre l'effort physique. Tout cela est magnifique. L'amour de Dieu est là, sous nos yeux. Il suffit de les ouvrir pour voir, et même si le mal a affecté la beauté de la nature, elle témoigne encore de la noblesse du caractère divin.

méchant, pour les justes comme pour les injustes, Dieu aime et montre son amour. Maintenant, marcher avec ce Dieu nous conduira sans aucun doute à expérimenter son caractère et à toucher du doigt cet amour qu'il nous donne. Maintenant, la nature n'est pas la seule à témoigner de l'amour de Dieu. Nous reconnaissons dans la Bible une révélation plus aboutie encore de l'amour du Seigneur sur ce sujet. Les Écritures ne contredisent pas ce que dit la nature sur l'amour de Dieu. Voici ce qu'on peut lire par exemple dans Romains chapitre 1 verset 20. C'est l'apôtre Paul qui écrit et qui dit que les perfections invisibles de Dieu, sa puissance éternelle et sa divinité se voient comme à l'œil nu. Et depuis la création du monde, l'intelligence peut les connaître à travers ce que Dieu a fait. Les êtres humains sont donc sans excuse. Oui, la Bible est un livre qui parle de l'amour de Dieu. Je relève avec vous quelques passages, tant dans l'Ancien Testament que dans le Nouveau. Le premier texte auquel je pense se trouve dans le livre du prophète Osée, au chapitre 3, et à partir du verset 1er. Je lis, « L'Éternel me dit, va encore et aime une femme aimée d'un amant et adultère. Aime-la comme l'Éternel aime les enfants d'Israël, qui se tournent vers d'autres dieux et qui aiment les gâteaux de raisin. » Osée, le prophète de Dieu, se retrouve dans une situation certainement surprenante, où Dieu lui demande de rester avec sa femme malgré l'infidélité de celle-ci. Demande étrange, certes, mais une demande qui vise à faire de la relation entre Osée et son épouse comme une parabole de la relation entre Dieu et son peuple. Elle vise à éduquer Osée, éduquer le peuple d'Israël, une éducation à l'amour. Et quel message ressort de cette situation, sinon de dire que l'amour de Dieu est inconditionnel. Son amour ne dépend pas de ce que nous faisons, son amour ne dépend que de lui et de lui seul. Il nous aime, même quand nous lui sommes infidèles. Il nous aime malgré nous et malgré nos fautes. Il nous aime, point c'est tout. Celui qui entre donc en relation avec le Dieu de la Bible entre au bénéfice complet de cet amour inconditionnel qui nous assure la bienveillance de Dieu à notre égard en toutes circonstances. Et clairement, c'est dans ce chemin d'amour inconditionnel que le Seigneur conduira celui ou celle qui se décide à marcher avec lui. Car oui, comment s'imaginer marcher avec un tel Dieu et garder dans le cœur les racines de la rancune contre le frère, la haine contre la sœur, l'animosité envers le voisin? Aussi vrai que Dieu aime de manière inconditionnelle, nous sommes appelés à nous laisser toucher par cet amour pour que nos cœurs soient transformés, qu'ils retrouvent la paix et la joie et qu'ils débordent de cet amour qui vient de Dieu. Je lis un autre exemple dans le livre du prophète Jérémie, chapitre 31, à partir du verset 3, un texte qui parle de lui-même. Je cite ce qui est dit de loin, « L'Éternel se montre à moi, je t'aime d'un amour éternel. » C'est pourquoi je te conserve ma bonté. Dieu fait ici une véritable déclaration d'amour à son prophète et plus largement à son peuple et à l'humanité tout simplement. Son amour est comme lui, éternel. Il ne risque pas de disparaître ou de mourir. Tant que nous sommes vivants, nous pouvons nous référer à cet amour et compter sur lui. Et oui, rien ne pourra empêcher Dieu de nous aimer. Une déclaration d'amour qui vaut donc son pesant d'or et bien plus encore parce qu'il place dans nos cœurs une assurance bénie. Le divin n'est pas hostile aux humains. Il les aime, il nous conserve sa bonté et veut nous voir en vie. Il veut notre bien. Alors puisse cette déclaration apaiser nos angoisses, apaiser nos cœurs, apaiser nos stress. Que celui qui, dans la vie, n'a pas trouvé dans son foyer l'amour qu'il aurait pu recevoir, que celui-là se sente encouragé. Dieu voit, Dieu sait, et par-dessus tout, Dieu aime éternellement tous ses enfants. Dans le Nouveau Testament, la révélation de l'amour de Dieu s'amplifie et trouve son sommet dans cette parole de Jésus dans l'évangile de Jean au chapitre 3 et au verset 16. Je lis, « Dieu a tant aimé le monde qu'il a donné son Fils unique, afin que quiconque croit en lui ne périsse point, mais qu'il ait la vie éternelle. » Jésus discute ici avec un docteur de la loi, un certain Nicodème, qui vient le voir de nuit par peur des Juifs, par peur de ce que diront ceux qui étaient en quelque sorte des ennemis de Jésus. Voici, Jésus lui explique le plan de Dieu pour le salut du monde, et il fait alors cette déclaration restée célèbre. Notez que le verbe que Jésus utilise pour parler de la façon dont Dieu manifeste son amour, c'est le verbe « donner ». Dieu a tant aimé qu'il a donné. Il a donné une preuve irréfutable de son

preuve absolue. L'amour de Dieu, donc, ne peut rester caché, il ne peut que se manifester et se voir. Oui, Dieu a donné ce qu'il avait de meilleur, c'est-à-dire son Fils unique, et donc finalement lui-même. Il a donné sa vie, puisqu'il n'y a pas de plus grand amour que de donner sa vie pour ses amis, pour ceux qu'on aime. L'amour de Dieu, donc, le conduit à donner ce qu'il a de meilleur. En relation avec un tel Dieu, plusieurs questions se posent à moi. Suis-je prêt, moi aussi, à lui donner le meilleur? Et quel est le meilleur que je possède et que je pourrais donner? Est-ce ma voiture, ma maison, ma famille, mon argent? Non, le meilleur que nous puissions donner à Dieu, c'est notre vie et notre cœur. Suis-je prêt, oui, à donner à Dieu le meilleur, lui qui a donné le meilleur pour moi? Suis-je prêt à répondre à cet amour, sachant que oui, l'amour appelle l'amour? Suis-je prêt à donner ma vie? Suis-je prêt à donner mon cœur? Si la réponse est oui, je dois alors prendre conscience de mes propres limites, de mes faiblesses, et finalement laisser Jésus me conduire dans ce chemin de l'amour de Dieu où, en grandissant avec lui, je pourrai expérimenter ce caractère divin. Celui qui est notre Père pourra nous conduire pas à pas, de progrès en progrès, jusqu'à ce que nous puissions le voir et le ressembler parfaitement. Jésus est la plus grande révélation de l'amour de Dieu. En lisant les évangiles, on le voit. Et nous vous encourageons, nous vous invitons à faire cette expérience de lecture et d'étude de ces textes que nous trouvons dans le Nouveau Testament. On voit Jésus agir avec bienveillance, agir de manière désintéressée. On le voit soulager la souffrance, guérir les malades, instruire un peuple qui était assoiffé de sa parole. On le voit donner sans limite, sans réserve, jusqu'à donner sa propre vie pour le salut de tous, y compris de ceux qui le mettaient à mort, y compris des rebelles, des méchants, des incrédules. Un amour, oui, manifesté en Jésus, l'amour de Dieu manifesté en Jésus, nous laisse sans voix et devrait peut-être, certainement, nous pousser à saisir ce salut que cet amour offre gratuitement à l'ensemble de l'humanité. Un amour qui nous pousse à parler de ce salut, qui nous pousse à parler aux autres, à parler autour de nous. Un amour qui nous pousse à nous aimer les uns les autres, comme lui, Jésus, nous a aimés. L'amour du Christ nous presse, dira l'apôtre Paul, il nous presse à aimer. Parce que non, personne ne peut rester insensible à un tel amour. Voici ce qu'on peut lire dans la première lettre de Jean, au chapitre 4. Je lirai la section qui va du verset 7 au verset 11. 1 Jean, chapitre 4, verset 7 à 11. Bien-aimés, aimons-nous les uns les autres, car l'amour est de Dieu. Et quiconque aime est né de Dieu et connaît Dieu. Celui qui n'aime pas n'a pas connu Dieu, car Dieu est amour. L'amour de Dieu a été manifesté envers nous en ce que Dieu a envoyé son Fils unique dans le monde afin que nous vivions par lui. Et cet amour consiste non point en ce que nous avons aimé Dieu, mais en ce qu'il nous a aimés et a envoyé son Fils comme victime expiatoire pour nos péchés. Bien-aimés, si Dieu nous a ainsi aimés, nous devons aussi nous aimer les uns les autres. Personne n'a jamais vu Dieu, mais si nous nous aimons les uns les autres, Dieu demeure en nous et son amour est parfait en nous. Si vous comptez le nombre de fois que le mot amour a été cité, a été employé dans cette section, vous trouverez pas moins de 12 citations. Le sujet de ce passage est donc bien l'amour, avec une affirmation très forte au verset 8, Dieu est amour. L'apôtre Jean ne dit pas que Dieu a de l'amour pour nous, mais il dit bien Dieu est amour. Si Dieu a de l'amour, cela signifierait qu'il possède une certaine mesure d'amour qui pourrait éventuellement augmenter ou diminuer. Par contre, s'il est amour, cela signifie que l'amour fait partie de son être. Cela fait partie de son ADN, de ses gènes, si on pouvait le dire ainsi. Dieu ne peut s'empêcher d'aimer. C'est comme cela qu'il est. Tout ce qu'il fait est marqué par l'amour. Et une fois de plus, remarquons que l'amour de Dieu ne peut pas rester caché ou dissimulé ou secret. Les versets 9 et 10 que nous avons lus nous disent que cet amour a été montré au monde, a été manifesté au monde par la plus belle des manières,
dans la vie, dans l'œuvre, dans la mort et la résurrection de Jésus-Christ. Nous pouvons voir l'amour de Dieu donc envers nous à travers cette création parfaitement adaptée à l'homme. Malgré tout, c'est bien dans le don de Jésus que Dieu montre le summum de son amour pour l'humanité. La personne de Jésus est donc incontournable quand nous entrons en relation avec Dieu, quand on réfléchit à son amour. C'est par lui que nous pouvons vivre et avoir par amour le pardon de nos péchés. 1 Jean chapitre 4 versets 7 à 11 que nous avons lu, voici clairement une feuille de route pour nos vies que nous pourrions voter à l'unanimité. L'amour de Dieu manifesté en Jésus sert de référence à nos relations humaines. Cet amour le bonifie pour une vie meilleure. Et oui, si personne n'a jamais vu Dieu, cependant, si nous nous aimons les uns les autres, Dieu demeure en nous et son amour est parfait en nous. Alors, pour conclure cette réflexion sur l'amour de Dieu, un amour qui nous presse, un amour qui nous touche, je voudrais lire avec vous un hymne que l'apôtre Paul compose pour encourager les chrétiens de l'église de Corinthe au 1er siècle. Il veut les encourager à agir avec cette motivation de l'amour, ce qui va, selon lui, désamorcer bon nombre des conflits que connaissent les Corinthiens. Cet hymne à l'amour se trouve dans 1 Corinthiens, chapitre 13, à partir du verset 3. Je lis une première section, chapitre 13, verset 1 à 3. Voici ce qu'il dit. « Je peux parler les langues des hommes et le langage des anges, mais si je n'ai pas l'amour, je suis seulement une cloche qui sonne, une cymbale bruyante. Je peux avoir le don de prophétie, avoir la science de tous les mystères et posséder toute la connaissance. Je peux avoir une foi assez grande pour déplacer les montagnes, mais si je n'ai pas l'amour, je ne suis rien. Je peux distribuer toutes mes richesses à ceux qui ont faim. Je peux livrer même mon corps au feu, mais si je n'ai pas l'amour, cela ne sert à rien. » Voici cette première partie de ce poème. Et après tout ce que nous avons dit, en lisant ce poème, à chaque fois qu'on arrive au mot « amour », nous pourrions penser à Dieu, nous pourrions lire Dieu, tout simplement, et dire que même si je peux connaître toute la science, toute la prophétie, si je n'ai pas Dieu, cela ne me sert à rien. Si je n'ai pas Dieu, toutes les richesses du monde ne me servent à rien. Il en ressort que l'humanité a un besoin impératif de Dieu, un besoin impératif de son amour. J'ai besoin de Dieu. Il donne du sens à ma vie. Ce passage, lui ainsi, permet de prendre conscience de notre besoin le plus profond. Besoin du Seigneur, besoin de son amour. En continuant la lecture dans 1 Corinthiens chapitre 13, on peut lire les versets suivants, où nous avons en quelque sorte une définition de l'amour. À partir du verset 4, il est dit « L'amour est patient, l'amour rend service, il n'est pas jaloux, il ne se vante pas, il ne se gonfle pas d'orgueil, l'amour ne fait rien de honteux, il ne cherche pas son intérêt, il ne se met pas en colère, il ne se souvient pas du mal. Il ne se réjouit pas de l'injustice, mais il se réjouit de la vérité. L'amour excuse tout, il croit tout, espère tout, il supporte tout, l'amour ne disparaîtra jamais. » Oui, nous avons ici une sorte de définition biblique de l'amour selon l'apôtre Paul qui dévoile à nos yeux en quelque sorte une image du caractère de Dieu. Si Dieu est amour, alors oui, Dieu est patient comme l'amour est patient. Dieu rend service, il n'est pas jaloux, Dieu ne se vante pas, il ne se gonfle pas d'orgueil, Dieu ne fait rien de honteux, il ne cherche pas son propre intérêt. Une image d'un Dieu bienveillant, toujours en quête du bien pour ses créatures. Un tel Dieu mérite sans aucun doute notre confiance, notre dévotion, notre adoration. Un Dieu qui veut sans aucun doute également nous entraîner à sa suite pour que nous aussi nous puissions expérimenter patience, douceur, bienveillance, amour désintéressé. Clairement, c'est dans ce chemin que Dieu veut nous entraîner, dans un chemin peut-être étroit, mais dans un chemin de vie éternelle. S'il est étroit, ce chemin, c'est à cause de nos lacunes, à cause de nos limites, à cause du péché qui nous a tellement blessés, tellement dénaturés, que nous perdons de vue l'essentiel. Ce constat ne doit pas nous décourager, mais au contraire, nous pousser dans les bras de celui qui peut nous aider, Jésus-Christ, qui, oui, qui est tout simplement Dieu avec nous. Dieu se faisant homme pour nous prendre par la main, nous tirer de la boue et nous conduire sur les sommets des montagnes. Oui, il revient bientôt
Il vient au secours de notre foi. Il nous aide sur ce chemin de transformation à l'image de notre Seigneur et de notre Dieu. Ma volonté est sollicitée. La vôtre aussi. Est-ce que je veux entrer dans ce chemin? Est-ce que je veux y marcher? Comment réagir face à un tel Dieu?

Est-il digne d'être aimé en retour? Peut-on lui faire confiance? Peut-on obéir à sa parole? Est-elle digne de confiance? Peut-on aimer comme lui, le voisin, l'ennemi, l'adversaire qui nous attaque? À toutes ces questions, répondons oui, Seigneur. Viens vivre dans nos cœurs pour nous apprendre ton amour, pour changer nos vies une fois pour toutes. Alors, si vous le souhaitez, là où vous êtes, vous pouvez simplement vous arrêter. Nous prendrons un instant pour prier le Dieu éternel, le Dieu vivant, créateur de toutes choses, de nous aider à emprunter ce chemin de vie et d'amour qu'il a ouvert pour nous. Notre bon Père et notre Dieu, nous voulons te remercier pour ton amour manifesté envers nous. La nature nous en parle tous les jours. Et chaque jour où nos yeux peuvent s'ouvrir et que nous pouvons entendre et voir la beauté de ton amour, nous voulons tout simplement être reconnaissants et dire merci. Mais nous savons aussi que tu es allé plus loin dans cette manifestation d'amour en nous donnant Jésus, le sauveur de l'humanité. Nous reconnaissons qu'il a fait pour nous ce que personne n'aurait pu faire. Voici aujourd'hui, nous voulons lui donner la place la meilleure dans nos cœurs et dans nos vies, qu'il puisse nous prendre par la main et nous aider à marcher avec lui dans ce chemin d'amour inconditionnel, d'amour désintéressé, un amour bienveillant pour tous. Que tu puisses déraciner en nous tout ce qui empêcherait à cette parole de germer et qu'elle puisse au contraire, par ta grâce, produire des fruits jusque dans la vie éternelle, dans le cœur de tous. Nous t'en prions dans le nom de ton Fils, notre Sauveur Jésus. Amen. Voilà, nous nous arrêtons là. Nous vous remercions de nous avoir suivis et vous donnons un prochain rendez-vous sur Espérance FM.

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1: C'est Espérance FM. Il est 22h. Belle soirée. 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
1: 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Il est 23h. Belle soirée. 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

0: Saskia.
1: Bonsoir Dina. Bonsoir à tous les auditeurs.
0: Bonsoir chers amis auditeurs. Ce soir, nous sommes de nouveau avec vous pour Louange au cœur de la nuit. Et nous espérons que vous passerez ce temps de louange dans la paix, en sachant que où que vous soyez, sachez que Dieu est à vos côtés. Et pour débuter ce moment, eh bien, je vous invite à écouter la lecture du psaume 33.
1: Juste, réjouissez-vous en l'Éternel. La louange sied aux hommes droits. Célébrez l'Éternel avec la harpe, célébrez-le sur le luth à 10 cordes. Chantez-lui un cantique nouveau. Faites retentir vos instruments et vos voix. Car la parole de l'Éternel est droite et toutes ses œuvres s'accomplissent avec fidélité. Il aime la justice et la droiture. La bonté de l'Éternel remplit la terre. Les cieux ont été faits par la parole de l'Éternel, et toute leur armée par le souffle de sa bouche. Il amoncelle en un tas les eaux de la mer. Il met dans des réservoirs les abîmes. Que toute la terre craigne l'Éternel. Que tous les habitants du monde tremblent devant lui. Car il dit, et la chose arrive. Il ordonne, et elle existe. L'Éternel renverse les desseins des nations. Il anéantit les projets des peuples. Les desseins de l'Éternel subsistent à toujours, et les projets de son cœur de génération en génération. Heureuse la nation dont l'Éternel est le Dieu. Heureux le peuple qu'il choisit pour son héritage. L'Éternel regarde du haut des cieux. Il voit tous les fils de l'homme. Du lieu de sa demeure, il observe tous les habitants de la terre. Lui qui forme leur cœur à tous, qui est attentif à toutes leurs actions. Ce n'est pas une grande armée qui sauve le roi. Ce n'est pas une grande force qui délivre le héros. Le cheval est impuissant pour assurer le salut. Et toute sa vigueur ne donne pas la délivrance. Voici, l'œil de l'Éternel est sur ceux qui le craignent, sur ceux qui espèrent en sa bonté, afin d'arracher leur âme à la mort et de les faire vivre au milieu de la famine. Notre âme espère en l'Éternel. Il est notre secours et notre bouclier. Car notre cœur met en lui sa joie, car nous avons confiance en son saint nom. Éternel, que ta grâce soit sur nous, comme nous espérons en toi.
0: Amen.
1: Amen.
0: Ce psaume, il est vraiment merveilleux et je l'aime beaucoup. J'apprécie particulièrement le verset 9 qui dit, en parlant de...

0: donc de l'Éternel, car il dit et la chose arrive. Il ordonne et elle existe. L'Éternel renverse les desseins des nations. Il anéantit les projets des peuples. Les desseins de l'Éternel subsistent à toujours et les projets de son cœur de génération en génération. Parce que je me dis que quel que soit en fait ce qui se passe ou ce que des fois les nations décident, les gouvernements, mais lorsque Dieu a décidé quelque chose pour son peuple, ça se réalise. Il ordonne. Et cela existe.
1: Et c'est là.
0: Donc, vraiment, c'est la puissance de Dieu, son omniscience et sa toute-puissance. Donc, voilà, j'honore en tout cas Dieu en ce soir et je lui dis merci. Pour sa préscience, lorsqu'il agit, lorsqu'il fait toutes choses bien, tant dans la vie des nations que dans nos propres vies aussi, lorsqu'on le laisse agir. Et voilà, moi c'est ce que j'aime, je dis que ma vie est entre les mains d'un Dieu grand. Et toi aussi, cher ami auditeur, ta vie est entre les mains d'un Dieu tout-puissant. Donc, n'hésite pas à lui soumettre ta vie et les plans de Dieu se réaliseront pour ta vie. Donc, en Jésus, nous avons cette assurance que il est notre ami suprême, mieux qu'un tendre frère, il nous aime. Donc, lorsque Dieu, dans son amour, il nous témoigne de ce qu'il fait pour nous, en tout cas au travers de Jésus-Christ. Et donc, on va chanter ensemble le numéro 97 de l'hymne et louange. Jésus est notre ami suprême.

0: chers auditeurs, vous me pardonnerez ce soir, je ne suis pas dans ma meilleure forme, mais l'essentiel c'est d'être là pour louer notre Seigneur. Et je suis très contente d'être là.
1: Le prochain chant que nous vous proposons d'écouter, c'est « Je veux t'adorer » du groupe
0: Intervocal. « Je veux t'adorer ». C'est un très beau chant, d'ailleurs.
1: Mmh, j'aime beaucoup ce chant.
0: Moi aussi.
1: Chers auditeurs, écoutons.

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1: Alors, après avoir apprécié ce chant du groupe intervocal, nous chanterons, et bien entendu, chers auditeurs, je réitère mon invitation. Mon seul appui, c'est l'ami Céleste. Tu connais Dina ?
2: Oui, je connais. C'est un chant assez ancien.
1: Mm-hmm.
2: Et j'avais envie de faire partage avec vous. Peut-être certains auditeurs connaissent, peut-être d'autres non. Mais en tout cas, il dit « Mon seul appui, c'est l'ami céleste, Jésus seul. Les ans s'en vont, mais cet ami me reste, Jésus seul. » Parfois, il y a des situations où on a besoin d'un ami.
1: Oh oui. Mais Jésus, c'est l'ami...
2: Par excellence.
1: Toi, c'est exactement ce que j'allais dire, Dina.
2: C'est
1: par
2: ça.
1: Excellence. Celui-là, il ne nous fait pas défaut. Il est toujours là. Il nous écoute à n'importe quel moment. La ligne n'est jamais occupée. Le téléphone n'est pas fermé. On ne tombe pas sur la messagerie. Il n'est jamais occupé. Il est toujours disponible.
2: C'est ça.

0: ce chant vraiment, il s'adresse à nous pour toutes les situations que nous pouvons traverser. Jésus est notre seul ami. Les années passent, les dangers peuvent survenir, les soucis également, mais Jésus est toujours là. Il est notre ami par excellence et il nous soutient et il nous écoute. Donc ne l'oubliez jamais, cher ami auditeur.
1: Alléluia, c'est le morceau instrumental que nous vous proposons d'écouter maintenant.

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1: Alors, Dina, quel est le titre de l'histoire que tu vas nous lire ce soir ?
2: Eh bien, le titre c'est « Obéis quand ta conscience parle ». Oui, il y a plusieurs années qu'un jeune homme a accoutumé depuis son enfance à fréquenter le culte public et à lire la parole de Dieu, fut invité à se joindre à quelques amis pour aller un dimanche faire une partie sur la Tamise. La Tamise, c'est en Angleterre, hein,
1: oui,
2: si je ne me trompe.
1: C'est ça.
2: Sa conscience éleva des objections car le repos du dimanche était très respecté en Angleterre en ce temps-là. Mais l'attrait du plaisir et l'agrément de la société qui l'attendait imposèrent silence à ce moniteur importun. Le jour désigné, le temps se leva très beau et la compagnie, composée de 12 personnes, se réunit sur le bord du fleuve pour se rendre à Richmond. Le jeune homme était du nombre, mais comme il posait le pied sur le bateau, cette parole se présenta vivement à son esprit. Souviens-toi du jour du repos pour le sanctifier. Et sa conscience ajouta : comment commettrai-je un si grand péché contre Dieu ? Il ne put aller plus loin et il s'éloigna des bords de la Tamise, au milieu des railleries de ses amis. Il apprit le lendemain que le bateau, à son retour, avait heurté une barque chargée de charbon et que la compagnie avait bien vu le danger, mais n'avait pu y échapper. Les cris des femmes avaient été entendus du rivage, mais en vain. 7 d'entre eux avaient disparu. Ce jeune homme mourut peu de temps après d'une maladie de poitrine. L'espérance d'une vie éternelle dans la gloire réjouit ses derniers moments. Il parlait souvent de cette circonstance de sa vie et disait que la parole de Dieu avait à la fois délivré son âme de la mort et sa vie de la destruction.
3: Je crois que ça se passe de commentaires.
1: Mmh.
3: Et je reviens au titre. Obéis quand ta conscience parle.
0: Mmh. 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
2: Et justement, lorsque nous écoutons cette voix de la conscience, elle nous soustrait à bien des dangers.
3: Absolument.
2: Donc il faut en tout cas s'appuyer sur la voix de Dieu qui nous parle et être attentif et obéir. Et j'ai un petit chant qui dit aussi: ne crains rien quand ton ciel est noir, Dieu te protégera. C'est une expérience en tout cas à faire, même lorsque l'on traverse des difficultés de tout ordre, d'avoir cette certitude de la protection de Dieu, de ses anges. Donc n'omettez jamais de soumettre votre quotidien, votre nuit, votre journée, vos enfants, votre famille, frères, sœurs, amis, sous la protection de Dieu. Ne crains rien quand ton ciel est noir, car Dieu te protégera.
3: Et moi, je vous propose maintenant d'écouter la voix de Dina.

Christine Dina. Je pense que vous avez compris hein, ce qu'il faut faire lorsque votre ciel est noir. Dieu te protégera. Après ce beau chant interprété par Dina, nous revenons avec le groupe intervocal. Il a sa main sur mon épaule.

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1: Vers Jésus, lève les yeux, contemple son visage merveilleux. C'est le chant que je te propose maintenant, Dina.
2: Tout à fait. Eh bien, allons-y.
1: Je pense qu'il est dans la continuité de tout ce que nous venons de voir, de chanter, d'accord ? Donc, vers Jésus, lève les yeux.

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1: C'est le titre instrumental que nous vous proposons d'écouter.
0: Exact.

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1: Chers amis auditeurs, nous arrivons au terme de ce temps de louange au cœur de la nuit. Et vraiment, ce que je souhaite te laisser comme pensée ce soir, c'est une citation tirée du livre Le meilleur chemin de Ellen G. White à la page 66. De même que la fleur se tourne vers le soleil dont les rayons assurent la symétrie et la perfection, de même nous devons nous tourner vers le soleil de justice dont la lumière céleste brillera sur nous et transformera nos caractères à la ressemblance de celui de Jésus-Christ.
2: Chers amis auditeurs, nous sommes heureuses d'avoir passé ce moment de louange avec toi.
1: Souviens-toi, qui que tu sois, où que tu sois, Dieu t'aime. Il ne sommeille ni ne dort. Il est toujours près de toi.
2: C'était Louange au cœur de la nuit avec
1: Alicia
2: et Dina.
1: Et nous te souhaitons une agréable nuit.
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ce moment-là, des gens viennent raconter ceci à Jésus. Pilate a fait tuer des Galiléens au moment où ils offraient des sacrifices à Dieu. Jésus leur répond, « Qu'est-ce que vous en pensez ? Est-ce que ces Galiléens sont morts de cette façon parce qu'ils ont commis plus de péchés que tous les autres Galiléens ? Non, mais je vous préviens, changez votre vie, sinon vous allez tous mourir comme eux. » Et ces 18 personnes que la tour de Siloé a écrasées en tombant, qu'est-ce que vous en pensez ? Est-ce qu'elles étaient plus coupables que tous les autres habitants de Jérusalem ? Non, mais je vous préviens, changez votre vie, sinon vous allez tous mourir comme ces gens-là.

certains chrétiens, son pont a déclaré que les désastres comme une attaque de terroristes, un tremblement de terre ou une inondation résultent du jugement divin. En réalité, la plupart des désastres dépendent d'un grand nombre de facteurs. Dans Luc 13, on pose une question à Jésus au sujet de gens qu'on a tués cruellement et de 18 personnes qui sont mortes lorsqu'une tour est tombée sur elles. Les gens qui posent ces questions se demandent si ceux qui sont morts étaient de plus grands pécheurs que les autres. Non, je vous le dis, a répondu Jésus, mais si vous ne vous repentez, vous périrez tous également. Au lieu de voir le jugement divin dans les tragédies, nous devrions les considérer comme un appel à la repentance personnelle. Cela est particulièrement vrai des incroyants, mais l'est également des chrétiens. Les actes de terrorisme, par exemple, nous invitent à voir les injustices qui, en partie, motivent les gens à commettre de telles atrocités. Et nous pouvons prier avec ferveur pour la conversion et le bien des gens désespérés qui commettent de tels actes. Les calamités ne sont jamais bonnes en soi, mais elles peuvent accomplir les desseins de Dieu quand elles servent à réveiller les croyants et quand elles conduisent les incroyants à la repentance et à la foi en Jésus. Ne demandons pas qui est responsable, mais Seigneur, qu'est-ce que tu veux dire ?

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0: Bonne nuit.
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1: Bien qu'il ne soit pas doté de la parole, quoiqu'il ne soit pas considéré comme doué d'intelligence, leur instinct de survie, leur capacité à subvenir à leurs besoins et à ceux de leur progéniture, leur réaction face au danger et leur grande aptitude à diriger leur clan pour les conduire à la chasse ou à l'exode font des animaux, des êtres vivants dont nous devons respecter la vie. De nombreuses histoires vraies, en provenance du monde entier, nous rappellent que le règne animal est un univers dont nous ne connaissons pas tous les secrets. Aujourd'hui, préparez-vous à plonger dans un univers où le règne animal vous laissera perplexe. Frogwurst tricote chez elle un joli pullover pour son fils Fritz, avec un motif de jacquard, des Edelweiss bien blancs sur un fond vert et bleu. Elle est contente. Son pull avance et malgré la complexité de son ouvrage, elle espère en venir à bout avant la fin de la semaine. Tout est calme. Le soleil de printemps entre par la fenêtre grande ouverte. Même Mitzi, la chatte noire, blanche et beige, se réchauffe sous l'appui de la fenêtre. Les yeux fermés, elle dort à moitié. Quatre étages plus bas, l'agitation de la rue. Frogwurst entend des bruits d'outils dans la salle de bain. Rien d'étonnant à ça. Le plombier est venu pour réparer la douche que Fritz a trouvé le moyen de démolir. Dieu sait comment. Le plombier, Erdrober, ouvre la porte qui fait communiquer la salle de bain et la salle de séjour. Frogwurst, j'aurais besoin d'un seau en plastique. Vous avez ça? Sabine Gross va répondre qu'elle en a un dans la cuisine. Mais soudain, elle ne peut plus parler. En ouvrant la porte de communication, le plombier a créé un courant d'air entre la fenêtre de la salle de bain et celle de la salle de séjour. Ce courant d'air passant juste sous le nez de Sabine Gross provoque une réaction banale. Elle sent qu'elle va éternuer. « Ça y est, je suis encore partie pour 17 fois !» Car depuis plusieurs générations, dans la famille de Sabine, on répète que les éternuements vont toujours par série de 17. Normalement, Sabine devrait attraper son mouchoir, un bout de son tablier, n'importe quoi, et bloquer cet éternuement qui monte. Mais pour l'instant, elle est en train de tricoter une manche du pullover avec quatre aiguilles et toutes les laines du jacquard. Ça fait pas mal de choses à maintenir en place pour ne pas perdre de mailles. Alors tant pis, Sabine Gross éternue. Ah tchoum! C'est un éternuement énorme, tonitruant, cataclysmique. On dirait que tout l'air de sa forte poitrine s'évacue en un quart de seconde. Juste le temps de récupérer, de remplir ses poumons et c'est reparti. Ah tchoum! Le plombier en est abasourdi. Jamais de sa vie il n'a entendu un tel éternuement. Un bruit qui fait trembler les vitres. Mitzi, la chatte noire, blanche et beige, endormie au soleil sous l'appui de la fenêtre, a certainement déjà entendu Sabine éternuer. Mais aujourd'hui, Mitzi est réveillée en sursaut par l'explosion. Elle saute brusquement en l'air. Quand on dort au soleil, à la hauteur du quatrième étage, cet exercice n'est pas conseillé. On risque de perdre l'équilibre, surtout quand on est une grosse minette à la bedaine un peu pendouillante. Sabine, entre le deuxième et le troisième éternuement, a le temps de voir Mitzi disparaître, aspirée par le vide. Du coup, elle lâche son tricot, perd des mailles et se précipite vers la fenêtre. Elle veut crier « Mitzi !» Mais comme elle éternue en même temps, cela donne un « Mitchoum !» Lamentable et inutile. De toute manière, Mitzi est déjà arrivée en bas. On a beau dire que les chats ont cette vie. Frogwurst arrive à la fenêtre. Elle glisse un peu sur son parquet impeccable. Pour un peu, elle basculerait elle aussi et irait rejoindre Mitzi quatre étages plus bas. Achoum! Sabine jette un regard désespéré vers la rue. À première vue, pas de trace de la chatte. Au rez-de-chaussée de l'immeuble, le grand store de l'épicier protège son étal de fruits des ardeurs du soleil. Une grande bâche jaune canari, solide. Pas de doute, Mitzi a dû tomber sur la bâche. D'ailleurs, celle-ci est encore animée d'une sorte de vibration. Un peu comme si quelqu'un ou quelque chose venait de l'utiliser en guise de trampoline. Achoum ! Sabine a des larmes plein les yeux, à cause de son éternuement. Mais où est donc passée Mitzi ? Dans l'instant qui suit, Frau Gross obtient la réponse à son angoissante question. Un crissement de pneumatique qui freine en catastrophe et Frau Gross, du haut de son quatrième étage, voit juste en bas une splendide voiture de sport décapotable rouge vif faire une embardée et quitte la droite de la chaussée pour foncer vers la gauche. Depuis son quatrième, et malgré ses yeux pleins de larmes, Sabine Gross se demande ce qui peut bien arriver au conducteur de la voiture rouge. De toute évidence, il vient de perdre le contrôle de son véhicule. Vous en feriez tout autant si une grosse chatte noire, blanche et beige, tombée d'on ne sait où, vous atterrissait sur le visage, toute griffe dehors. Alors le chauffeur de la voiture rouge, le nez enfoui dans les poils noirs, blancs et beiges du ventre de Mitzi, panique. Mitzi, elle, affolée par sa chute, pousse des cris qui ne sont même plus des miaulements, plutôt une sorte d'appel au secours, en se cramponnant de toutes ses forces où elle peut, c'est-à-dire dans le cuir chevelu du conducteur de la voiture rouge. Avec les deux pattes de devant, bien agrippées, juste derrière les oreilles. Avec les pattes de derrière, tout aussi griffues et tout aussi cramponnées, Mitzi laboure la chemise en soie et les pectoraux du conducteur. Et elle n'arrête pas de pousser son cri inhumain. C'est pourquoi la voiture fait une embardée vers la gauche. Et vlan, la jolie voiture rouge emboutit une aussi jolie voiture bleue, une familiale, qui en fait un demi-tour sur elle-même. Mitzi, achoum ! Là-haut, depuis son quatrième étage, Frau Gross alterne les cris de douleur inquiets et les éternuements. Elle en est au moins à son sixième. Le plombier, intrigué par le bruit des chocs, la rejoint et essaye de se glisser à côté d'elle dans l'embrasure de la fenêtre. Sabine ne lui laisse pas beaucoup de place. Au nom d'une pipe ! Le plombier ne comprend pas encore trop ce qui se passe en bas. Il n'a pas tout vu. La jolie voiture bleue, qui arrivait dans le sens inverse de la décapotable rouge, est donc partie pour faire un demi-tour sur elle-même, au milieu de la circulation, juste à la hauteur du carrefour. C'est ainsi qu'elle heurte de plein fouet une camionnette de livraison chargée de bière. Les caisses bien empilées pour être faciles à décharger prennent une ligne centrifuge. Voilà tout le carrefour qui nage dans la bière mousseuse et dans les bouteilles plus ou moins brisées. Celles qui sont intactes roulent gaiement vers les caniveaux ou bien sous les roues d'autres véhicules qui arrivent. Frau Gross commence à entendre, entre deux éternuements, les bruits d'avertisseurs, les crissements de freins et même les exclamations de piétons qui se demandent où ils pourraient se mettre à l'abri de cette fin du monde. « Eh ben dis donc, vous parlez d'un bazar !» Le plombier est presque content. Il va avoir quelque chose de sensationnel à raconter à sa femme, à ses enfants et à ses copains. La camionnette de livraison de bière finit par s'arrêter. Où elle peut. C'est-à-dire en plein dans l'autobus de la ligne R, au moment où celui-ci s'approchait de l'arrêt. L'autobus, sous cette poussée inattendue, monte sur le trottoir, décapite un réverbère et démolit l'abribus. Et puis tout s'immobilise dans un silence impressionnant. Chauffeurs et témoins, voyageurs et piétons restent un instant silencieux. Achoum ! Tout le monde lève la tête. On vient d'entendre l'énorme éternuement de Frau Gross. Même quatre étages plus bas. C'est comme un signal de reprise des activités. Tout le monde se met à parler en même temps. « Arrêtez ce chat ! Arrêtez ce chat !» C'est le conducteur de la jolie petite décapotable rouge, dressée derrière son volant, le visage ensanglanté qui désigne d'un doigt vengeur une grosse boule de poils noirs, blancs et beiges fonçant à travers le carrefour. Mitzi, qui normalement adore lamper un peu de bière bien fraîche, a le plus grand mal à traverser le carrefour. Elle patine dans le liquide gluant et mousseux, mais elle sait exactement où elle va. Elle entre comme une fusée sous le porche entrouverte du 127 Friedrichstrasse et sans reprendre son souffle, grimpe jusqu'au quatrième étage. Grosse a vu sa chatte chérie zigzaguant entre les bouts

canon. On sonne à la porte. Un mouchoir en papier sur le nez, Frau Grosse va ouvrir. Devant elle, un inconnu, le visage en sang et rouge de colère. « Madame, je viens de suivre votre chat jusqu'ici. Si cet animal ne m'avait pas sauté sur le visage quand je conduisais, tout ça ne serait pas arrivé. » « Achoum ! Excusez-moi, mais cette pauvre médecine ne vous a pas sauté sur le visage. Elle est tombée de la fenêtre. Heureusement qu'elle a rebondi sur le store de l'épicier. Ça lui a sauvé la vie. » « Je ne sais pas si ça lui a sauvé la vie, mais ça a bousillé ma voiture. J'espère que vous êtes bien assuré. » Sabine Grosse n'en sait rien. Qui irait s'assurer contre le risque de chat rebondissant du quatrième étage sur le crâne d'un automobiliste qui passe ? Voilà qu'on sonne à la porte. À présent, c'est tout un groupe compact. Il y a d'abord deux agents de police avec des petits carnets dans une main et des stylos dans l'autre. Et puis il y a aussi le chauffeur de la voiture bleue, le livreur de bière et le conducteur de l'autobus. Sabine Grosse, qui éternue de plus belle dans le courant d'air, ne ferait entrer personne, mais les policiers demandent des sièges et une table pour écrire leur rapport plus à l'aise. Le plombier, lui, penché à la fenêtre, contemple le désastre tout à son aise, en s'exclamant à intervalles réguliers. « Eh ben ça alors, quand je vais raconter ça à Gertrude ?»« Dites donc, Gertrude, allez donc le chercher dans la cuisine, ce fameux seau en plastique. Je suppose que vous n'avez pas fini de réparer la douche. » Le plombier ne se le fait pas dire deux fois. Dans la salle à manger, les policiers essaient de remettre un peu d'ordre dans les constats, les plaintes et les responsabilités mutuelles, réciproques, consécutives et relatives. « Vous, l'autobus, vous avez été tamponné par le livreur de bière ? C'est pour ça que j'ai perdu le contrôle. Imparable. Et vous, le livreur de bière, vous avez été percuté par la Volkswagen bleue ? Tout à fait. Et vous, la Volkswagen, vous avez été heurté par la Mercedes rouge ? Absolument. Et vous, la Mercedes rouge, vous avez été aveuglé par le chat ? Encore heureux qu'il ne m'ait pas crevé les yeux. Et le chat vous appartient, n'est-ce pas, madame ? Ce n'est pas un chat, c'est une chatte. Pauvre bête. Vous rendez compte ? Cette chute de 4 étages sur le store de l'épicier. J'ai eu aussi peur que si c'était moi qui étais tombé. » L'épicier, qui entre-temps est arrivé lui aussi, remarque finement. « Si ça avait été vous, vous n'auriez sûrement pas rebondi. Ma toile et mes tomates n'y auraient pas résisté. » Le policier qui porte 2 galons commente. « Donc c'est la chatte de Frau Grosse qui doit être considérée comme responsable de l'accident. »« Achoum ! Ah, mais pardon, je ne me suis pas du tout d'accord. Si ma chatte est tombée du 4e étage, c'est parce qu'elle a eu peur. Et de quoi ? Achoum ! De mon éternuement. Vous voyez, c'est aussi impressionnant, surtout si on est en train de dormir. » Alors c'est vous, chère madame, qui êtes responsable. C'est donc à vous de payer les dégâts. Vous ou votre assurance. Apparemment, vous allez en avoir pour une bonne pincée. Frau Grosse se sent prise au piège. Mais elle n'est pas à bout d'arguments. Oh, mais pardon! Si j'ai éternué, c'est parce que je me suis soudain trouvé en plein courant d'air. Le responsable, c'est l'auteur du courant d'air, c'est-à-dire Erdtrober, le plombier ici présent, qui a ouvert la porte sans refermer auparavant la fenêtre de la salle de bain, ouverte par ses soins. Erdtrober, qui ne s'attendait pas à cette attaque, revient. Ah ben, celle-là, c'est la meilleure. Quand je vais raconter ça à Gertrude, on est convoqué pour réparer une douche qui tient à peine, tellement c'est de la camelote. Et tout à coup, on se retrouve responsable de toute une série de carambolages ? Ah, mais ça ne va pas se passer comme ça. Eh bien, c'est ce qu'on verra. Vous n'aviez qu'à fermer la fenêtre avant d'ouvrir la porte, ou bien à apporter votre matériel avec vous. En tant que cliente, je n'ai pas à vous fournir de seau en plastique. Bon, puisque c'est comme ça, je vais attaquer votre fils. Après tout, c'est lui qui a démoli votre douche. C'est donc lui le responsable. Inutile de dire que les protagonistes se séparent de très mauvaise humeur. De fil en aiguille, devant l'énormité des dégâts, l'affaire se retrouva devant le tribunal de Cologne. C'est Mitzi, pauvre boule de poils noirs, blancs et beiges, qui fut déclarée responsable de ce magnifique carambolage. Erdtrober fut déclaré parfaitement innocent du crime d'ouverture intempestive de porte. Le juge trancha nettement. Frau Grosse, en tant que propriétaire de la chatte nommée Mitzi, vous êtes condamné à régler les frais engagés par les différentes sociétés d'assurance. Heureusement pour elle, Sabine Grosse, prise en plein tribunal d'une nouvelle série d'éternuements tonitruants, trouva quand même

0: la force de dire. J'ai vérifié mes assurances. J'en ai une qui couvre ma responsabilité civile à titre individuel. Et j'avais pris la précaution de préciser l'existence de Mitzi. En sortant du tribunal, Sabine Gross houspilla le petit Fritz. Je m'en moque que tu n'aimes pas ton nouveau pullover. À moi, il me plaît. En attendant, il faut trouver un nouveau plombier pour réparer ta douche. La conclusion de cette histoire, c'est que les animaux, que nous le comprenions ou non, contribuent à l'équilibre de la vie sur Terre, tel que Dieu l'a défini. Même si leur réaction nous échappe, Dieu permet que certains secrets ne soient pas à notre portée. Mais lui reste au contrôle. De nombreux mystères restent à découvrir. La prochaine fois, je vous dévoilerai un nouveau mystère.
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2: Louons Dieu qui a créé le ciel et la terre. Toutes les situations sont bonnes pour louer Dieu, dans les bons comme les mauvais moments. Dieu est digne de louange. Dieu est près de nous et il agit en tout temps. C'est pour cette raison que le louer ouvre la porte de victoire sur nos ennemis, difficultés, l'avancement dans tous les aspects de la vie. Je t'invite, cher auditeur, à prier avec moi. Père Céleste, que ton nom soit sanctifié, que ton règne vienne, que ta volonté soit faite sur la terre comme au ciel. Je te loue, Père Céleste, pour ton amour incomparable. Je te loue de ce que tu enseignes mon cœur et mes lèvres à te louer. Mon âme espère en toi et je te loue, car grâce au sacrifice de Jésus-Christ, ton Fils, je peux vivre à ta lumière. Loué sois-tu, Éternel des armées, d'avoir ouvert la porte de ta maison et ouvert tes bras de m'accueillir comme ton enfant, toi le roi des cieux. Je peux rester calme grâce à toi, mon Dieu. Je te louerai dans les ténèbres. Je te louerai même dans la tentation. Je me réjouis dans ta présence. Tu es toujours là près de moi. Ô Dieu, tu es celui qui apporte à ma vie ces rayons de soleil qui sortent de ton trône de gloire, m'inonde et me permet de répandre autour de moi une vie meilleure. Je te louerai jusque dans l'éternité. Que ma bouche publie la louange de l'Éternel et que toute chair bénisse son saint nom à toujours et à perpétuité. Amen. Bientôt pour un autre moment de...

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découvrir aujourd'hui plusieurs artistes. Et on va commencer avec la symphonie numéro 9 en mi mineur, opus 95 d'Antonin Dvorak, plus connu sous le nom de Symphonie du Nouveau Monde. Antonin Dvorak compose cette symphonie en 4 mouvements à New York, où il est durant 3 ans directeur du conservatoire. Il compose cette œuvre en 5 mois, au début de l'année 1893. La symphonie du Nouveau Monde est influencée par son séjour aux États-Unis. La première représentation de la symphonie numéro 9 a lieu le 16 décembre 1893 lors d'un concert de la New York Symphonic Society au Carnegie Hall sous la direction de M. Anton Silda.

venez d'entendre la symphonie de Debussy, prélude à l'après-midi d'un faune. Pièce pour orchestre en un seul mouvement, le prélude à l'après-midi d'un faune est composé entre 1892 et 1894. Ce premier grand succès de Debussy passe pour être également la première composition musicale de style impressionniste. La première a lieu le 22 décembre 1894. Inspiré par un poème de Stéphane Mallarmé, l'œuvre symphonique ne possède aucun programme, mais transmet les ambiances d'une chaude journée d'été dans une forêt fréquentée par un faune de joueurs de flûte.

Vous venez d'apprécier le premier mouvement du concerto pour violon en mi mineur, opus 64 de Félix Mendelssohn. Dédié à l'ami du compositeur, Ferdinand David, ce concerto est composé entre 1841 et 1844. Il est joué pour la première fois le 13 mars 1845 à Leipzig avec Ferdinand David au violon. Et juste avant, c'était un concerto pour piano de Grieg inspiré de l'œuvre de Robert Schumann, à qui d'ailleurs il est dédié, et composé en 1869. Le compositeur, alors âgé de 25 ans, est complimenté par Liszt. Le concerto obtint un grand succès lors de sa première représentation, le 3 avril 1869.

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0: Dieu. La Bible familiale aux éditions Vie et Santé, lue par Christine.
1: Un jour, pas comme les autres. Le septième jour, après avoir donné vie à toute la création, Dieu se reposa de son travail. Il n'était pas fatigué et le monde était maintenant parfait. Rien ne manquait. Tout était achevé et très bon. C'est pourquoi Dieu bénit le septième jour et expliqua : ce jour est spécial, il est saint. Pendant ce jour, les hommes auraient du temps à passer avec Dieu, en compagnie de leur famille et de leurs amis, mais du temps aussi pour se reposer, pour jouer et pour vivre de bons moments ensemble. Ce qu'ont fait Adam, Ève et Dieu en ce premier jour, nous ne le savons pas précisément. Peut-être Dieu les a-t-il accompagnés à travers le jardin, leur expliquant comment les plantes tirent leur nourriture du sol ou comment une fleur colorée peut croître d'un modeste oignon marron. Ou encore, peut-être que Dieu leur a expliqué comment un nouveau pommier peut sortir d'un minuscule pépin. Peut-être qu'il aura aussi raconté comment d'un œuf à pois bleu est sorti un petit canari jaune. Ou bien, comment les abeilles récoltent leur miel. Dieu leur a sans doute raconté qu'il avait créé tout ce qu'il pouvait voir en 6 jours et qu'il voulait maintenant, pendant le 7e jour, se reposer avec eux. Adam et Ève se sont certainement souvenus toute leur vie de ce jour magnifique. Dieu non plus ne l'a pas oublié. Ce jour avait été si beau et si important qu'il devait être béni pour tous les hommes et tous les temps. Voilà la conclusion de toute la création. C'est pourquoi Dieu a rappelé plus tard, « N'oublie pas le sabbat, le 7e jour de la semaine. Pendant 6 jours, tu auras du temps pour faire ton travail, mais le 7e jour sera un jour de repos. » Cela est resté valable jusqu'à aujourd'hui.
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1: L'espérance en bout de ligne. L'émission qui vous fera découvrir l'expérience d'hommes et de femmes qui ont pu témoigner à travers un livre leur rencontre avec le Dieu de la Bible. Nous poursuivons le témoignage de Will Barron, qui a écrit l'ouvrage « Séduit par le Nouvel Âge ». Le Nouvel Âge séduit les chrétiens. Plusieurs mois après avoir échappé au Nouvel Âge et à sa branche faussement chrétienne, je fis part de mon expérience à un grand groupe de chrétiens réunis lors d'un camp. Je leur racontais comment ce mouvement m'avait fermement maintenu dans le mensonge et la façon dont il cherchait à faire fusionner les philosophies orientales et le christianisme. Après mon discours, un couple d'un certain âge s'approcha de moi. L'homme me dit non sans inquiétude, « Notre fille a toujours été plutôt timide et nerveuse. Récemment, elle a commencé à assister à des cours de yoga. Maintenant, elle pratique aussi la méditation pour trouver la paix et apprendre à se détendre. Elle nous dit que ça marche. Elle s'intéresse de plus en plus aux idées du nouvel âge et ne nous écoute plus. Elle chante toujours dans la chorale de notre église. Que faire ? Peut-être connaissez-vous des gens impliqués dans le nouvel âge. J'ai découvert que ce mouvement exerce une influence subtile sur de nombreux chrétiens. Adolescent, j'en fus victime moi aussi. Bien qu'élevé dans une famille chrétienne, fréquentant régulièrement l'église, je fus néanmoins attiré par la santé, le bonheur et la plénitude promise par ce mouvement. Je me retrouvais entraîné sur une fausse route, complètement plongé dans le monde de l'occultisme. Cela peut vraiment arriver à n'importe qui, à vous, à votre famille ou à vos amis. Pour vous donner un exemple, mon engagement dans le Nouvel Âge date de l'époque où je rejoignis une organisation internationale appelée La Santé pour un Nouvel Âge, dont le siège se trouvait à Londres. Ne sachant même pas ce que signifiait l'expression « Nouvel Âge », je n'étais nullement à la recherche de guides spirituels ou de pratiques occultes. J'étais désireux de m'informer sur l'existence de techniques de guérison alternatives afin de trouver une meilleure santé. Mon innocente préoccupation me conduisit par la suite sur un chemin d'obéissance aux puissances de séduction. Mon éducation chrétienne ne m'avait pas préparé à reconnaître les dangers auxquels je m'exposais. La connaissance, le succès et l'union avec Dieu, telles sont les promesses alléchantes que le Nouvel Âge fait à ses victimes potentielles. Des milliers de personnes, chrétiennes ou non, sont abusées par ce leurre en toute confiance. De nombreux chrétiens traditionnels, y compris des pasteurs, ont goûté à l'appât du Nouvel Âge et l'ont trouvé bon à manger, agréable à la vue et propre à donner du discernement. À l'époque où j'étais un chrétien du Nouvel Âge, je fus agréablement surpris de découvrir que quelques prédicateurs chrétiens enseignaient déjà certaines croyances du Nouvel Âge. Tout joyeux de les entendre exprimer des idées qui correspondaient à ce que j'avais appris lors de ma formation métaphysique, je me dis que ces prédicateurs devaient avoir reçu directement des révélations du royaume des esprits ou s'inspiraient peut-être d'écrits largement répandus du Nouvel Âge. Il est possible que votre propre pasteur ait fait d'étranges interprétations de la Bible sans que vous ne sachiez très bien d'où il les tient. Les enseignements et pratiques du Nouvel Âge sont maintenant si répandus que la plupart des chrétiens ont l'occasion d'en prendre connaissance sous une forme ou une autre. Souvent, on n'est pas conscient d'y être exposé. Par exemple, vous avez peut-être consulté des professionnels exerçant de nouvelles et passionnantes techniques de guérison sans vous douter que celles-ci sont orientées sur le Nouvel Âge. Comme Nancy Reagan, un membre de votre famille s'intéresse peut-être à l'astrologie, pensant que cela peut être bénéfique ou simplement amusant. Je suis sûre que la femme de notre populaire ex-président ne se rendait pas compte que l'astrologie est une ancienne pratique divinatoire originaire de la Babylone païenne et qu'elle est expressément réprouvée par la Bible. Peut-être avez-vous consulté un psychologue qui, sans que vous le sachiez, appartient au Nouvel Âge. Et vous vous êtes trouvé exposé à un subtil réseau de séduction maléfique. Ou bien, désireux de vous rapprocher de Dieu, vous avez songé à pratiquer la méditation, cette soi-disant science de l'union avec le divin. Vous vous êtes demandé si c'était une bonne idée pour un chrétien de méditer. C'est au sens métaphysique du chemin lumineux que je pratiquais pour la première fois la méditation introspective chère au Nouvel Âge. Certaines personnes entreprennent de telles techniques de méditation dans leur église même. Jeanne, par exemple, est secrétaire dans une grande maison d'édition chrétienne. En lisant un jour à son bureau l'un de mes manuscrits, plusieurs questions au sujet de ses récentes activités lui vinrent à l'esprit. Je vais à des études bibliques au cours desquelles les animateurs demandent aux assistants de rester assis en silence et d'essayer d'entendre la voix de Dieu, me raconta-t-elle. Je me demande si ce n'est pas là ce dont vous parlez dans votre livre. Sans aucun doute, répondis-je. Ça m'a tout l'air d'une invasion typique de techniques du Nouvel Âge au sein même de votre Église. On ne trouve pas trace de ce genre de méditation introspective dans la Bible. Et celle-ci n'a jamais fait partie des activités chrétiennes orthodoxes. C'est une pratique hindoue, fort peu désirable et potentiellement dangereuse. Certaines églises de ma région accueillent ouvertement des personnes du Nouvel Âge et leur philosophie maléfique. Prenons l'exemple d'une grande église méthodiste de la région de Los Angeles. Celle-ci n'a pas hésité à louer son temple à Benjamin Krem, une célébrité du Nouvel Âge, afin qu'il puisse présenter sur la côte ouest ses conférences à propos de la seconde venue du Christ. Krem est un occultiste qui, en 1982, publia des pages entières de publicité dans 18 journaux d'importance mondiale, annonçant que le Christ était de retour et vivait à Londres. Jésus nous a prévenus de ce qui se produirait vers la fin des temps. Si quelqu'un vous dit alors, le Christ est ici, ou il est là, ne le croyez pas, car il s'élèvera de faux Christ et de faux prophètes. Ils opéreront de grands signes et des grands prodiges au point de séduire, si possible, même les élus. Je vous l'ai prédit, Matthieu 24, 23 à 25. Ou remarquez que même les élus sont en danger d'être séduits. J'espère que votre pasteur ne louera pas votre église à un agent de la conspiration de l'Antéchrist.
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2: Mon Seigneur est mon tout. Je pense qu'on est tous ici pour une seule et même raison, pour adorer Dieu. Et l'objectif, c'est de vraiment... Le gétu du sabbat, tout simplement, c'est de remettre Dieu au centre de tout. C'est de prendre ce temps, ce jour particulier pour arrêter tout et mettre Dieu au centre de tout. Parce que nous avons décidé de suivre Jésus. Parce que nous avons décidé de l'écouter et de le mettre à la première place. Alors, et être dans la joie avec vous. Ensemble, j'ai décidé.

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2: Lors d'une fête, être ou paraître. Suite. Les apôtres ont appris que Dieu a créé l'homme à son image, Genèse 1, versets 26 et 27, et que son idéal est de faire d'eux ses enfants au même titre que son propre fils et de les façonner pour qu'ils lui ressemblent, Romains 8, 28 et 29. Mais ils savent aussi par douloureuse expérience que nous ne reflétons que l'image que nous contemplons. Si le visage est découvert, nous contemplons comme dans un miroir la gloire du Seigneur, nous sommes transformés en cette même image, dit Paul, enfin psychologue. On ne reflète le Christ qu'à condition de le contempler. Or, souvent, comme des miroirs déformants, notre humanité transforme en une caricature grotesque l'image reçue. 2 Corinthiens 3, 17 et 18. C'est pourquoi Jésus a appris aux apôtres que puisque nous nous transformons en ce que nous contemplons, à la longue, ce n'est pas notre image qui change, mais notre être. Pour cette raison, au lieu d'essayer de paraître, il est plus efficace de se laisser transformer. Jésus s'est élevé contre une religion vécue comme une appartenance à un club, nos devoirs de membres se limitant à des rencontres espacées ou à des réunions hebdomadaires. Pour nous identifier en tant que membres, il nous faudrait alors porter un insigne, arborer un drapeau ou fréquenter un local. Jésus désire entre lui et ses disciples une relation comparable au lien organique qui unit une plante et ses branches. Quand ce lien existe, la sève passe spontanément. Je suis la vigne, vous êtes les sarments. Celui qui demeure en moi et en qui je demeure, celui-là produira du fruit en abondance, car en dehors de moi, vous ne pouvez rien faire. De même que le sarment, s'il ne demeure sur la vigne, ne peut produire de lui-même du fruit, ainsi vous non plus, si vous ne demeurez en moi. Jean 15, 4 et 5. L'être qui demeure en union étroite avec la source de vie n'a pas besoin de se préoccuper de son image. Avec le temps, les fleurs et les fruits viendront et inévitablement, les autres verront les résultats et auront envie eux aussi de vivre cette expérience. Le chrétien attaché au cep se préoccupe moins du regard des autres que de son union avec le Christ. Les Grecs venus à la rencontre de Jésus interpellent encore ses disciples de tout temps. D'un côté, ils sont la preuve de l'irrésistible attrait du Christ. D'un autre, ils montrent combien nous courons le risque de ternir l'image de Jésus. C'est peut-être précisément la raison pour laquelle, en les voyant arriver, Jésus déclare « Elle est venue, l'heure où le Fils de l'homme doit être glorifié. » Jean 12, verset 23. Cette allusion voilée à sa mort et à sa résurrection, Jésus veut aussi dire qu'il doit être reconnu pour ce qu'il est vraiment. Ceux qui sont en quête de maître pourront ainsi découvrir non plus l'image renvoyée par ses disciples, mais le véritable Jésus, le seul qui puisse répondre pleinement à la quête spirituelle de tous les peuples de la terre. S'adressant aux Grecs, mais parlant aussi de lui-même, Jésus compare chaque être humain à un grain de blé. Chose minuscule, mais merveilleuse, qui renferme en elle-même d'incroyables potentialités de vie. Si le grain de blé qui est tombé en terre ne meurt, il reste seul. Mais s'il meurt, il porte beaucoup de fruits. Jean 12, verset 24. Nous commençons à croître spirituellement lorsque s'opère dans notre vie une mort et une résurrection, c'est-à-dire une transformation véritable. La nature connaît depuis toujours le secret d'un renoncement apportant la vie, celui d'un certain sacrifice rédempteur. Le mystère selon lequel il faut d'abord mourir avant de porter du fruit est inscrit dans les structures mêmes de la vie. Parfois, l'énergie nous fait défaut. Nous sommes stériles ou nous ne portons pas de fruits, tout simplement parce que nous nous comportons comme des graines dans leur emballage. Nous vivons en marge de la source de notre véritable force. Nous avons besoin d'une rencontre décisive qui, lorsque nous pénétrerons dans les immenses sillons du monde, fera surgir en nous la vitalité divine et rien ne pourra empêcher notre germination. Dès que nous rencontrons la bonne terre, nos racines s'ancrent profondément dans le sol. Et de ce grain insignifiant sortent des fleurs divines et des fleux et des fruits savoureux. Car celui qui aime sa vie la perdra et celui qui hait sa vie dans ce monde la conservera pour la vie éternelle. Jean 12, verset 25. L'expression « aimer ou haïr » est un sémitisme qui indique la polarisation de nos préférences. Par cette antithèse apparemment extrême, Jésus nous met en garde contre les conséquences nécessairement extrêmes de notre choix. Vivre ou mourir, garder ou perdre. Celui qui se contente de faire de lui-même le centre de sa vie ne doit pas oublier que bien qu'il y soit attaché, il la perdra un jour. C'est pourquoi il vaut mieux désirer la vie avec un grand V. Si notre vie est enracinée en Christ au point que nous ne puissions pas vivre sans lui, c'est lui que nous sommes déjà entrés dans la vie éternelle. Jean 12, verset 26. Il s'agit finalement de choisir entre la vie et la vie, avec un V majuscule. Pour germer et porter du fruit, il faut embraser la vie et la faire éclore en nous. Alors seulement, en tant que croyants, nous pourrons cesser de nous préoccuper de notre image. Et les autres, tous les Grecs que nous rencontrons, seront capables de voir Jésus en nous. Nous revivrons alors l'espérance des disciples après leur véritable conversion. Leur centre d'intérêt, leur caractère, leur mode de vie avaient si remarquablement changé que les gens s'émerveillaient en les regardant et reconnaissaient qu'ils avaient fréquenté Jésus. Quand on était avec eux, on avait l'impression de rencontrer Jésus. Et c'était toujours une véritable fête. Acte 4, verset 13. 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

C'est un réel plaisir de te retrouver pour ce petit clin d'œil que je t'adresse d'ailleurs avec beaucoup d'amour. Peut-être te retrouves-tu déstabilisé par un changement brutal de situation. Après tout, qui aurait cru que tout aurait basculé aussi rapidement? Il a fallu des années pour te construire, pour avoir ce travail, cette maison, cette famille. Et voilà que tout semble être remis en cause par cette annonce. Cette rupture soudaine avec ton conjoint, cette mise à la porte de ton domicile ou encore ce décès inattendu. Bref, c'est comme si le vent avait tourné en apportant son lot de problèmes. Comment ne pas être désarçonné? Ce passage à vide n'est pas simple et je te l'accorde. C'est comme si l'on traversait le désert sans eau, au point où aucun espoir ne semblerait se dessiner à l'horizon. À quoi bon vivre? À quoi bon espérer? À quoi bon faire confiance? D'ailleurs, faire confiance à qui? À quoi? Espérer en quoi et pourquoi? Autant de questions qui peuvent se bousculer dans ta tête. Alors, écoute-moi, je voudrais t'encourager à ne pas te replier sur toi-même, à ne pas t'isoler, mais à te tourner vraiment vers une personne déjà de confiance pour être soutenue. En cas de doute, demande juste à l'Esprit-Saint de te diriger vers tes personnes de confiance, vers cette personne qui pourra t'écouter, t'encourager, sans te juger, t'épauler avec bienveillance. Somme 46, verset 1 nous dit « Dieu est pour nous un refuge et un appui, un secours qui ne manque jamais dans la détresse. » Alors, quel que soit le chemin que tu as pu parcourir jusqu'alors, quel que soit le nombre d'années qui t'ont permis d'être celle que tu es aujourd'hui, quand bien même la situation d'aujourd'hui semble incontrôlable, désarçonnante, quand bien même tu puisses te sentir rejeté, abandonné, je voudrais que cette épreuve par laquelle tu passes puisse contribuer à faire de ce diamant que tu es une pièce unique. Parce que mine de rien, ces épreuves peuvent te fortifier et te rendre un éclat encore plus brillant. Alors je voudrais vraiment que l'Esprit-Saint puisse te fortifier, que les personnes bienveillantes puissent t'entourer, que tu puisses le formuler également en prière auprès de Dieu le Père et sois assuré d'être soutenu. J'aurai plaisir à te retrouver pour un autre clin d'œil. D'ici là, prends soin de toi.

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2: Ne crains rien, crois seulement. Tu as les paroles de Dieu dans ta bouche, confesse-les. Dieu n'a pas mis en toi un esprit de timidité, mais un esprit de force. Ne dis donc pas « je suis faible », mais déclare « je puis tout par celui qui me fortifie ». Comme Ésaïe déclare « le Seigneur l'Éternel m'a donné une langue exercée pour que je sache soutenir par la parole celui qui est abattu ». Il éveille chaque matin. Il éveille mon oreille pour que j'écoute comme écoutent des disciples. Tes enfants se sont éloignés de Dieu ? Sont-ils rebelles ? Ne te décourage pas. Souviens-toi d'Ésaïe qui te dit « Oui, dit l'Éternel, la capture du puissant lui sera enlevée et le butin du tyran lui échappera. Je combattrai tes ennemis et je sauverai tes fils. » Dieu fait des choses grandes et insondables, des merveilles sans nombre. Il a promis de ramener nos fils et nos filles du pays de l'ennemi. Tu as une arme, c'est la prière. Quelles que soient les chaînes qui retiennent tes enfants prisonniers, Jésus a le pouvoir de les rompre. Jésus a déclaré, cette sorte de démons ne sont que par le jeûne. Apprends donc à jeûner. Retiens tes pleurs, retiens tes larmes, te dit Jérémie. Tes enfants reviendront dans leur territoire. Au lieu de te décourager, dis à l'Éternel, ô Dieu Tout-Puissant, toi qui as tout pouvoir dans le ciel et sur la terre, au nom de Jésus, brise toute l'habileté et la ruse de Satan, afin que les circonstances qu'il met en place pour séduire mes enfants et petits-enfants soient sans effet. Détruis les forces du mal qui entraînent la jeunesse dans la drogue, l'alcool, la perversion sexuelle, la violence, le meurtre, la prostitution et l'homosexualité et toutes sortes de magie, de sorcellerie et d'abus de tout genre. Accorde à notre jeunesse la puissance nécessaire pour rompre le charme de l'indifférence, de l'insouciance, de l'indolence. Viens par ton esprit empêcher toute interférence qui les empêche de bien recevoir les messages qui viennent de toi, ô Éternel. Ô Dieu, guéris-les de tout aveuglement spirituel. Guide leurs pas dans la bonne direction. Oui, mon ami, il y a du pouvoir dans le nom de Jésus. La prière est une puissance, une arme redoutable contre l'ennemi. Le jeûne est comme une bombe atomique. Il fait des dégâts dans le camp de l'ennemi. Nous devrions tous apprendre à manier ces deux armes et non faire des prières à la va-vite, répétant sans intelligence que l'on n'a pas besoin de faire de prières longues. Jésus nous appelle à faire toutes sortes de prières et cela avec une entière persévérance. Jésus lui-même passait des nuits en prière, lui le Fils de Dieu, et se levait avant l'aube. Nous devrions réfléchir. Prions donc selon l'esprit et non selon la chair. Alors nous ne ferons pas de litanie, mais des prières inspirées par Dieu, faites avec intelligence, avec force et puissance, car la puissance vient d'en haut. Apprenons à faire des prières ciblées. Mon ami, Madé veut rester respectueuse envers vous tous. Mais vois-tu, parfois cela me désole de voir notre apathie spirituelle, ce sommeil dans lequel nous sommes plongés comme au jour des disciples lorsque Jésus les invita à prier avec lui dans le jardin avant son arrestation. Nous sommes indifférents, égoïstes, pompiers qu'à passer, nous qu'à tonne sirène, nous qu'à ouais gyrophare. Mais depuis ces batailles nous divaient prix, cela ne nous regarde rien. C'est vraiment dommage, car ce n'est pas ce que Dieu attend de nous en qualité d'enfant de Dieu. Nous qu'on des cerfs-volants sans latier. Mon ami, le cerf-volant triangulaire est assez difficile à piloter, voire impossible sans la queue appropriée. La queue assure stabilité et équilibre. Sans elle, le cerf-volant tanguera, zigzaguera et finira par s'écraser. Nous qu'on nous a dit en créole, nous qu'on des cerfs-volants qui maraudent.
3: d'où l'importance de la prière. Nous avons besoin de la foi, de la prière et du jeûne. Dans le livre de Matthieu, au chapitre 6, Jésus dit aux disciples, « Lorsque vous jeûnez, ne prenez pas un air triste comme les hypocrites qui se rendent le visage tout défait pour montrer aux hommes qu'ils jeûnent. Je vous le dis en vérité, ils reçoivent leur récompense. Mais quand tu jeûnes, parfume ta tête et lave ton visage afin de ne pas montrer aux gens que tu jeûnes, mais à ton Père qui est là, dans le lieu secret, et ton Père qui voit dans le secret te le rendra. » Jésus n'a pas dit « si vous jeûnez », mais « quand vous jeûnez ». Cela était évident pour Jésus. Lui-même avait jeûné 40 jours avant de commencer son ministère. Les disciples de Jean le Baptiste vinrent auprès de Jésus et dirent « pourquoi nous les pharisiens jeûnons-nous, tandis que tes disciples ne jeûnent point ?» Jésus leur répondit « les amis de l'époux peuvent-ils s'affliger pendant que l'époux est avec eux ? Les jours viendront où l'époux leur sera enlevé et alors ils jeûneront. » Le jeûne est d'une grande importance. Jeûner n'est pas tout simplement rester sans manger, mon ami. C'est beaucoup plus que cela. As-tu un caractère difficile, coléreux ? As-tu du mal à pardonner ? Gardes-tu de l'amertume dans ton cœur ? Il est temps pour toi de comprendre ce que te dit Matthieu au chapitre 6. Si vous pardonnez aux hommes leurs offenses, votre Père Céleste vous pardonnera aussi. Mais si vous ne pardonnez pas aux hommes, votre Père ne vous pardonnera pas non plus vos offenses. Pardonner, mon ami, ne signifie pas oublier. Quand vois-tu, ton cerveau a enregistré les faits. Surtout s'il s'agit d'une agression physique où tu as peut-être encore des traces sur le corps. Tu as enduré une certaine injustice. L'on t'a calomnié, sali ta réputation, ce qui t'a affecté dans l'âme et fait traverser le couloir sombre de la dépression ou même poussé à la démission. Si tu as subi du harcèlement sur ton lieu de travail, pardonner signifie choisir de remettre à l'autre sa dette. Cela ne signifie pas continuer obligatoirement la route avec l'autre. Il est écrit, deux hommes marchent-ils ensemble sans être convenus? Mon ami, il n'y a rien en commun entre la lumière et les ténèbres. Toutefois, lorsque tu as compris ce que te dit la parole de Dieu dans le livre d'Éphésiens chapitre 6, au reste, fortifiez-vous dans le Seigneur et par sa force toute puissante, revêtez-vous de toutes les armes de Dieu afin de pouvoir tenir ferme contre les ruses du diable. Car nous n'avons pas à lutter contre la chair et le sang, mais contre les dominations, contre les autorités, contre les princes de ce monde de ténèbres, contre les esprits méchants dans les lieux célestes. Mon ami, lorsque tu as compris que l'offense est l'arme cachée du diable, tu réagis de manière positive. Matthieu ne te dit pas que c'est chose facile, comme avaler un bon jus de prune de cythère, ou de fruit de la passion, ou un bon diabolo à la menthe avec du DJ et un petit morceau de citron et des glaçons. Ce serait te mentir. Parce que bagaille là, qu'à descendre dans l'estomac ou qu'on morceau chou de chine qui oublie écrasé en bas d'en haut. En espèce de cocktail fait à base d'aloe vera mélangé d'herbes à pic. Mais avec l'aide de Dieu, le pardon est possible. Oui, il est écrit dans le livre d'Ézéchiel au chapitre 36, « Je vous donnerai un cœur nouveau et je mettrai

et cela t'empoisonne le corps et l'esprit. Tu demeures un chrétien ratatiné. Lorsque l'on a fait une rencontre avec Christ, lorsque nous sommes par lui transformés, nous marchons à l'exemple de Christ. Mais lorsque nous suivons tout simplement une religion sans laisser la parole de Dieu amener un changement en nous, nous sommes des éclaireurs de Satan, le diable, qui avons pour mission de repérer les enfants de Dieu et recueillir des informations utiles à Satan et l'aider à les détruire. Jésus déclare, celui qui n'est pas avec moi est contre moi. Mon ami, il est écrit, à leurs fruits, vous les reconnaîtrez. Je dis, ouais, de l'eau, la rivière, qui s'allait, je ne pas chier, mais vois ça. Mon ami, déposez tout pâtir à Satan en palapotlibaye et puis tournez d'eau. Laisse toute vengeance à l'Éternel. Et puis on y pèla. Et puis observez. En l'air, on ne peut pas même moins trace méchant. Mon ami, méchant qu'on a imite. Et qu'à 5 ans, il ne peut pas tomber. Le méchant est attaché à Satan. Laisse le méchant. Il est écrit dans le livre des Proverbes au chapitre 16. L'Éternel a tout fait pour un but. Même le méchant pour le jour du malheur. Tout cœur hautain est une abomination à l'Éternel. Certes, il ne restera pas impuni. Toi, mon ami, demeure un enfant de lumière. Il est écrit que quand l'Éternel approuve les voies d'un homme, il dispose favorablement à son égard même ses ennemis. Mon ami, ou peut pas empêcher Faisoti Grati. Toi, passe ton chemin. Mettez gants, mettez vos tout. Et tout simplement, déclare, Seigneur, tu l'as permis que ton nom seul soit béni. Mon ami, Jésus t'a dit, l'on dira de vous toutes sortes de mal, mais prenez courage car j'ai vaincu le monde. Jésus te compare à un arbre qui porte du fruit en sa saison, planté près d'un courant d'eau. Dis-moi qui côté au jaweyo kavé wash day en pied bois qui pas capoté fruit. Sauf si Muntala, pète-li. Laisse parler les gens. Avance dans le chemin que l'Éternel a tracé devant toi. Si Dieu est avec toi, que peuvent te faire des hommes? Tu as des projets? Tu n'arrives pas à trouver la direction? Tu as l'impression de ne pas voir les choses avancer? Ne doute pas en ton cœur. Ne crains rien. Crois seulement. Car vois-tu, il y a dans le cœur de l'homme beaucoup de projets. Mais c'est le dessein de l'Éternel qui s'accomplit. Sois donc patient. La patience est une vertu. Dieu fait tout bien en son temps. Es-tu malade? Ne crains rien. Crois seulement. Il est écrit, bénis l'Éternel mon âme et n'oublie aucun de ses bienfaits. C'est lui qui pardonne toutes tes fautes, qui guérit toutes tes maladies. Oui mon ami, il est écrit, il guérit ceux qui ont le cœur brisé et pense à leurs blessures. Fais confiance à Dieu, ne t'agite pas, n'essaie pas de faire quoi que ce soit par toi-même. Te disant, aide-toi le ciel t'aidera, en te trouvant chez les voyants, chez les gardiens des affaires. Car vois-tu, il est écrit dans le livre de Lévitique au chapitre 19, verset 31, « Ne vous tournez point vers ceux qui évoquent les esprits, ni vers les devins. Ne les recherchez point de peur de vous souiller avec eux. Je suis l'Éternel, votre Dieu. » Mon ami, il est écrit, « Ne sois point sage à tes propres yeux. Crains l'Éternel et détourne-toi du mal. Ce sera la santé pour tes muscles et un rafraîchissement pour tes os. » Tu t'inquiètes, l'angoisse t'envahit, mais l'Éternel te dit « ne crains rien ». Tu as l'impression que Dieu t'a abandonné, mais il te dit « je suis avec toi ». Ne promène pas des regards inquiets, car je suis ton Dieu. Je te fortifie, je viens à ton secours, je te soutiens de ma droite triomphante. Es-tu fatigué mon ami? Ne crains point, mais appuie-toi sur ton Dieu, car il donne de la force à celui qui est fatigué et il augmente la vigueur de celui qui tombe en défaillance. Il est écrit dans le livre d'Ésaïe au chapitre 35, « Dites à ceux qui ont le cœur troublé, prenez courage, ne craignez point. Voici votre Dieu, la vengeance viendra, la rétribution de Dieu, il viendra lui-même et vous sauvera. Ne crains rien mon ami, car l'Éternel est ton bouclier. Il est un Dieu miséricordieux et compatissant, lent à la colère, riche en bonté et en fidélité. En tout temps, confie-toi en ton Dieu, répands ton cœur en sa présence, car Dieu seul est ton refuge. Il est une tour forte face à l'adversaire. Ne crains point, mon ami, crois seulement. Et comme David dit, dès le matin, je chanterai ta force. Dès le matin, je célébrerai ta bonté, car tu es pour moi une haute retraite, un refuge au jour de ma détresse. Au jour de la persécution, au jour du harcèlement, comme David dit, ô Éternel,

je suis dans la crainte, en toi, je me confie. Je me glorifierai en Dieu, en sa parole. Je me confie en Dieu, je ne crains rien que peuvent me faire des hommes. Moi, je suis dans la maison de Dieu comme un olivier verdoyant. Je me confie dans la bonté de Dieu éternellement et à jamais. Oh mon ami, quelle que soit l'épreuve que tu traverses en ce matin, lève le regard vers Dieu, ne crains point. Crois seulement, car il est un secours qui ne manque jamais dans la détresse. David disait, j'avais mis en l'Éternel mon espérance, et il s'est incliné vers moi. Il a écouté mes cris, il m'a retiré de la fosse de destruction au fond de la boue. Et il a dressé mes pas sur le roc, il a fermé mes pas. Ne crains point, ne crains rien. Crois seulement, car le psalmiste déclare, j'ai été jeune, j'ai vieilli et je n'ai point vu le juste abandonné, ni sa postérité mendiant son pain. Fortifie-toi, mon ami, et tu ne seras jamais confondu. Que ton cœur s'affermisse, espère en l'Éternel, car il agira. Que l'Éternel t'exauce au jour de la détresse. Que le nom du Dieu de Jacob te protège. Ne crains rien, crois seulement.

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1: Prions ensemble. Ô Éternel, c'est en toi, ô Dieu d'Abraham, Dieu d'Isaac, Dieu de Jacob, que j'ai placé ma confiance. Augmente ma foi et chasse mes peurs. Délivre-moi des assauts du malin et aide-moi à compter sur ta fidélité qui durera toujours. Garde-moi et protège-moi à l'ombre de tes ailes. Merci de pourvoir à mes besoins. Au nom de Jésus, je t'ai prié. Amen.

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2: Mon ami, ne promène pas des regards inquiets. Car celui en qui tu as placé ta confiance est celui-là même qui tient l'univers dans ses mains. Et rien n'échappe à son regard. Ses murs sont toujours devant ses yeux. Je te souhaite bon courage, mon ami, sur les routes de la vie.
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2: Il est 10h.
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2: Bonjour à toutes et à tous. Retour sur l'affaire d'homicide à bord d'un catamaran en Guyane. Le principal suspect a été placé en détention provisoire. Il était également en examen pour meurtre et non-respect de l'interdiction de port d'armes dont il faisait l'objet. D'après le parquet de Cayenne, l'homme avait déjà été condamné pour des faits de violence avec armes. Il avait été incarcéré en hexagone puis avait bénéficié d'une détention à domicile sous bracelet électronique à partir de décembre 2025 à Cayenne. L'enquête se poursuit. L'union contre les sargasses en Guadeloupe. Plusieurs maires de communes touchées se sont réunis hier matin au sein de la mairie de Petit-Bourg. 15 maires pour trouver une solution face aux échouements invasifs des algues. En provenance de l'Atlantique, elles sont à l'origine de problèmes de santé, affectent la pêche et le tourisme, ainsi que l'environnement et les finances locales. Les maires appellent à un soutien plus conséquent et durable de la part de l'État. L'eau, pas toujours au robinet, mais globalement saine, alors que des Guadeloupéens se battent pour avoir un accès à l'eau potable stable. L'Agence régionale de santé montre que l'eau qui arrive au robinet est conforme aux normes de qualité. Les relevés de 2025 ont montré que 97% des échantillons prélevés respectaient les seuils réglementaires de produits pouvant être à l'origine de problèmes de santé. Deux condamnations contre le Crédit Agricole de la Guadeloupe. La cour d'appel de Basse-Terre a dénoncé un harcèlement institutionnel, une situation infligée à deux anciens directeurs. D'après l'informé, les hommes avaient même déposé une plainte au pénal. Cette instruction est toujours en cours. En Martinique, des employés menacés au sein de la Ruche. Un plan de sauvegarde envisage 16 licenciements et 21 reclassements. L'établissement qui compte 80 salariés est en grande difficulté financière. Pour rappel, la structure œuvre à l'insertion sociale des 12-30 ans en grande difficulté. Et puis c'était la deuxième étape du Tour de Marie-Galante hier et c'est Mevingen qui s'est imposé dans un sprint à 3. Après une échappée d'une centaine de kilomètres, il s'empare du maillot jaune de leader du classement général. Bonne journée à toutes et à tous, à notre écoute.
3: Bonjour à tous. 49 départements toujours en vigilance orange aujourd'hui, 31 pour canicule, 21 pour des risques d'orages violents. Météo France vient en effet d'ajouter 6 nouveaux départements. Cette dernière alerte débute à 14h et s'étend au centre-est.

et à l'est. Météo France prévient qu'ils seront accompagnés de possibles grosses grêles de pluie, de vent et d'une activité électrique intense. Emmanuel Macron, lui, est à Fontainebleau aujourd'hui. Le président se rend en fin de matinée sur le site des incendies qui ravagent la forêt depuis dimanche. Selon l'Élysée, il vient apporter son soutien aux personnes mobilisées contre les flammes, flammes qui ont déjà parcouru plus de 2000 hectares. Et les deux personnes soupçonnées d'avoir déclenché ces feux de forêt de Fontainebleau ont été mises en examen et placées en détention provisoire hier. Parmi les suspects, un jeune pompier volontaire de 18 ans. Il a dans un premier temps reconnu avoir mis le feu à des brindilles avec un briquet de l'essence avant de revenir sur ses aveux. Dans le reste de l'actualité, le gouvernement va serrer la vis budgétaire. Il souhaite limiter à 0,4% la hausse des dépenses des ministères en 2027 dans un document transmis hier soir au Parlement, soit 4 fois moins que le niveau d'inflation attendu. À noter que les budgets de la transition écologique et de la défense ne sont pas concernés par ces restrictions. Le bilan très contrasté du programme d'éducation à la sexualité. Dans un entretien au Parisien, le ministre Édouard Geffray annonce que 75% des élèves ont bénéficié d'au moins une séance cette année. Si le succès est massif en primaire avec 95% d'élèves touchés, le dispositif s'effondre dans le secondaire. Seuls 15% des lycéens ont reçu les 3 séances annuelles obligatoires. C'est le retour du leasing social aujourd'hui. Pour cette 3e édition, 50 000 véhicules électriques seront proposés à la location pour un loyer mensuel bien en dessous des prix du marché, moins de 200 euros par mois, un dispositif qui s'adresse aux ménages modestes. Et puis en football, l'Argentine vient à bout de l'Angleterre en demi-finale de la Coupe du Monde. Les Argentins se sont imposés 2-1 et affronteront en finale l'Espagne. Excellente fin de matinée à tous.

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1: 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Connaissez-vous le compte professionnel de prévention, le C2P? Ce dispositif s'adresse aux salariés exposés à certains risques professionnels. Grâce aux déclarations de leur employeur, ils cumulent des points qu'ils peuvent ensuite utiliser pour changer de métier, réduire leur temps de travail, partir plus tôt à la retraite ou encore se former. Et justement, ces points, Marc les a utilisés pour donner un nouveau souffle à sa carrière. Écoutons son témoignage.
5: Bonjour Marc.
6: Bonjour.
5: Alors vous avez travaillé de nuit pendant presque 15 ans.
6: Oui, j'aimais bien ce rythme, ça collait avec mon mode de vie. Mais avec le temps, ça devenait difficile. En plus, entre-temps, je suis devenu papa.
5: Et c'est votre compte professionnel de prévention qui vous a permis d'envisager un changement ?
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2: Il est 7h.
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1: Bonne matinée. 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

0: Bonjour à toutes et à tous. Retour sur l'affaire d'homicide à bord d'un catamaran en Guyane. Le principal suspect a été placé en détention provisoire. Il était également en examen pour meurtre et non-respect de l'interdiction de port d'armes dont il faisait l'objet. D'après le parquet de Cayenne, l'homme avait déjà été condamné pour des faits de violence avec arme. Il avait été incarcéré en hexagone puis avait bénéficié d'une détention à domicile sous bracelet électronique à partir de décembre 2025 à Cayenne. L'enquête se poursuit. L'union contre les sargasses en Guadeloupe. Plusieurs maires de communes touchées se sont réunis hier matin au sein de la mairie de Petit-Bourg. 15 maires pour trouver une solution face aux échouements invasifs des algues en provenance de l'Atlantique. Elles sont à l'origine de problèmes de santé, affectent la pêche et le tourisme, ainsi que l'environnement et les finances locales. Les maires appellent à un soutien plus conséquent et durable de la part de l'État. L'eau, pas toujours au robinet, mais globalement saine, alors que des Guadeloupéens se battent pour avoir un accès à l'eau potable stable. L'Agence régionale de santé montre que l'eau qui arrive au robinet est conforme aux normes de qualité. Les relevés de 2025 ont montré que 97% des échantillons prélevés respectaient les seuils réglementaires de produits pouvant être à l'origine de problèmes de santé. Deux condamnations contre le Crédit Agricole de la Guadeloupe. La cour d'appel de Basse-Terre a dénoncé un harcèlement institutionnel, une situation infligée à deux anciens directeurs. D'après l'informé, les hommes avaient même déposé une plainte au pénal. Cette instruction est toujours en cours. En Martinique, des employés menacés au sein de la ruche. Un plan de sauvegarde envisage 16 licenciements et 21 reclassements. L'établissement, qui compte 80 salariés, est en grande difficulté financière. Pour rappel, la structure œuvre à l'insertion sociale des 12-30 ans en grande difficulté. Et puis c'était la deuxième étape du Tour de Marie-Galante hier et c'est Mevingen qui s'est imposé dans un sprint à 3. Après une échappée d'une centaine de kilomètres, il s'empare du maillot jaune de leader du classement général. Bonne journée à toutes et à tous, à notre écoute.
1: Bonjour à tous, 99 départements sous surveillance en raison d'une extrême sécheresse, des restrictions d'usage de l'eau sont en vigueur et inquiètent les agriculteurs, exemple dans le Lot-et-Garonne. Nouvelle tension la nuit dernière au Moyen-Orient, la situation semble dans l'impasse pour les Américains. Que peuvent-ils encore espérer? Et puis le retour du leasing social ce jeudi, la troisième édition. Vous verrez si vous êtes éligible. Mais d'abord, du nouveau dans l'affaire Jubilard. Selon BFM TV, des fouilles sont en cours depuis ce matin autour de la commune de Cagnac-les-Mines dans le Tarn. C'est là qu'habitait le couple Jubilard. Des ossements auraient été retrouvés. Des analyses doivent être menées. On rappelle que Cédric Jubilard a reconnu le 6 juillet dernier sa responsabilité dans la disparition de son épouse Delphine. Si vous devez irriguer vos productions, n'hésitez pas à irriguer. Voilà l'appel lancé dans une vidéo sur Facebook par le président du syndicat Coordination Rurale dans le Lot-et-Garonne, un département placé en niveau de crise face à la sécheresse. Le préfet a pris un arrêté la semaine dernière pour préserver les ressources en eau. Seuls les usages prioritaires sont désormais possibles, mais pas l'irrigation agricole. Scandaleux pour José Pérez, le président de la CR47, qui assure que la moitié des récoltes a déjà été perdue. Il appelle donc à irriguer, malgré le risque d'épuiser encore un peu plus les réserves en eau.
2: Alors tout ça, c'est un non-sujet. De l'eau, il y en a. Hein. Enfin, aujourd'hui, si on faisait plus de retenue collinaire, si on faisait des barrages sur la Garonne, si on faisait des choses intelligentes, de l'eau, il y en a. Il y en aurait encore plus, quoi. On comprend bien que tout le monde aujourd'hui est inquiet pour l'eau. Mais enfin, tout le monde a besoin d'eau. Enfin, aujourd'hui, on ne peut pas interdire d'irriguer alors que nos vergers ont soif. Ça, c'est pas possible. Enfin, ça reste du bon sens. On irrigue quand il y en a besoin. On n'irrigue pas pour irriguer. Et quand on irrigue, c'est parce qu'il y a besoin et c'est pas par plaisir, hein.
1: Au niveau national, toute la France métropolitaine connaît désormais des restrictions sur l'usage de l'eau. Emmanuel Macron est à Fontainebleau aujourd'hui. Il est arrivé sur place en fin de matinée sur le site des incendies qui sévissent dans la forêt depuis dimanche. Le chef de l'État vient apporter son soutien aux forces de secours, selon l'Élysée. Dans cette affaire, deux individus ont été mis en examen et placés en détention provisoire, dont un jeune pompier volontaire de 18 ans qui est revenu sur ses aveux hier. À l'international, nouvelle nuit tendue au Moyen-Orient. L'armée américaine a annoncé avoir tiré sur un navire qui tentait de forcer le blocus en Iran. Une première depuis le rétablissement du blocus mardi. En parallèle, l'armée iranienne affirme avoir visé en Jordanie des installations militaires américaines après avoir cru un accord possible. Que peuvent maintenant faire les Américains? Élément de réponse avec le général Jérôme Pellistrandi, rédacteur en chef de la revue Défense Nationale.
3: Il n'y a pas de vraies bonnes options, il y a des options plus ou moins mauvaises. D'abord, il est clair que l'opinion publique américaine ne souhaite pas un retour à la guerre de haute intensité. Et donc, toute la difficulté pour Donald Trump, c'est qu'il est obligé de faire preuve de fermeté tout en évitant un engagement vers des combats plus importants. Donc c'est compliqué. On risque de voir cette situation durer encore longtemps. La seule vraie contrainte étant pour le régime iranien, bien entendu, la problématique de ses revenus et donc de l'exportation de ses hydrocarbures.
1: L'Iran avait pu exporter près de 60 millions de barils de pétrole brut le temps de la réouverture du détroit d'Ormuz après l'accord conclu avec les États-Unis il y a tout juste un mois. Retour en France où la canicule perd du terrain au profit des orages. 21 départements sont placés en vigilance orange pour orages du Berry à l'Alsace cet après-midi. De violentes averses pourraient avoir lieu localement avec de la grêle par endroits. 31 départements du sud restent quant à eux en vigilance orange canicule. C'est le bon moment si vous envisagez de passer à la voiture électrique. Le gouvernement relance aujourd'hui son dispositif de leasing social. Pour cette troisième édition, 50 000 véhicules seront proposés à la location pour un loyer mensuel bien en dessous des prix du marché, moins de 200 euros par mois. Forcément avec ces tarifs, succès garanti. Mais attention, tout le monde ne pourra pas en profiter, Léo Ardourel.
4: Oui, le leasing social s'adresse aux ménages modestes. Pour en bénéficier, il faut que votre revenu fiscal de référence soit inférieur à 16 880 euros. Deuxième condition, habiter à plus de 10 km de votre travail ou parcourir plus de 8 000 km par an avec votre véhicule personnel dans le cadre de votre activité. Si vous remplissez ces critères, prenez rendez-vous auprès de votre concessionnaire. C'est lui qui s'occupe du dossier. Il n'y a pas de système de tirage au sort ou de priorisation. Le gouvernement parle d'un dispositif ouvert jusqu'à l'épuisement des crédits. Pensez aussi à bien comparer les offres des différents constructeurs. Certaines options, l'entretien ou encore la limite de kilométrage peuvent faire varier la facture.
1: Au total, une vingtaine de modèles électriques sont éligibles au leasing social avec des loyers mensuels compris entre 94 et 199 euros. Et puis les sports avec la 12e étape du Tour de France cet après-midi. Une nouvelle étape entre Nevers, Magny-Cours et Chalon-sur-Saône. 179 km. On devrait, comme hier, avoir droit à une nouvelle explication entre sprinteurs. Départ à 13h40 tout à l'heure. Voilà pour votre actualité. Excellent après-midi à tous.

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chers amis, nous poursuivons toujours avec autant de bonheur et en votre compagnie cette épopée extraordinaire qui nous plonge au cœur même de la parole de Dieu, la Bible, ce livre millénaire par l'intermédiaire de cette série biblique « Il m'a parlé ». Pour nous accompagner, Espérance Média Martinique assure la télédiffusion et la radiodiffusion de toutes les causeries. Un grand merci à toute l'équipe. Pour notre 14e sujet, nous continuerons sur le thème Jésus et les puissants démoniaques, le volet numéro 2. Mais nous allons d'abord prier. Notre Dieu, notre Père, merci de nous accompagner une fois encore par ton Esprit Saint dans cette passionnante aventure durant laquelle ton nom est proclamé et les paroles de ton Saint-Livre largement publiées. Puissent ceux qui, par le moyen de ce média, entendront ce message être rassurés de ta présence permanente à leur côté, au nom de Jésus. Dans le volet précédent, mes chers amis, les projecteurs étaient tournés vers un être angélique, puissant, intelligent, d'une beauté incomparable, créé par Dieu lui-même, et qui allait devenir

en travers du dessein de Dieu et de son œuvre de salut accomplie dans le Christ. L'adversaire de Dieu, c'est-à-dire Satan, organisa avec un tiers des anges une gigantesque révolte dans le ciel. Une guerre tout à fait invraisemblable dans cet univers de perfection, guerre que la Bible relate dans le livre de l'Apocalypse au chapitre 12, les versets 7 à 9. Et nous lisons, « Et il y eut guerre dans le ciel. Michel et ses anges combattirent contre le dragon, et le dragon et ses anges combattirent, mais ils ne furent pas les plus forts, et leur place ne fut plus trouvée dans le ciel. Et il fut précipité, le grand dragon, le serpent ancien, appelé le diable et Satan, celui qui séduit toute la terre, il fut précipité sur la terre, et ses anges furent précipités avec lui. » Terrible situation, n'est-ce pas? Le pire scénario catastrophe de toute l'histoire de l'univers, avec une onde de choc sans précédent qui a balayé notre planète la Terre et dont les effets s'inscrivent encore en ce 21e siècle en termes de destruction massive. Vous imaginez bien la puissance de destruction d'une expulsion de cette nature. Satan et des millions, voire des milliards d'anges rebelles précipités sur notre terre, cette expulsion ne pouvait que provoquer le chaos et la désolation. En effet, Satan et ses anges, les anges déchus, les démons, animés d'une grande colère contre leur Dieu créateur qui les a chassés du ciel, ont décidé de diriger leurs assauts meurtriers sur nous, les êtres humains créés à l'image de Dieu. C'est ainsi que depuis son infiltration en Éden, il y a des millénaires de cela, où il a conduit nos premiers parents à commettre le péché originel, c'est-à-dire la désobéissance à un ordre précis de Dieu, il a provoqué, avec ses puissants démoniaques, des ravages sans précédent. Si ces ravages, d'une part, sont bien visibles aujourd'hui, il faut savoir d'autre part, mes chers amis, que ces puissances démoniaques invisibles bouleversent l'équilibre de notre planète, la Terre, sur le plan géopolitique, sur le plan de la stabilité des pays et des États, sur le plan écologique, sur le plan économique, sur le plan social, sur le plan moral, sur le plan conjugal et familial, sur le plan des mœurs, sur le plan sanitaire, etc., etc. Cette situation à laquelle chaque être humain, d'une manière ou d'une autre, se trouve confronté aujourd'hui, a été particulièrement difficile à vivre pour les contemporains de Jésus. Mais heureusement qu'il était là, présent, prêt à secourir tous ceux qui réclamaient son aide. La Bible dit de Jésus dans le livre de Marc, au chapitre 1er et au verset 34e, il guérit beaucoup de gens qui avaient diverses maladies, il chassa aussi beaucoup de démons et il ne permettait pas aux démons de parler parce qu'ils le connaissaient. Et encore dans Marc, toujours au chapitre 1er, mais au verset 39e, et il alla prêcher dans les synagogues par toute la Galilée et il chassa les démons. La question que beaucoup d'entre vous pourraient se poser en entendant le pouvoir que détenait Jésus sur les forces surnaturelles, est-il possible aujourd'hui de chasser des démons, des esprits maléfiques, des puissances sataniques comme le fit Jésus en son temps? Mes chers amis, loué soit le nom du Seigneur. La réponse est oui. Jésus lui-même le confirme. Voici les miracles qui accompagneront ceux qui auront cru en mon nom. Ils chasseront les démons. Ils parleront de nouvelles langues. Ils saisiront des serpents. S'ils boivent quelques breuvages mortels, il ne leur fera point de mal. Ils imposeront les mains aux malades et les malades seront guéris. Dans le livre de Marc, au chapitre 16, les versets 17 et 18. Seuls ceux qui auront cru au pouvoir de Jésus, qui auront reconnu en Jésus le Sauveur du monde, qui auront proclamé haut et fort que Jésus, le Fils de Dieu, est mort sur la croix et qu'il est ressuscité, qui auront décidé de suivre Jésus en acceptant son sacrifice subi pour nos péchés, seuls ceux-là obtiendront le pouvoir de Jésus sur les forces du mal. Mais par contre,
Attention aux contrefaçons dans ce

domaine de la délivrance des forces surnaturelles prétendument au nom de Jésus. Nous en parlerons dans notre prochain sujet. La Bible est formelle, car Dieu a tant aimé le monde qu'il a donné son Fils unique afin que quiconque croit en lui ne périsse point, mais qu'il ait la vie éternelle. Jean 3, le verset 16. En d'autres termes, ceux qui reconnaissent en Jésus leur sauveur et leur maître, qui s'appliquent à suivre les enseignements de Jésus, qui prient et qui jeûnent comme Jésus l'a fait, seront les grands vainqueurs de Satan au nom de Jésus. Aucune situation de force démoniaque en présence que Jésus a pu rencontrer, aussi complexe et terrifiante qu'elle ait été, n'a jamais pu le troubler. Un exemple très révélateur de la toute-puissance de Dieu se trouve dans le livre de Marc, au chapitre 5, les versets 1 à 20. Il s'agit de Jésus et de ses disciples. Ils arrivèrent de l'autre côté du lac, dans la région de Gérasa ou de Gadara. Au même moment où Jésus débarquait, un homme qui était sous l'emprise d'un mauvais esprit sortit du cimetière et vint à sa rencontre. Cet homme habitait dans les tombeaux. Personne ne pouvait plus le lier, même avec une chaîne. Plusieurs fois, on l'avait enchaîné et on lui avait mis des fers aux pieds, mais il cassait les chaînes et mettait les fers en pièces. Personne ne pouvait le maîtriser. Sans cesse, nuit et jour, il errait parmi les tombes et sur les montagnes en hurlant et en se jetant contre les rochers. Dès qu'il voit Jésus, il accourt de loin, se jette à terre devant lui et lui crie de toutes ses forces « Que me veux-tu, Jésus, fils du Dieu très haut? Je t'en supplie au nom de Dieu, laisse-moi tranquille, ne me tourmente pas !» Car Jésus lui disait « Esprit mauvais, sors de cet homme !» Puis il demande au démon « Quel est ton nom ?»« Je m'appelle Légion, » lui répond-il, « car nous sommes toute une armée. » Et il demande instamment à Jésus de ne pas les expulser du pays. Près d'eux, un grand troupeau de porcs est en train de paître sur la montagne. Les esprits mauvais supplient Jésus « Envoie-nous dans ces cochons, laisse-nous entrer en eux !» Il, Jésus, y consent. Ils sortent donc de cet homme pour entrer dans les porcs. Aussitôt, le troupeau qui compte environ 2000 bêtes s'élance impétueusement du haut de la falaise pour se précipiter dans le lac et s'y noyer. Leurs gardiens s'enfuient et vont raconter l'histoire dans la ville et dans les fermes. Les gens viennent pour se rendre compte de ce qui s'est passé. Arrivés auprès de Jésus, ils aperçoivent l'homme qui avait été tourmenté par cette légion de démons. Il est assis, là, correctement habillé et tout à fait normal. Alors, ils sont saisis de sentiments d'effroi. Les témoins de l'événement le raconte en détail ce qui s'est passé et ce qui est arrivé à cet homme et au porc. Et les gens se mettent à supplier Jésus de quitter leur contrée. Au moment où ils remontent dans la barque, l'homme qui a été délivré des démons lui demande s'il peut rester avec lui. Mais Jésus ne le lui permet pas et lui dit « Va, rentre chez toi, auprès des tiens, et raconte-leur ce que le Seigneur a fait pour toi et comment il a eu pitié de toi. » Alors cet homme s'en va et se met à annoncer dans la région des 10 villes à l'est du Jourdain ce que Jésus a fait pour lui. Et tous ceux qui l'écoutent sont remplis d'admiration. Mes chers amis, quand Jésus remplit un cœur, il déborde de bonheur. Le cœur de cet homme est plein de reconnaissance. Mes chers amis, ce récit est tout simplement hallucinant. Tant le pouvoir de Jésus est extraordinaire, ce pouvoir qu'il a démontré du temps de ce gadarénien est le même encore aujourd'hui, n'a-t-il pas certifié « Je suis avec vous tous les jours jusqu'à la fin du monde ?» Plusieurs éléments de cette narration attirent néanmoins
notre attention. Premièrement, quand le diable prend possession d'un individu, comme c'est le cas du gadarénien, il n'a qu'un seul objectif, lui enlever toute ressemblance avec son Dieu créateur et le réduire à un état d'animal féroce et incontrôlable. Lui prendre la vie après un parcours chaotique de souffrance morale, psychique et physique. C'est la raison pour laquelle nous vous ferons part ultérieurement des conseils de Jésus pour ne jamais vous trouver, mes amis, sur le terrain miné du diable. Deuxièmement, en présence de Jésus, le diable pousse l'homme à aller à sa rencontre et apostrophe violemment Jésus en ces termes. « Que me veux-tu, Jésus, fils du Dieu très haut? Je t'en supplie au nom de Dieu, laisse-moi tranquille, ne me tourmente pas. » Une question. Mais d'où ce démon connaît-il Jésus? De surcroît comme fils du Dieu très haut? Rappelons-nous, Apocalypse chapitre 12, les versets 7 à 9. « Et il y eut guerre dans le ciel, Michel, c'est-à-dire Jésus, et ses anges combattirent contre le dragon. Et le dragon et ses anges combattirent, mais ils ne furent pas les plus forts, et leur place ne fut plus trouvée dans le ciel. Et il fut précipité, le grand dragon, le serpent ancien, appelé le diable et Satan, celui qui séduit toute la terre. Il fut précipité sur la terre, et ses anges furent précipités avec lui. » Depuis longtemps, ils connaissent la toute-puissance de Jésus et le plan de sauvetage, le plan du salut en Jésus. Mes chers amis, ce plan mis en place par Dieu lui-même n'est-il pas de détruire Satan et ses suppôts, Satan et ses anges malfaisants? Quel culot, quel toupet, quelle audace franchement déplacée de demander à Jésus de le laisser tranquille alors qu'il fait du mal à l'humanité tout entière et qu'en l'occurrence, cet homme de Gadara vivait un cauchemar qui dépasse toute expression. Par ailleurs, vous avez certainement observé que les démons eux-mêmes reconnaissent en Jésus le Fils de Dieu. Et si les démons savent que Jésus existe et qu'il est le Fils de Dieu, alors pourquoi tant d'incrédulité dans notre monde d'aujourd'hui? Troisièmement, Jésus, ayant provoqué cet esprit mauvais, lui intime l'ordre de sortir de l'homme, ce que Satan n'accepte jamais dans tous les cas de possession. Mais sachez, chers amis, que si Satan est puissant, Dieu, notre Jésus, est tout puissant. Puis Jésus demande au démon, « Quel est ton nom ?» « Je m'appelle Légion, lui répond-il, car nous sommes toute une armée. » Il est effarant de constater que dans le corps d'un seul individu puisse habiter une armée de démons. Et que représente donc une légion et quelle est sa valeur numérique? En référence à l'armée romaine de l'époque de Jésus, une légion, écoutez bien, c'était environ 6000 hommes fantassins et cavaliers. Nous comprenons donc sans difficulté pourquoi ce pauvre homme était tourmenté de jour comme de nuit. Et nous comprenons aussi comment encore aujourd'hui, des milliers d'individus, hommes, femmes, jeunes, enfants, sont tourmentés par ces puissances infernales qui peuvent se multiplier à l'infini. Quatrièmement, alors que l'ordre de Jésus est catégorique, les démons doivent quitter le corps de ce malheureux. Ils formulent néanmoins une requête très singulière. Les esprits mauvais supplient Jésus, envoie-nous dans ces cochons, laisse-nous entrer en eux. Ils sont 2000 cochons qui vont recevoir 6000 démons et qui vont périr. Ne trouvez-vous pas surprenante cette préférence que les démons ont pour les cochons? Alors une parenthèse qu'on va vite refermer, c'est finalement la nature même du diable que de contredire Dieu. N'est-ce pas Dieu qui a créé le cochon et en a interdit la consommation sous quelque forme que ce soit? Et pourtant, mes chers amis, Jésus peut encore aujourd'hui nous libérer de toute étreinte du diable à la condition expresse de se mettre sous sa divine protection
et de revêtir son armure, comme l'apôtre Paul, interprète de Jésus, nous y convie dans sa lettre aux Éphésiens. Lettre qui nous concerne en ce 21e siècle, versets 10 à 18. « Devenez forts avec la force très puissante du Seigneur. Prenez avec vous toutes les armes de Dieu pour pouvoir résister aux pièges de l'esprit du mal. Non, ce n'est pas contre des êtres humains que nous devons lutter, mais c'est contre des forces très puissantes qui ont autorité et pouvoir. Nous devons lutter contre les puissances qui dirigent le monde de la nuit, contre les esprits mauvais qui habitent entre le ciel et la terre. C'est pourquoi prenez toutes les armes de Dieu. Ainsi, dans les mauvais jours, vous pourrez résister, et après avoir bien lutté, vous resterez debout. Alors, debout, prenez la vérité comme ceinture, mettez la justice comme cuirasse, prenez comme sandale l'ardeur pour annoncer la bonne nouvelle de la paix, toujours et partout. Prenez le bouclier de la foi. Avec lui, vous pourrez éteindre les flèches brûlantes de l'esprit du mal. Recevez aussi le casque du salut et l'épée de l'Esprit Saint, c'est-à-dire la parole de Dieu. Priez sans cesse. Faites toutes vos prières et vos demandes par l'Esprit Saint. Soyez attentifs et soyez bien attentifs et priez toujours fidèlement pour tous les chrétiens. Le contenu de notre prochain sujet sera constitué pour l'essentiel de conseils, de mise en garde, de recommandations, d'avertissements provenant directement de la parole de Dieu, c'est-à-dire de Jésus, le Fils du Dieu créateur. Nous allons prier. Ô notre Dieu Tout-Puissant, ce n'est pas un esprit de crainte que tu nous as donné, mais un esprit de force, d'amour et de maîtrise de soi. Tu ne cesses de nous répéter « Pourquoi avez-vous peur, gens de peu de foi ?» Je me couche et je m'endors en paix, car toi seul, ô Éternel, tu me donnes la sécurité dans ma demeure. Psaume 4, verset 9. Et tu me redis encore aujourd'hui, sois sans crainte, aie seulement la foi, car pour moi, Dieu, tout est possible. N'ai-je pas autorité sur toute force maléfique? Merci encore, Père éternel, de m'avoir libéré de la peur, de l'angoisse et de l'inquiétude. Tu m'as délivré de toutes mes angoisses. Je vis dans l'assurance et la confiance en te louant sans cesse. Mon Dieu, ma lumière et mon salut, par le doux nom de Jésus. Amen. Prochainement vous sera présenté le troisième et dernier volet de ce sujet, Jésus et les puissances démoniaques. À bientôt, mes chers amis.

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4: C'est Espérance FM. Il est 8h. 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
1: Bonjour à toutes et à tous. Retour sur l'affaire d'homicide à bord d'un catamaran en Guyane. Le principal suspect a été placé en détention provisoire. Il était également en examen pour meurtre et non-respect de l'interdiction de port d'armes dont il faisait l'objet. D'après le parquet de Cayenne, l'homme avait déjà été condamné pour des faits de violence avec arme. Il avait été incarcéré en hexagone puis avait bénéficié d'une détention à domicile sous bracelet électronique à partir de décembre 2025 à Cayenne. L'enquête se poursuit. L'union contre les sargasses en Guadeloupe. Plusieurs maires de communes touchées se sont réunis hier matin au sein de la mairie de Petit-Bourg. 15 maires pour trouver une solution face aux échouements invasifs des algues en provenance de l'Atlantique. Elles sont à l'origine de problèmes de santé, affectent la pêche et le tourisme, ainsi que l'environnement et les finances locales. Les maires appellent à un soutien plus conséquent et durable de la part de l'État. L'eau, pas toujours au robinet, mais globalement saine, alors que des Guadeloupéens se battent pour avoir un accès à l'eau potable stable. L'Agence régionale de santé montre que l'eau qui arrive au robinet est conforme aux normes de qualité. Les relevés de 2025 ont montré que 97% des échantillons prélevés respectaient les seuils réglementaires de produits pouvant être à l'origine de problèmes de santé. Deux condamnations contre le Crédit Agricole de la Guadeloupe. La Cour d'appel de Basse-Terre a dénoncé un harcèlement institutionnel, une situation infligée à deux anciens directeurs. D'après l'informé, les hommes avaient même déposé une plainte au pénal. Cette instruction est toujours en cours. En Martinique, des employés menacés au sein de la ruche. Un plan de sauvegarde envisage 16 licenciements et 21 reclassements. L'établissement qui compte 80 salariés est en grande difficulté financière. Pour rappel, la structure œuvre à l'insertion sociale des 12-30 ans en grande difficulté. Et puis c'était la deuxième étape du Tour de Marie-Galante hier et c'est Mevingen qui s'est imposé dans un sprint à 3. Après une échappée d'une centaine de kilomètres, il s'empare du maillot jaune de leader du classement général. Bonne journée à toutes et à tous, à notre écoute.
2: Bonjour à tous. L'affaire Delphine Jubilard pourrait avoir définitivement basculé. Des ossements ont été retrouvés autour de Cagnac-les-Mines dans le Tarn. Des analyses doivent être réalisées à Pontoise pour certifier qu'il s'agit bien des ossements de la jeune femme et déterminer si possible les causes de la mort. Cédric Jubilard, qui a récemment avoué le meurtre de sa femme, s'est déplacé sur place. C'est lui qui a indiqué l'emplacement aux enquêteurs. Une zone qui n'avait pas encore été explorée. Emmanuel Macron à Fontainebleau, le chef de l'État auprès des pompiers, toujours engagé contre l'incendie qui touche la forêt. L'incendie a ravagé plus de 2000 hectares.

Il est fixé, mais pas encore éteint. Quelques 900 pompiers et 120 militaires sont déployés pour lutter contre les flammes. Deux suspects de 18 ans mis en examen ont été placés en détention provisoire. Ils ont reconnu les faits. L'un d'eux est sapeur-pompier volontaire. Il a reconnu en garde à vue avoir mis le feu à des brindilles avec un briquet et de l'essence. Emmanuel Macron prévient qu'il n'y aura aucune tolérance pour les responsables des incendies. Une mesure pour mieux protéger les plus jeunes. L'Assemblée nationale adopte en première lecture une ordonnance de protection de l'enfant en cas de suspicion d'inceste ou de maltraitance. Cette mesure doit permettre au procureur de prendre rapidement des décisions pour mettre un enfant à l'abri avant même la fin de l'enquête. Le projet de loi va continuer son parcours parlementaire avant une adoption définitive. Les Français aiment le cinéma. En juin, la fréquentation des salles obscures était en hausse de plus de 14% sur un an. Ce succès s'explique par le succès de la Fête du cinéma qui signe sa deuxième meilleure performance depuis sa création en 1985. Selon le Centre National du Cinéma, plus de 90 millions de billets ont été vendus depuis le 1er janvier, en hausse de près de 20% sur un an. Et puis, 6 nouveaux départements passeront en vigilance orange aux orages à partir de 16h. Au total, 21 départements sont concernés, de la Creuse au Bas-Rhin. Des coups de tonnerre violents sont attendus avec de possibles grosses grêles, mais aussi de fortes rafales de vent pouvant atteindre les 120 km/h. C'est la fin de cette édition. Excellente journée.

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0: et à savourer l'instant présent. L'été est une inspiration universelle, un hymne à la vie qui fait danser les cœurs et sourire les âmes. N'oublions pas que notre leitmotiv pendant ces deux mois est celui-ci. Nous souhaitons faire de cet été un temps où on se challenge tous ensemble pour bénir notre entourage et mettre notre amour en action. Alors j'espère que vous êtes tous avec moi. Je vous donne un aperçu du programme de cette matinée, la méditation du jour, de la musique, la météo, les petites annonces. Nous irons faire un petit tour dans le coin des enfants. Notre invité nous parlera pâtisserie. Dans Ça vous change la vie, Doctissimo nous parle de l'eau. Nous partagerons avec vous un petit moment de méditation avec Béatrice qui nous parlera d'amour. Nous partagerons aussi avec vous quelques conseils de mieux-être pour mieux vivre avec Pasteur Samuel Noël. Nous partagerons aussi un moment de jeu. Voilà en gros le programme pour aujourd'hui. Avec moi sur le plateau, Marie-Rose. Ça va, Marie-Rose?
1: Ça va, Lydiane, et toi?
0: Ça va, ça va. Tu vas bien?
1: Ah ben, Lydiane, oui, hein. Je vais bien, Lydiane.
0: On a bien dormi, on s'est bien réveillé, on est en forme.
1: Je ne dirais pas qu'on est en forme, mais ça va.
0: Et avec moi aussi, Béatrice. Béatrice, comment ça va?
2: Ça va bien, ça va.
0: Mm-hmm. On s'est bien réveillé, on a bien dormi,
2: ah,
0: on est
2: oui,
0: en pleine forme.
2: En pleine forme.
0: Ah, super. Eh bien, nous retrouverons Bruno dans Cap, dans d'ici ou d'ailleurs, Cap sur un lieu, une commune. Bon, on verra où il est aujourd'hui. Notre méditation du jour a pour titre le Esuka Sampapor. Esuka Sampapor. Et c'est Claude Stewart qui nous propose cette méditation. Mais juste avant, faisons une petite balade musicale avec le titre Bonjour Seigneur.

0: ka doit déjà arriver au dit ton monde dit maman maman ou ka wese y chantel ou alors famille pa ka pède depuis ou yon ou est tout a force yo kasom. Les ressemblances ne sont pas seulement physiques. On peut entendre par exemple y aussi volé qui papa y ou bien ou ka menti kon papa ouin. Tout ceci pour dire que chez une personne, on retrouve toujours des traits ou des caractéristiques qui font qu'elle est reconnue comme appartenant à telle ou telle famille. Les savants parleront de caractéristiques génétiques, d'empreintes ADN ou d'autres choses plus savantes les unes que les autres. Une chose est sûre, à quelque niveau que ce soit, on retrouve chez chacun des caractères propres à sa famille, à ses ascendants. D'ailleurs, avant que les tests ADN ne soient démocratisés, on s'assurait de la paternité d'un enfant en cherchant chez celui-ci des caractéristiques du présumé papa. Ça m'amène moi à poser en question. Est-ce que ou kasam papa ou? Moi qui parlais du papa ou bon Dieu. Tous ou presque nous revendiquons le titre d'enfant de Dieu. Nous nous déclarons chrétiens. En priant, nous nous adressons à Dieu par ces mots, notre Père qui est aux cieux. Quand nous avons un besoin, nous faisons appel à notre Père Dieu. Au fait, quelles sont les caractéristiques de ce Père? Il est amour, il est prêt à pardonner, il nous supporte malgré nos défauts, il ne nous juge pas malgré nos imperfections, il s'est sacrifié pour ceux qu'il aime. Et on pourrait multiplier à l'infini les qualités de ce Papa. Je reviens à ma question. Est-ce ou kasam papa ou? Quelles sont les caractéristiques de ce père que l'on retrouve chez toi? Il y a un passage de la Bible qui dit « Soyez donc parfaits comme votre Père céleste est parfait. » Autrement dit, ressemblez à votre Père. Développez en vous les caractéristiques qui permettront de vous reconnaître comme un enfant de Dieu. Faites en sorte que partout où vous vous trouverez, on puisse reconnaître en vous un véritable enfant de Dieu. Les anti-mamay patekasam papay yotekadi a talasi en ishkon, c'est-à-dire un enfant d'adultère. Faites en sorte que, alors que vous déclarez être un enfant de Dieu, vous ne montriez pas les caractéristiques de notre Père, celui dont Jésus parlait lorsqu'il disait à un groupe de personnes, vous avez pour Père le diable. Alors, manqua invité au kachile à sous-question tala. Est-ce ou kasam papa ou?
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2: 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Comme le dit si bien Claude, pour ressembler à Jésus, il est essentiel de suivre ses enseignements et de vivre selon ses valeurs. Alors, en nous sommes papa nous.

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3: Chaque rayon de soleil amène la joie à celui pour qui le bonheur c'est d'être vivant.
4: T'as pas besoin de Monsieur Météo pour savoir d'où vient le vent, mais nous avons besoin de toi, Marie-Rose, pour nous dire comment sera le temps aujourd'hui.
5: Écoute, je me ferai un réel plaisir de remplacer Monsieur Météo. Alors ce matin, Lisiane, le soleil s'est levé à 5h43 et se couchera à 18h37. Après des petites averses matinales, un temps bien ensoleillé se met en place. La brume de poussière, bien qu'atténuée, est de nouveau présente. Quelques ondées sont de retour au cours de la nuit suivante. Le vent, peu d'évolution. 10 à 20 km/h en moyenne dans les terres jusqu'à 30 à 35 km/h sous la côte atlantique et les sites plus exposés. La mer est stable, peu agitée à agitée en Atlantique et canaux où les creux moyens ne dépassent pas 1,60 m au large. Belle à la côte et peu agitée au large en Caraïbes. Marée pleine mer, 3h15 et 19h14, basse mer. 11h30 et 22h25. La température pour aujourd'hui minimale prévue 25 degrés, maximale prévue 32 degrés. Madininer prévoit un indice atmo moyen pour la journée. Ainsi se referme notre page météo.
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1: Bonne journée à toi, Tania.
2: Ouais, c'est pas bien synchronisé tout ça. Hein?
1: Vraiment.
2: Bonne journée à toi, Tania. Voilà. C'est mieux. C'est beaucoup mieux.

0: Voici venue l'heure de passer vos petites annonces. Composez le 0596 72 82 51. Vous vendez, vous achetez, vous échangez. Nous sommes maintenant dans la rubrique des petites annonces. Au 0596 72 82 51, nous attendons vos appels. Alors, recherche pour une jeune fille qui sera étudiante à Fort-de-France à la rentrée prochaine, une colocation ou une pension dans une famille chrétienne à Fort-de-France ou pas trop loin. De préférence, un loyer compris entre 300 et 500 euros. Vous pouvez la contacter au 0690 58 15 35. Je redis le numéro 0690 58 15 35.
1: Alors, il y a une personne qui vend de savoureux mangos Bassignac au prix de 2 euros le kilo et des plantes d'arbres fruitiers, abricotiers, avocatiers, caramboliers, cocotiers, corossoliers, maracuja, manguiers, caïmitiers, kénétiers, pruniers, citères, etc. Il y en a, Lydiane. Alors, vous pouvez joindre cette personne au numéro suivant, le 0696 96 30 95 58.
2: Il y a une personne qui vend des bâtons de cacao fait maison du côté de Sainte-Marie à Mont-des-Est. Son numéro de téléphone 06 96 08 51 12. Nous attendons vos appels au 05 96 72 82 51 pour passer vos petites annonces. Vous vendez, vous échangez, vous achetez. C'est le numéro à composer pendant deux petites minutes. Il y a Corinne qui propose ses services pour des travaux de plomberie. Son numéro de téléphone 06 96 44 28 71. Il y a quelqu'un qui vous propose de dépanner vos chauffe-eau. Son numéro de portable à 06 96 82 15 90. Marthe vend des livres pour préparation au concours d'aide-soignant à 5 euros. Des pantalons taille 38 40 42 à 5 et 6 euros. Son numéro de portable 06 96 38 88 01. Il y a une personne qui propose une location de studio en Île-de-France du côté du Bourget pour une étudiante. Le portable 06 96 04 50 37. Alors vous n'avez rien à vendre, rien à donner, rien à échanger. Tu as quelque chose?
0: Non, jusqu'ici, non, je n'ai rien.
2: D'accord. Vous n'avez même pas échangé, non? Vous
0: n'avez rien. Même pas.
2: D'accord. Je vous rappelle que vous pouvez envoyer vos annonces par mail à annonce avec un S @espérance.fm. Pour les communiquer pareil, communique avec un S @espérance.fm. Voilà, ainsi se referme la rubrique des petites annonces. Vous pouvez nous rappeler demain au même numéro 05 96 72 82 51 pour vos petites annonces et vos communiqués.
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0: Charlie Chaplin a dit : tous les enfants ont du génie. Le tout, c'est de le faire apparaître. Quelqu'un d'autre a retorqué : les enfants sont la chose la plus précieuse dans la vie. Les enfants sont comme du ciment frais. Tout ce qui leur tombe dessus laisse une trace. Et Jésus dit dans Éphésiens 6, verset 4, « Quant à vous, père, n'irritez pas vos enfants. Mais élevez-les en leur donnant une éducation et des avertissements qui viennent du Seigneur. Ces pensées peuvent être utilisées pour éduquer. » inspirer et encourager les enfants à se concentrer sur leurs capacités et à faire preuve de patience et de persévérance. Alors, les bambinos, j'espère que vous êtes présents. C'est votre moment, alors installez-vous. Je sais que les grands aiment aussi les histoires. Aujourd'hui, le titre de l'histoire, c'est Naaman et les sept bains.
6: Voici Naaman, un grand chef de l'armée syrienne. Fort, respecté, courageux. Un vrai héros dans son pays à cause de la victoire que Dieu a donnée aux Syriens au travers de lui. Mais Naaman avait un secret, une maladie terrible appelée la lèpre. Personne ne savait comment la guérir. Dans sa maison vivait une jeune servante, enlevée d'Israël pendant la guerre, qui était au service de sa femme. Malgré tout, elle gardait la foi en Dieu.
7: Si seulement mon maître allait voir le prophète qui se trouve à Samarie, il le guérirait de sa lèpre.
6: Naaman partit avec des cadeaux, 300 kilos d'argent, 70 d'or et 10 habits de rechange, des serviteurs, et une lettre du roi de Syrie au roi d'Israël pour qu'il le guérisse. Lorsque le roi d'Israël lut la lettre, il déchira ses habits. À l'époque, déchirer ses habits était signe de désespoir, colère ou deuil.
8: Suis-je Dieu pour faire mourir et pour faire vivre ? Il s'adresse à moi pour que je guérisse un homme de sa lèpre.
6: Alors le prophète Élisée apprit la nouvelle et demanda à faire venir Naaman vers lui.
9: Je suis sûr que le prophète va faire quelque chose de puissant à la minute où je le verrai.
10: Le prophète dit, « Va te laver sept fois dans le fleuve Jourdain. Ta peau redeviendra saine et tu seras pur. »
9: Non, vous n'êtes pas sérieux, j'espère.
6: Naaman était en colère. Il s'attendait à un miracle spectaculaire, pas à un bain dans un fleuve boueux.
9: Quoi ? Même pas une prière ? Je me disais que le prophète sortirait me rencontrer, ferait appel à l'Éternel son Dieu, et m'imposerait les mains, et je serais guéri de ma lèpre. Et les cours d'eau d'Israël ne sont pas purs.
11: Maître, si le prophète t'avait demandé quelque chose de difficile, tu l'aurais fait. Pourquoi ne pas simplement essayer ?
9: C'est vrai, je me suis trop vite emporté. Je vais essayer.
6: Naaman se baigna. Une fois. Deux fois.
12: La force est pour celui qui sait.
6: Trois fois. Rien ne changeait.
12: Sa grâce relève.
6: Soudain, à la septième fois, un miracle s'est produit. Sa peau est devenue aussi douce que celle d'un enfant. Il était complètement guéri.
9: Je reconnais qu'il n'y a aucun Dieu sur toute la terre comme le Dieu d'Israël. Maintenant accepte, je t'en prie, un cadeau de la part de ton serviteur.
13: Je suis le serviteur du Dieu vivant. Je n'accepterai rien.
6: Naaman insista pour qu'il accepte, mais il refusa. Alors Naaman fit la requête à Élisée de se faire pardonner par l'Éternel lorsqu'il sera emmené, comme la tradition le veut, à se prosterner dans le temple de Rimmon avec son Seigneur. Chose qu'Élisée approuva en lui assurant la paix par Dieu.
10: Mon maître n'a rien accepté de Naaman. Je vais courir après lui et j'obtiendrai quelque chose de sa part.
9: Tout va bien ?
10: Oui, mon maître m'envoie te dire. Deux jeunes membres de la communauté des prophètes viennent d'arriver chez moi. Donne-moi pour eux 30 kilos d'argent et deux habits de rechange.
9: Accepte plutôt 60 kilos d'argent et deux habits de rechange que mes serviteurs vont te porter jusqu'à la maison d'Élisée.
6: Arrivé à la colline, Géasi renvoya les hommes et rentra chez lui déposer son butin. Il alla ensuite se présenter à son seigneur.
13: D'où viens-tu, Géasi ?
10: Je ne suis allé nulle part, maître.
13: Mon esprit, non plus, n'était pas parti lorsque cet homme a quitté son char pour venir à ta rencontre. Est-ce le moment de prendre de l'argent pour acheter des habits, des vignes, des brebis et toutes sortes de choses ? La lèpre de Naaman va s'attacher à toi et à ta descendance pour toujours.
6: Alors Géasi quitta Élisée, atteint d'une lèpre blanche comme la neige. En effet, Naaman avait tout. Richesse, pouvoir et respect. Mais ce n'est pas ce qui l'a guéri de sa lèpre. Ce sont l'humilité et l'obéissance qui ont ouvert la porte à sa guérison. Quant à Géasi, il était rempli de convoitise, et de la soif de posséder. En plus de cela, il a menti à son maître qui savait ce qui se passait par l'Esprit de Dieu. Alors, il fut frappé de la lèpre de Naaman pour toujours. Parfois, Dieu nous demande de faire des choses simples, qui demandent un cœur humble. Comme Naaman, osons lui faire confiance et obéir à sa parole, car toutes choses concourent pour le bien de ceux qui aiment Dieu. Merci d'avoir écouté cette belle histoire. 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
14: Voilà les petits. Voilà les petits et les grands. Bambino, c'était l'histoire du jour. Et j'espère que vous avez aimé. Dieu veut que tu aies un cœur humble. Je te propose maintenant d'écouter quelques notes de musique avant de nous séparer. Et on se retrouve demain pour une nouvelle histoire. Une bonne journée des enfants. Soyez sages. Et n'oubliez pas que Jésus vous aime.

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1: Il est 8h43 sur les ondes d'Espérance FM. J'espère que vous allez bien, que vous êtes bien réveillés, que la journée commence bien pour vous. La santé est souvent considérée comme le trésor le plus précieux, car sans elle, toutes les richesses et réussites perdent de leur valeur. Comme le souligne un proverbe célèbre, l'homme sacrifie sa santé pour gagner de l'argent, puis dépense cet argent pour recouvrer la santé. Cette idée rappelle l'importance de prendre soin de soi avant tout. 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
2: Et bienvenue dans Ça vous change la vie sur Doctissimo. 3 millions, c'est le nombre de Français touchés par le diabète aujourd'hui. Mais les spécialistes estiment que plus de 700 000 Français sont diabétiques sans le savoir. Et ça, c'est un vrai problème parce que les conséquences d'un diabète non traité peuvent être très graves. Alors connaître sa glycémie, ça peut vraiment vous sauver la vie. À quoi repère-t-on la présence de diabète? Eh bien, par un taux de sucre trop élevé dans le sang, c'est ce qu'on appelle une hyperglycémie. Alors, il faut différencier deux types de diabète. D'abord, le diabète de type 1, c'est les cellules qui fabriquent l'insuline dans le pancréas qui sont détruites. Or, l'insuline, ça sert justement à assimiler le sucre, hein, c'est-à-dire à faire rentrer le sucre dans les cellules. Résultat, votre taux de sucre dans le sang augmente anormalement. Et puis, le diabète de type 2, là, l'organisme est moins sensible à l'action de l'insuline et l'insuline est sécrétée de moins en moins régulièrement. Et en fait, ce diabète de type 2 touche la majorité des diabétiques qui arrivent généralement après 40 ans. Le problème avec le diabète de type 2, c'est que la maladie peut évoluer silencieusement, c'est-à-dire pendant plusieurs années sans symptômes spécifiques. Or, plus un diabète sera dépisté tôt, plus il sera facile à équilibrer avant l'apparition de complications comme des troubles de la vision, des problèmes cardiovasculaires, des amputations ou encore des atteintes rénales. Alors, si vous êtes diabétique, il y a quelques règles très importantes à respecter. D'abord, contrôlez régulièrement votre glycémie. Pour ça, respectez le planning de vos prises de sang, bien sûr. Et vous pouvez aussi vous munir de ce genre de boîtier pour mesurer votre taux de sucre dans le sang, hein, depuis chez vous tout seul. Suivez votre traitement, médicaments, injections au stylo ou à la pompe à insuline. Et puis, évidemment, une alimentation équilibrée et une activité physique régulière vous aideront à bien stabiliser votre diabète. Bonne nouvelle pour tous les diabétiques bien équilibrés. Non seulement vous allez vivre tout à fait normalement, mais surtout en meilleure santé que les autres. Et oui, parce que vous êtes obligé en fait de faire encore plus attention à votre hygiène de vie. À bientôt, bye bye.

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0: Il est exactement 8h49 sur les ondes d'Espérance FM. Et si nous jouons, faisons par exemple le jeu de la grille?
1: À cache-cache?
0: Non, pas à cache-cache.
1: Oh,
0: mais les éditeurs ne pourront pas le faire.
1: Mais moi, je voulais jouer à cache-cache.
0: Serre-toi de la feuille. De la grille, ce sera peut-être un peu plus simple pour nos amis auditeurs. Qu'est-ce que tu en penses?
1: Bon, eh bien, allez, j'y fais.
0: Vas-y.
1: Alors, nous allons jouer aujourd'hui au jeu de la grille. Alors, si vous connaissez déjà le principe, hein, c'est des lettres de A à 0.
0: Ah,
1: et
0: oh.
1: Des pardon. De les, ça,
0: tu vois, tu voulais jouer à cache-cache.
1: À cache-cache. Alors, je reprends. C'est des lettres de A à O et le chiffre de 1 à 20.
0: Mm-hmm. Donc, on donne la bonne combinaison.
1: Oui.
0: De A à O.
1: Très bien.
0: Et de 1 à 20, c'est ça?
1: Exactement.
0: Donc, en trouvant la bonne combinaison, donc sous la case, bien sûr, bien un cadeau.
1: Oui.
0: Alors, quel numéro?
1: Alors, pour ce jeu...
2: Alors, pour ce jeu, vous passez à l'antenne, vous faites le 0596-72-82-51 ou le portable, le 0686.
0: Non, non, on va faire du direct.
2: On va faire du direct. Alors, vous appelez le 0596-72-82-51. On vous attend.
0: 0596-72-82-51 pour jouer au jeu de la grille. Une lettre de A.
1: À O.
0: Et un chiffre.
1: De 1 à 20.
0: Voilà, voilà. Béatrice, tu me demandes c'est quoi le cadeau? Mais non, on ne dit pas c'est quoi le cadeau.
2: Ah, on ne dit pas. Ah, parce que je voulais jouer moi aussi, alors c'est pour ça.
0: Non, non, toi, tu ne joues pas.
2: Ah, alors.
0: Toi, tu ne joues pas. C'est, ah. Le jeu, c'est pour les auditeurs.
2: Ah, d'accord.
1: Alors, nos amis auditeurs, nous vous attendons. Il est 8h52. Logiquement, tout le monde est réveillé. Le petit déjeuner est déjà certainement pris.
0: Peut-être qu'on se prépare pour partir.
1: On se prépare peut-être en direction d'une plage, d'une rivière, d'une visite. Au parc, à la forêt. Il y a plein de choses à faire, c'est des vacances.
0: Mm-hmm. 0596-72-82-51 pour jouer avec nous au jeu de la grille si vous voulez gagner un cadeau. Un beau cadeau. Hein.
1: Et c'est quoi le cadeau, Liliane?
0: Bah, pourquoi vous voulez savoir ce que c'est? C'est quoi le cadeau? Le cadeau, c'est pas pour vous.
1: Ah, mais je voulais un cadeau.
0: C'est pas pour vous le cadeau, c'est pour l'auditeur.
1: Ah.
0: 0596-72-82-51 pour jouer avec nous au jeu de la grille.
1: Mais tu vois bien que nos amis auditeurs ne veulent pas du cadeau.
0: Ah, et vous le voulez?
1: Oui, non, nous, on
0: pas,
1: est
0: non,
1: là.
0: Non, c'est pas pour vous le cadeau.
1: Mais on cesse d'insister, hein, amis auditeurs, vous voyez. Hein. Donc, on vous attend.
0: 0596-72-82-51. Alors, en vous attendant, on va écouter un peu de musique.

0: vous participer au jeu. Bonjour.
1: Bonjour, bonjour.
2: Bonjour.
1: Alors,
2: bonjour. Allez-y, on vous écoute.
0: Alors, je peux participer au jeu.
2: D'accord.
0: Alors, je sois ici 1-15.
2: 15, malheureusement, ce n'est pas la bonne réponse.
1: Alors, tu rappelles.
0: Je vous remercie. Bonne journée.
1: 05 96 72 82 51 pour jouer au jeu de la grille.

55 sur les ondes d'Espérance FM. J'espère que vous allez bien, mes auditeurs, où que vous soyez aujourd'hui. Je souhaite que le Saint-Esprit vous accompagne, que vous soyez en vacances, au travail, à la maison. N'oubliez pas que vous n'êtes pas seul. Il y a notre invité qui est arrivé, le temps qu'elle s'installe. Nous l'attendons. Revenons dans quelques minutes.

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2: C'est Espérance FM. Il est 9h. 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
4: Sur les ondes d'Espérance FM. N'oublions pas que notre leitmotiv pendant cet été est aussi pour les enfants. Hein. Nous souhaitons faire de cet été un temps où on se challenge tous ensemble pour bénir notre entourage et mettre notre amour en action. Alors tous avec moi, j'espère que vous êtes d'accord. Aujourd'hui, nous accueillons la créatrice de Cake and Design, Larissa Castrien, une passionnée de pâtisserie en quête de perfection qui ne cesse de repousser les limites de son talent. Pour elle, la pâtisserie est bien plus qu'un savoir-faire, c'est un art. Derrière chacune de ses réalisations se cache une même ambition, offrir des créations aussi belles que savoureuses, toujours en quête de perfection. Bonjour, Larissa.
5: Bonjour, Lysiane.
4: Comment ça va?
5: Ça va, merci.
4: On est à la maison, ne t'inquiète pas, ne sois pas stressé. Alors, pour commencer, est-ce que tu peux nous présenter, te présenter et nous raconter comment est née l'aventure Skate and Design?
5: Bonjour à tous, merci de m'avoir invité. Donc, je m'appelle Larissa Castrien et je suis la fondatrice de Skate and Design. Déjà le nom S-Cake, S pour Sasa, puisque Larissa, tout le monde m'appelle Sasa, donc voilà. Et Cake and Design, les gâteaux et le design, c'est ce qui me passionne. Donc voilà.
4: D'accord. D'où te vient cette passion pour la pâtisserie? Est-ce un rêve d'enfance ou une découverte plus tardive?
5: Plus tardive. C'est à la base, ma formation, c'est de la logistique et de la commercialisation. Mm-hmm. C'est ce que j'ai fait en formation. Et puis, la boîte où j'étais, je faisais de l'import-export dans le maritime. Et la boîte où j'étais, elle a fermé. Et puis, j'étais là. J'avais rien à faire. Je ne savais pas trop quoi faire. Je ne voulais pas retourner dans le maritime. Donc, c'est mon compagnon qui m'a dit « Pourquoi tu ne te lances pas dans la pâtisserie et tout ?» Ce que j'en fais à la maison, je faisais pour la famille, des amis. Et moi, je lui dis « Non, me réveiller à 4h du matin, ce n'est pas possible pour moi. » Et puis, après, je me suis dit « Bon, pourquoi pas ? J'aime bien faire les gâteaux. » C'est juste le visuel qui ne correspondait pas forcément.
4: Mais tu avais déjà les prédispositions.
5: Voilà, ça avait du goût, mais ce n'était pas joli visuellement. Voilà. Donc, j'ai fait la formation en 2018. Mm-hmm. J'ai fait mon CAP à Amic Formation. Et puis, voilà.
4: Alors, tu te définis comme une passionnée de pâtisserie en quête de perfection. Que signifie cette quête de perfection au quotidien?
5: Perfectionniste, ouais, on va dire ça. En fait, c'est quand on aime ce qu'on fait, on aime visuellement que ça ressemble à quelque chose, en fait. On te donne pas une purée et puis tu viens, tu dis tiens, mange, ça va pas te plaire. Mm-hmm. Donc si tu as quelque chose déjà visuellement de joli, c'est déjà ça. Et après, tu as le goût derrière. Et moi, il me faut avoir les deux. Si j'ai pas les deux, je suis pas bien. Donc il me faut toujours aller plus loin. Et puis la pâtisserie, ça évolue beaucoup, ça évolue vite. Mm-hmm. Et il faut tout le temps se perfectionner, tout le temps évoluer, tout le temps inventer, se réinventer. Donc ouais, moi, il me faut vraiment que ce soit carré, quoi.
4: Mm-hmm. I guess.
6: C'est tellement passionnant que je suis perdue. Alors, dis-moi, Larissa, créer un gâteau, est-ce avant tout une démarche artistique, technique ou émotionnelle?
5: Je dirais les trois. Je dirais les trois parce qu'il faut avoir la technique. Mm-hmm.
7: faut avoir la technique. Si tu n'as pas la technique, tu ne peux pas confectionner le gâteau.

0: Oui, l'artistique aussi, et l'émotion, parce qu'il faut donner de l'émotion à la personne qui voit sur son gâteau. Il faut apporter de l'émotion, même pour toi, quand tu fais le gâteau, il faut que quand tu, toi-même déjà, pour toi, quand tu vois le gâteau, il faut que, ah waouh, c'est moi qui ai fait ça. Donc oui, il faut
1: cette
0: avoir...
1: cette satisfaction qu'on peut ressentir, voilà, par rapport à la création.
0: C'est ça, il faut avoir les trois, hein. Même si il y en a beaucoup qui disent, moi je ne suis pas artistique, je ne suis pas, on est tous des artistes. Moi je parle de ce principe, on a tous une âme d'artiste.
1: Très bien, c'est encourageant tout ça. Alors, quelle est la réalisation dont tu es la plus fière et pourquoi a-t-elle particulièrement, enfin, qu'elle t'a marqué cette réalisation?
2: Il y en a beaucoup, hein.
1: Il y en a beaucoup. L'une par une.
0: Alors, il y en a une qui. Je vais dire que je suis fière. Pourquoi? Parce que c'est un client qui m'a permis de sortir de ma zone de confort, on va dire. C'est un client qui m'a demandé une réalisation d'un gâteau dinosaure.
1: Un gâteau dinosaure qui était ma question, la dernière question justement. Et tu y réponds déjà, donc c'est très intéressant.
0: Je vais partir sur ça parce que c'est vraiment ce gâteau-là qui m'a poussé à sortir de ma zone de confort. Mm-hmm. Ça m'a challengé en fait. C'est à la base, le monsieur il m'a demandé un gâteau dinosaure, mais je suis partie sur un gâteau basique, un dinosaure, décor dinosaure. Et il m'a dit non, je ne veux pas ça. Je veux un dinosaure, un vrai dinosaure. J'ai dit, mais non, mais je ne sais pas faire ça. Et puis, j'ai dit, bon, écoute, il ne m'a pas laissé le choix. Il m'a dit, tu vas le faire, tu vas y arriver, et je veux que c'est toi qui le fasses. Et c'est comme ça que c'est parti, et effectivement, j'ai fait ce gâteau. Comme moi, j'ai trouvé que ça ressemble à une iguane à la fin. Mais bon, j'étais satisfait. Mais en tout cas, ça m'a permis, comme je dis, de sortir de ma zone de confort. Voilà. Ça m'a permis d'évoluer.
3: C'était un challenge.
0: Oui, c'est beaucoup de... J'ai pleuré. J'ai vraiment pleuré. Il y a des jours, parce que c'était un gâteau quand même, j'ai fait sur une semaine. Ouais. Et il y a des ratés, il y a beaucoup de ratés. Mmh. Et voilà, il faut recommencer. Et moi, j'aime pas... Il faut que j'aille jusqu'au bout, quoi. Mais je suis quand même fière de ce gâteau.
1: Alors, comme tu le disais tout à l'heure là, effectivement, les tendances sont, les tendances évoluent très vite dans le monde de la pâtisserie.
0: Oui.
1: Mais dis-moi, comment faites-vous pour rester créative et continuer à surprendre vos clients?
0: Franchement, c'est une question que, en fait, ça vient comme ça. Je peux rester là, par exemple là, comme on est là, je vois la nature, et puis j'ai une idée.
1: Très bien.
0: Ça vient comme ça, ça me prend... on peut parler de tout. Ou il y a quelqu'un qui me dit, par exemple, je ne sais pas, je donne une idée banale, un fraisier, mais j'aurais aimé que ce soit autre chose qu'un fraisier, qu'on ne voit pas que c'est un fraisier, mais que ce soit un fraisier. Mon cerveau, il est déjà en ébullition, quoi. Et puis, il faut sortir, il faut découvrir, il faut... aller dans des musées, regarder, c'est pas du tout mon délire, hein, mais juste regarder ça, ça donne des idées. Juste ça, juste la vie, juste sortir, vous allez au marché, vous allez au resto, vous prenez un dessert à un restaurant, le dessert il est comme ça, le monsieur il a fait comme ça, enfin le chef il a fait comme ça, et puis moi c'est, tiens, moi, j'aurais fait autrement. J'aurais fait comme ça, comme ça. Oui, ça me vient instinctivement. Voilà.
4: Alors, selon toi, quelles sont les qualités essentielles pour réussir dans ce métier?
0: Les qualités. Il faut avoir beaucoup de patience.
4: D'accord.
0: Beaucoup de patience. Il faut être persévérant. Et puis, beaucoup d'amour. Parce que si tu n'aimes pas ce que tu fais, tu ne vas pas y arriver. C'est l'essentiel. Il faut tout ça parce que... Et puis, si on a la famille, voire même des amis, moi, j'ai la chance d'avoir ma famille. La famille est là avec vous pour vous soutenir, pour vous permettre d'avancer. C'est ça. Il faut être entouré, en fait.
4: Il faut avoir un soutien.
0: Voilà, c'est ça.
4: D'accord. Alors, derrière chaque commande, il y a souvent une histoire ou un événement important. Y a-t-il une création, une rencontre qui t'a particulièrement ému?
0: Moi, en général, c'est les mariages.
4: D'accord.
0: Moi, j'adore faire les mariages.

0: n'abandonnez pas vos rêves. Ne pas abandonner, c'est dur, ça fait peur, surtout si on veut créer une entreprise, ça fait peur, mais il faut y aller. L'échec, parce que les gens parlent beaucoup d'échecs, mais moi, hein, moi aussi, hein, j'ai eu peur, j'ai toujours voulu être mon propre patron, faire... mais je me disais non, c'est pas pour moi. Et puis après, si tu te lances pas, tu sauras pas. Lance-toi. Tu vas échouer peut-être, ou pas, mais tu te relèves et tu recommences.
1: D'accord. Quels sont tes projets pour Scan?
0: Scan Design.
1: As-tu de nouvelles créations, des formations ou des défis que tu souhaites relever?
0: Oui. Mes projets, alors, ben, je souhaite déjà qu'on me connaisse un petit peu plus, déjà. D'accord. Et puis... je souhaite toujours créer, innover, me former, c'est important, parce que comme je dis, je répète ça tout le temps, on n'a jamais fini d'apprendre, on apprend tous les jours, on apprend tout le temps, et puis par la suite, j'aimerais bien faire des ateliers, permettre aux gens de venir, même pour s'amuser, hein. Mais en s'amusant, on apprend. Et puis faire de, peut-être être formatrice, peut-être de mettre, transmettre à un jeune. Voilà, voilà, c'est ça. Comme moi, on m'a transmis, donc moi, je devrais transmettre
1: aussi. C'est un beau challenge.
0: Oui.
1: Et je te souhaite le bonheur.
0: Merci, merci beaucoup.
2: Alors, Larissa, quel est le gâteau que tu as aimé le plus réaliser? C'est peut-être le...
0: Le
3: dinosaure. Elle a déjà répondu.
0: Non, c'est pas celui que je le plus aimé réaliser, mais lui, il m'a challengé. Non, en fait, moi, j'aime tout ce qui est les layer cakes, les wedding cakes, les pièces montées. J'aime bien ça. Ça aussi, c'est du challenge parce qu'en fait, c'est être maçon. Être un architecte, c'est tout un métier en un, puisqu'il y a des structures, donc c'est tout ça qu'il faut faire pour voir un gâteau stable. Donc oui, j'aime bien ce genre de gâteau. Ouais.
2: Alors, mais qu'est-ce que tu appelles un layer cake pour nos auditeurs qui savent peut-être pas ce que c'est?
0: Oui, les layer cakes, c'est des gâteaux à plusieurs couches. Alors, ça peut être un niveau, deux niveaux, trois niveaux, voire plus. Donc, c'est des gâteaux à plusieurs couches sur plusieurs hauteurs. Et maintenant, bon, il y a beaucoup de déco. On peut faire des gâteaux à thème, par exemple pour les enfants, tout ce qui est les dessins animés ou autres, ou les adultes, ils veulent des couleurs à thème, or et blanc, noir, peu importe, mais voilà. C'est ça les layer cakes, c'est surtout le fait que ce soit plusieurs gâteaux empilés. Mm-hmm. C'est des couches de gâteaux. Layer veut dire plusieurs couches.
2: D'accord. Voilà. Et Adam, on parlait de gâteaux. Lequel as-tu le plus aimé déguster dans ce que tu fais?
0: Alors, je fais des layer cakes, mais moi, je préfère tout ce qui est gâteau fruité. Donc, fraisier, tutti frutti, tout ce qui est aux fruits, qui est frais, ça, c'est moi. Ça, c'est mon délire. Après, tout ce qui est chocolat...
2: Non. Bon, ça, c'est, le chocolat, c'est pour moi.
3: Viviane, rectification.
2: C'est pour nous, d'accord. D'accord, pour nous. Alors, si tu devais décrire ton univers pâtissier en trois mots, lesquels choisirais-tu?
0: Mon univers, je dirais tout ce qui est raffiné. Ouais, raffiné, simple. On peut avoir quelque chose de simple mais qui est raffiné. En fait, je suis pas quelqu'un de compliqué. Je suis plus dans la simplicité. Quelque chose de vraiment sophistiqué, qui soit joli, très simple en déco, mais voilà. C'est ça mon univers.
2: Ok.
1: Alors, y a-t-il un chef pâtissier ou une personne qui t'a inspiré particulièrement?
0: Oui. Il y en a une que, bon, je suis fan, on va dire ça comme ça, c'est Nina Métaillé, la meilleure chef pâtissière, première femme, faut préciser, de France, enfin à l'international, du monde. Et oui, quand j'entends ça, je me dis, ouais, moi j'aurais bien aimé aussi, quoi. Ça fait toujours plaisir de savoir qu'il y a une femme qui soit... avant, on entendait toujours les hommes, et il y a eu...

0: Il y a eu toutes ces personnes-là et c'était toujours des hommes, comme on disait. Et là, le fait que ce soit une femme, moi, c'est déjà une femme que je suivais déjà sur les réseaux. Et depuis qu'elle est...
1: ça t'attire encore plus.
0: Encore plus, oui. Et après, après tout ce qui est cake design, je suis aussi beaucoup d'autres personnes dans le monde. Une, c'est en russe.
1: Ah ouais.
0: Elle s'appelle Iket. Je suis sur les réseaux. Et elle fait... Moi, je m'inspire d'elle parce qu'elle fait des gâteaux. Je me dis, mais moi, tu vois, ça te donne envie d'aller plus loin, de te dire, moi, j'aurais bien aimé être à ce niveau, quoi.
1: Ça t'encourage.
0: Voilà, c'est ça.
2: Ça t'encourage à essayer et te dire que toi aussi, tu peux arriver.
0: C'est ça. C'est ça.
3: Tu vas y arriver.
0: Tu vas y arriver. On va tout faire pour y arriver.
1: Bien sûr. Alors, quel est le plus beau compliment qu'un client t'ait fait?
0: Alors, j'en ai eu des compliments, hein, mais oui, moi, ce qui revient souvent, c'est ton gâteau, il était aussi beau que bon, ou aussi bon que beau. Mm-hmm. Donc, moi, c'est ce qui me m'attire, c'est le visuel et le goûtu.
1: En général, les gens regardent le visuel d'abord
0: avant de manger.
1: Si le visuel n'est pas...
0: Si ça t'attire ou pas, tu ne manges pas. C'est ça. Mmh. Et moi, visuellement, il faut déjà le voir, comme on dit. Et puis quand le client il goûte, ça m'est déjà arrivé, petite anecdote, d'aller... J'ai fait un mariage où j'étais invitée. Et c'est moi, j'ai fait tous les desserts, toute la table de desserts, le wedding cake et tout. Mais sauf que moi, je me suis glissée parmi les invités. Mm-hmm. Donc, j'étais à une table, on a mangé, on a bu et tout. Et vient le moment du dessert, j'étais avec mon compagnon, mes enfants. Et moi, je suis là, j'écoute, on est là, je fais celle, on mange. Mm-hmm. Et tu entends les commentaires. « Waouh, c'est instagrammable. Waouh, c'est... Mm-hmm. » Déjà visuellement.
1: D'accord.
0: Et quand les gens ont commencé à goûter... Ils se disent, mais non, tu vois, c'est trop bon, ah non, mais goûte ça, non, mais ce parfum, parce qu'il y avait différents parfums, et tu as mon compagnon qui me donne des coups de pied sur la table. Moi, tu entends, donc il y a ça, et lui, bien sûr, il n'a pas pu s'empêcher de dire, ouais, c'est ma femme.
1: Il a été fier de voir que les gens ont apprécié déjà le visuel,
0: c'est ça.
1: Et ça montre aussi que ce que tu fais est super bien, et très bon.
0: Donc, tu vois, c'est ça, déjà, te glisser comme une petite souris, tu es là, les gens, ils savent pas que c'est toi, et tu entends ça, moi j'étais content, je me suis
2: dit, ça te fait plaisir.
0: Ben oui, ouais. Ben, je me suis dit, ah, parce que la pression elle redescend.
1: Ben
0: parce
1: oui.
0: que t'as la pression jusqu'au bout, tu te dis qu'est-ce que les gens vont penser de ce que tu as fait. Mais rien que d'entendre visuellement qu'ils étaient contents, moi j'étais déjà contente. Mm-hmm. Et puis après, le goût, et puis après tu as les félicitations, bon, tu es un peu gênée, mais bon, c'est toujours un plaisir. Toujours un plaisir.
3: C'est bien. Merci. Alors Larissa, dis-moi, tu te verrais dans 5 ans. Comment?
0: Wow. Dans 5 ans, je me verrai avoir déjà un local. Parce que j'en ai pas, je travaille à domicile.
3: D'accord.
0: Déjà avoir un local. Je sais pas, je vois tellement de choses. Parce que j'ai fait aussi une formation de barista. Mm-hmm. Le barista, c'est le barman en café, si on peut dire ça comme ça. Mm-hmm. Et mon rêve, c'était d'ouvrir un coffee shop. Où je pouvais allier pâtisserie et café, thé, etc. Et c'était ça. Dans 5 ans, ouais, pourquoi pas. Essayer de développer ça, voir comment, là où ça m'amène.
3: Je te le souhaite.
0: Moi aussi.
3: Dis-moi, dernière question. Si tu pouvais réaliser le gâteau de tes rêves sans aucune limite, à quoi ressemblerait-il?
0: Une grande pièce montée. Pour l'instant, je fais que des 2-3 étages. Mais j'aurais tellement aimé que quelqu'un vienne me dire... Tu peux me
2: faire... Jusqu'au plafond.
0: Pourquoi pas? Après, ça me fait peur, hein. Mais je me dis...
2: C'est un challenge.
0: Oui, le jour où un client viendra me dire « Je me marie, je veux... » une pièce montée extraordinaire, 5 niveaux, 6 niveaux, je sais pas. Peut-être que j'exagère, hein, ou que je regarde trop les réseaux aussi.
3: Non, tu n'exagères pas.
0: Mais,
3: j'ai juste à te dire que cette parole prenne vie.
0: C'est ça. Mais bon, j'aurais bien aimé essayer de réaliser ce genre de gâteau. Même si je fais 2-3 niveaux.
2: C'est un défi à relever.
0: Oui, c'est un défi. Oui, c'est tout ce que je fais, c'est un défi. Même des gâteaux que je fais régulièrement, c'est toujours un défi. Je suis toujours en stress quand je fais un gâteau. C'est toujours le même stress. Pourtant, je connais la recette par cœur. Je me mets toujours en stress.
4: Tu recherches la perfection.
0: Voilà, ouais, c'est ça. Je veux toujours bien faire. Et puis, moi, c'est. En fait, j'aime bien parler d'abord avec mon client. Savoir ce que je recherche vraiment, ses goûts. Et quand je travaille, c'est là où je m'exprime. Bon, il veut ça, ça, ça, mais j'ai compris qu'il m'avait dit ça. Donc, par rapport à ce qu'il me dit, j'essaye de surtout en termes de déco, même en goût, hein, parce qu'il y a des gens, ils n'aiment pas forcément tout ce qui est trop sucré. Donc, moi, je travaille beaucoup avec, souvent, déjà, je travaille moins sucré, je travaille aussi avec de la crème végétale. Donc, je n'ai pas d'ajout de sucre, puisqu'elle est sucrée naturellement. Donc, oui, j'essaye d'apporter cette touche-là pour mes clients.
4: Ça donne envie de goûter.
3: Ben écoute, Larissa, c'était notre dernière question.
2: Alors, Larissa a amené deux Layer Cake hein, pour les auditeurs.
3: Ah oui, en effet.
0: Layer Cup.
2: Ah, Layer Cup.
3: Excuse-moi. Rectification.
2: Layer Cup. Alors, c'est quoi la différence entre Layer Cup et Layer Cake?
0: Alors, le Layer Cake, comme je disais, c'est toujours des gâteaux en couche. Donc, ça peut être sur un niveau, deux niveaux, trois niveaux. Le Layer Cup, c'est le même principe, sauf qu'il est fait dans une timbale.
2: D'accord.
0: Donc, ce sont des timbales et pas aux couches. Ça peut être à la fraise, à la mangue, chocolat.
2: Alors, ce que tu as amené pour nos auditeurs, alors, il y en a deux, c'est alors, quel parfum?
0: Mangue passion, vanille, mangue passion et chocolat caramel beurre salé.
2: D'accord. Alors, hein, la première qui appelle aura droit à un... Des Layer Cup. 05 96 72 82 51 pour repartir avec un Layer Cup. Mais on va peut-être un petit peu corser la chose. Alors, le gâteau, Marie-Rose, le gâteau dont tu voulais parler, c'était
3: ce fameux gâteau dinosaure.
2: Voilà.
3: Que j'ai pu découvrir, d'ailleurs.
2: Alors, on l'a découvert sur ton Instagram.
0: C'est ça.
3: Mais dis-toi que j'ai vu un dinosaure, hein. Je n'ai pas vu de... Comment tu disais déjà?
0: Un iguane.
3: Un iguane. Je n'ai pas vu l'iguane, j'ai vu réellement un dinosaure. Mais ça m'a fait sourire.
0: Ouais, mais en fait, c'est encore ça. C'est moi. C'est mon côté perfectionniste qui veut que... Moi, je vais toujours trouver un défaut à tout ce que je vais faire. Même si le client dit non, c'est joli. Moi, je vais trouver un défaut.
3: Normal.
2: Tu vas trouver qu'il manque quelque chose.
0: Oui, je vais toujours trouver quelque chose. Mais moi, ça me permet en fait de me dire... Ok, j'ai fait comme ça, la prochaine fois, je souris qu'il ne faudra pas faire comme ça, mais comme ça.
2: Okay, voilà, que tu peux faire mieux.
0: Voilà.
3: Tout à fait.
2: Alors, 05 96 72 82 51 pour venir récupérer votre Layer Cup.
3: Donc, si vous n'appelez pas, vous pensez bien qu'il y a des gens qui apprécient la mangue, la passion, la vanille, ou autrement le chocolat, le caramel, beurre salé. Je vois Béatrice déjà qui...
2: Ça défend quand même.
3: On a presque l'impression qu'elle serait prête à prendre une petite cuillère pour savourer tout cela. Donc, amis auditeurs, je vous invite à appeler très, très, très vite.
2: Est-ce que Marie-Rose... Alors, Larissa, parle-nous de ton site, de ton Instagram.
0: Mon Instagram, oui, vous pouvez me retrouver sur Instagram, sur S-Cake and Design.
2: Alors, ça s'écrit comment?
0: Alors, S-C-A-K-E-A-N-D-D-E-S-I-G-N. Voilà, pour me retrouver, je pense qu'il faut tout mettre collé.
2: Oui.
0: Et puis vous retrouvez tout ce que je fais, toutes mes créations pour les baptêmes, mariages, anniversaires. Et ça m'arrive les week-ends de faire des box. Ça peut arriver.
2: Alors nous avons un appel.
5: Ah. Allô?
3: Oui, Espérance FM?
5: Oui, bonjour.
3: Bonjour.
5: Bonjour à tous. Bonjour à celle qui fait les
0: tutos. Bonjour, merci, bonjour.
5: Alors, j'appelle pour le jeu.
2: Bon, tu as appelé, c'est comme tu as appelé la première, donc c'est toi qui gagne les cup. Alors, Larissa,
0: oui?
2: Il y a deux parfums.
0: C'est ça.
2: Alors, elle choisit, alors, rappelle les parfums.
0: Alors, il y a vanille menthe passion et chocolat caramel beurre salé.
2: Alors, lequel tu choisis?
5: Vanille menthe passion.
0: Vanille menthe passion. C'est le meilleur.
2: Alors, donne-moi ton prénom.
5: Rose.
2: Rose, mais Rose, il faut venir chercher ça aujourd'hui, hein?
5: Oui, mais je suis tout prêt, hein?
2: D'accord. Okay, Rose. Alors, tu passes Espérance FM, okay. Et puis tu viens chercher
5: okay,
2: ton
5: lit. Ok, je passe.
2: Ok?
5: D'accord. À tout à l'heure.
2: À tout à l'heure.
0: Au revoir.
2: Eh bien, Rose a gagné, allez, cup. Alors, il en reste un.
3: Il reste le chocolat caramel beurre salé Lisiane. Hein?
2: Pourquoi tu dis Lisiane?
0: Parce qu'elle sait que tu aimes le chocolat Lisiane.
2: T'inquiète pas pour moi.
3: Donc, alors, amis auditeurs, si vous ne faites pas diligence, sachez qu'il y a déjà preneur.
2: 05 96 72 82 51 pour encourager Larissa et qui vous permet de gagner un layer cup au chocolat.
0: Chocolat caramel beurre salé.
2: Chocolat. Oh, caramel beurre salé. 05 96 72 82 51. Alors Larissa, qu'est-ce que je voulais te dire?
3: Si on voudrait joindre Larissa.
2: Oui, Larissa, si on veut te joindre, ton numéro de téléphone. Alors, on envoie un appel.
0: Alors oui,
3: Espérance FM, bonjour.
6: Oui, bonjour.
3: Bonjour.
6: Oui, j'appelle, c'était pour le gagner le lieu cake.
3: Oh. Oui, d'accord.
2: À ton prénom.
6: Marie-Georges,
2: il faut venir chercher ça aujourd'hui, hein.
6: Oui, d'accord. Oui, je vais essayer, je vais faire le moins possible.
2: Ok, Marie-Georges. Alors, Marie-Georges, qu'est-ce que tu penses de Larissa, du travail de Larissa?
6: Oh, c'est formidable. Vraiment, je la félicite. Et puis, je lui dis bonne persévérance, bonne continuation. Elle est très passionnée, vraiment.
0: Merci.
6: Ça fait plaisir.
0: Merci beaucoup.
2: Ok. Bah, vous pouvez aller voir sur son Instagram. Hein. Alors, rappelle le...
0: Alors, l'Instagram, c'est S-Cake and Design. Et vous pouvez aussi me joindre au 06 96 93 13 75. Donc, okay. Si vous avez des commandes...
2: Alors, dis à nouveau le numéro.
0: 93 13 75.
6: Super, j'ai pris. Ok.
2: Voilà. À plus tard, Marie-Georges. Merci.
6: Au revoir.
2: Alors, Larissa.
0: Oui.
2: Nous te remercions.
0: Merci beaucoup, merci
2: vois,
0: à vous.
2: Pas... Ça s'est bien passé.
0: Oui, ça a été.
2: Alors, ça nous te souhaitons, qu'est-ce que nous pouvons souhaiter à Larissa?
3: Que tous ses rêves, ses projets se réalisent. Mm-hmm.
0: Et qu'elle persévère toujours, mm-hmm. Et qu'elle ne baisse pas les bras, même si les gens diront des choses, mais toujours fixer les yeux sur le cap.
3: C'est ça, merci beaucoup.
2: Eh bien, merci Larissa d'avoir accepté notre invitation.
0: Merci à vous.
2: Tout ce qu'il y a de meilleur.
0: Merci beaucoup.
2: Et bonne persévérance dans tes entreprises.
0: Merci à toi.
2: À bientôt.
0: Merci.
3: Au revoir.
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Il est 9h38 sur les ondes d'Espérance FM. En attendant de retrouver notre pasteur Samuel Noël, je vous propose d'écouter un peu de musique.

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5: 9h49 sur les ondes d'Espérance FM. Pour améliorer votre bien-être et votre vie quotidienne, il est essentiel de cultiver une mentalité positive. La véritable transformation ne commence pas à l'extérieur, mais dans notre cœur et dans nos pensées. La Bible nous invite à laisser Dieu renouveler notre intelligence afin de remplacer la peur par la confiance, la honte par l'espérance et les fausses croyances par sa vérité. C'est ainsi que nous découvrons une paix profonde et avançons avec assurance sur le chemin que Dieu a préparé pour nous. Bienvenue à Pasteur Samuel Noël. On va se tutoyer, on est à la maison. Bienvenue à toi Samuel.
6: Comment vas-tu?
5: Ça va?
6: Oui.
5: Alors, de quoi tu vas nous parler aujourd'hui?
6: Alors, nous allons parler de bien-être, relation avec Dieu, encouragement, foi, pardon. On va parler d'amour, on va parler aussi de sexualité. Mm-hmm. Et aussi, on va parler de Jésus et de bien-être, ce qu'il en dit. Et naturellement, nous allons parler de la profondeur nécessaire que l'on éprouve d'être avec Dieu. Okay. C'est fondamental.
5: Oui. D'accord.
6: Alors, on parle de relation avec Dieu. Est-ce que ça entre dans le bien-être d'après vous? Est-ce que ça fait partie du bien-être?
7: Bien sûr.
6: Pourquoi?
7: C'est cette relation qui nous permet d'être bien dans notre, dans notre corps, dans notre âme, dans notre être entier, parce que cette relation, elle a besoin pour pouvoir se sentir bien.
6: Oui.
7: Excusez-moi.
6: Oui, mais t'as raison, c'est vrai. Alors, pourquoi on m'a parlé de bien-être et j'ai d'abord parlé de relation avec Dieu. Pourquoi? C'est parce que Dieu est la base du bien-être. C'est Dieu qui est la base de l'amour. Lorsque le jeune homme riche, il y a un jeune homme riche dans la Bible qui était drôlement riche, dans Luc chapitre 10, versets 25, 26, 27, le jeune homme riche qui a besoin d'être éternel pour se sentir bien, il est déjà bien le frère. Hein? Il a de l'argent, il a des voitures, j'imagine, on contextualise, il a tout ce qu'il lui faut, mais il lui dit, mais qu'est-ce qu'il me faut pour entrer dans la vie éternelle? Il a quand même une inquiétude. Et qu'est-ce qui se passe? Jésus lui dit, d'abord, tu aimeras le Seigneur ton Dieu de tout ton cœur, de toute ton âme, de toute ta force et de toute ta pensée et ton prochain comme toi-même. C'est excellent de voir la réponse de Jésus par rapport au bien-être. Il ne lui dit pas, bon, si tu veux être éternel, ce qui manquait à cet homme pour son bien-être, c'était l'éternité. D'accord? Parce que d'ailleurs, Napoléon le fait ressentir. Il a laissé son effigie partout de sorte qu'on puisse, que le peuple puisse se souvenir de ce qu'il a fait dans l'histoire de donc nous tuons Napoléon partout en France, d'accord? D'autre côté, en Angleterre, on a la reine Victoria partout. D'autre côté, on a JFK partout. Encore Donald Trump qui essaie d'immortaliser sa présence dans le temps. D'accord? Et ce qui se passe, c'est que nous avons la même chose avec ce petit monsieur qui veut pose la question à Jésus, comment ferais-je pour le problème de son bien-être, c'est être éternel. Mm-hmm. Et Jésus lui dit, tu as oublié une chose, et aimer Dieu et aimer ton prochain. D'accord? Je pense que aimer Dieu c'est fondamental, parce que beaucoup de personnes sont religieux, mais ils n'ont pas appris à aimer Dieu.
7: C'est ça.
6: Aimer Dieu, c'est comprendre qui il est, et ensuite pouvoir aimer Dieu par rapport à ce qu'il fait pour nous, être reconnaissant, être dans la gratitude, et surtout aimer le pardon que Dieu nous offre.
5: Je peux te poser une question?
6: Oui, je t'en prie.
5: Alors, comment aimer Dieu?
6: Alors, aimer Dieu, c'est en contemplant sa personnalité. C'est-à-dire, vu que nous ne le voyons pas, mais nous le voyons dans les actions qu'il pose tous les jours, dans la nature. Mm-hmm. Dernièrement, j'étais dans un mariage qui était fabuleux, et j'étais du haut de Galoucha. Et j'ai regardé la nature était en train de parler à elle, mais c'est un tableau. Et Dieu te dit, une fois, moi j'étais un petit peu stressé, j'étais embêté, énervé, je suis allé dans la mer, j'ai vu une vraie manta voler devant moi. Vous savez, ça vole littéralement dans l'eau. Et je regarde, je dis, mais c'est beau, c'est magnifique. Et Dieu te dit, je suis avec toi. Il y a un langage qui est développé, et tu peux te dire, tu peux ressentir l'amour de Dieu à travers cela. Et là, tu te mets à aimer Dieu, parce que lorsqu'il y a des moments creux de ta vie, il peut même te voir toi sur pour te dire bonjour. Mm-hmm. Je ne sais pas si ça vous est déjà arrivé.
7: Oui, c'est vrai.
6: Tu as ce droit de regarder le ciel, puis une étoile filante qui passe. Tu dis, oui, merci Jésus. Donc, oui, tu aimeras le Seigneur ton Dieu. C'est fondamental pour que l'être humain sache que son Père céleste l'aime. Le bien-être vient du fait qu'on aime Dieu et de savoir qu'on est aimé de Dieu. Mm-hmm. Là, je pense que c'est le premier. Et lorsqu'on sait qu'on est aimé de Dieu, ça développe la foi. On va entrer dans les versets de promesse, comme Psaume 27, verset 10, quand mon père et ma mère m'abandonnent, l'Éternel me recueillera. Ce qui veut dire que je suis conscient que l'amour de Dieu est si grand qu'il ne va pas m'abandonner, comme dit le Psaume 27, verset 10, quand mon père et ma mère vont m'abandonner, parce que ça arrive que mon père ne t'abandonne pas des fois, mais ne te comprenne pas. Mm-hmm. Ton cheminement est si bizarre. Même à tes yeux, tu n'arrives pas à l'expliquer. Mm-hmm. Parce que tu ne sais pas où Dieu te mène, tu ne sais pas pourquoi tu es en mode rébellion, tu ne sais pas pourquoi tu es en mode épidermique, tu ne sais pas pourquoi tu as fait telle bêtise, pourquoi tu as pris tel chemin que tu ne veux pas. Et finalement, tu te retrouves à dire mon papa et ma maman ne comprennent pas, ni les filles, ni les soeurs, les cousins, ils ont tourné l'ordre sur toi, tu n'as aucun ami. Et Dieu te montre qu'il te recueille. Et la foi, et c'est pour cet amour pour Dieu développe la foi. Et ça fait que la foi fait partie du bien-être. Mm-hmm. Si tu as la foi en Dieu, tu as la foi que c'est Dieu qui t'a donné ton partenaire, tu ne vas pas chercher son portable, tu ne vas pas regarder où est-ce qu'il est, tu ne vas pas être inquiète devant la porte qu'on t'achète, c'est ça? Voilà, tu seras hyper tranquille.
8: En fait, ce qui reviendrait à dire que normalement, quand on a la foi, on devrait être en paix, c'est ça?
6: Mais bien sûr, Jésus m'a dit, regarde, il est futur des champs, mais sachez que Salomon, dans toute sa loi, n'a pas été vêtu comme l'une d'elles.
7: Non.
6: Et donc, à combien plus forte raison, vous qui êtes ses enfants, l'Éternel ne va pas vous donner ce qu'il vous faut. Et ce n'est pas sans peine qu'on développe cette relation de dépendance de Dieu qui prévoit des bénédictions pour toi. Donc, tu restes seulement verrouillé sur le compte bancaire. Et c'est en aidant un autre que l'Éternel te bénit, te dit tiens, tiens, tiens, tiens, tiens, tiens, tiens, tiens, tiens, tiens, tiens, tiens, tiens, tiens, tiens, tiens, tiens, tiens, tiens, tiens, 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

0: répondu à la prière. Oui, eh bien oui. Oui, c'est vrai que l'Éternel a une façon bien à lui de s'adresser à nous à travers la foi. Alors, il y a autre chose qui est l'encouragement. Le bien-être, c'est non seulement recevoir les encouragements, mais aussi donner de l'encouragement à l'autre.
1: C'est ça, mais tout le monde ne sait pas le faire.
0: Oui. Parce qu'on sait plus qu'on a la faculté de critiquer rapidement. On s'est critiqué rapidement, on sait voir le côté négatif de l'autre rapidement, mais on a du mal à voir en l'autre ce qu'il y a de bon ou pour la faiblesse. On utilise la faiblesse de l'autre pour le descendre, pour en faire du ragot. Mm-hmm. Mais la Bible nous montre que la faiblesse de l'autre nous permet d'être la main de Dieu pour le repousser, pour le remonter, pour le relever.
1: En gros, c'est ce qu'on doit faire, c'est l'encourager. Quand c'est il ne va pas bien, oui. C'est lui montrer l'idée dans son problème. Déjà, la personne n'a pas besoin que tu lui parles. L'essentiel, oui, que tu sois près de lui, c'est déjà un encouragement.
0: Oui.
1: Il a besoin d'une présence.
0: Oui.
1: Et tout le monde n'arrive pas à faire ça. L'être humain aime surtout descendre.
0: Descendre ou parler.
1: C'est ça.
0: Et des fois, on parle au mal.
1: C'est ça.
0: Donc, quand, par exemple, on est dans une situation de deuil, on ne sait pas quoi dire. Mm. Restons là, écoutons.
1: C'est ça.
2: Voilà, des fois, il vaut mieux ne rien dire.
0: Il vaut mieux ne rien dire. Mm. S'il n'y a pas une parole spontanée qui te vient à la tête à ce moment-là, ne dis rien, sois là. Ta présence est un encouragement, comme tu as dit.
1: C'est ça.
0: C'est vrai. Encouragement aussi, je me rappelle quand j'étais en 2003, 2004. Ben, je sortais de mon lit à 10h, il servait peut-être 20 plus. Je sortais de mon lit à 10h, mon père était fâché avec moi, il m'a coupé les vivres, bien que je vivais à la maison. La voiture, je la payais, mon assurance, je payais, mais plus je payais. Et moi, j'étais en train de me poser la question, qu'est-ce que j'ai fait de ma vie? J'avais fait trois coups de fil le matin. J'appelais Jean-François, Fabrice et puis une autre personne. Non, c'est deux coups de fil. Jean-François, Fabrice, je dis, bon, les gars, qu'est-ce qu'on fait aujourd'hui? Une gaffe au basket, il fait, bon, voilà, c'était mes deux potes. Et ce qui se passait, c'est que, beau jour, j'ai la femme de Loulou Bois-la-Ville, Simone, qui a appelé à la maison, elle m'a dit, ah, c'est toi, Samuel. Ah, je me dis, bon, tu es béni, ne t'inquiète pas, mon ami, mais non, ça va, l'Éternel va te bénir. Et cette parole-là,
3: Il y a un impact sur mon petit cœur qui
0: ne voit rien du tout. Je voyais simplement que bon, j'avais peut-être raté tout mon futur, quoi. J'avais fui la Jamaïque, j'étais autour de Martinique, le militaire ne m'avait pas pris. Donc moi je me disais que je n'irais nulle part. Mm-hmm. Et cette petite phrase m'a encouragé à déposer une petite pépite dans mon cœur, le petit sourire dans mon cœur. Mm-hmm. Et sans le savoir, 2006, du jour au lendemain, je me suis retrouvé en Angleterre en l'espace d'une semaine. Pour continuer mes études de théologie. Mmh. Grâce à une parole, à cette parole-là qui m'a marqué, aussi c'est la parole de mon oncle, tonton José qui est mort, et aussi la présence de ma mère, surtout. Donc c'est important de dire que nous ne savons pas qui est devant nous. Mmh. Peut-être qu'aujourd'hui il est pauvre, peut-être qu'aujourd'hui il est perdu. Mais donnant une parole d'encouragement à l'autre, ça fait partie non seulement du bien-être de l'autre, mais l'Éternel te donne une bénédiction à toi parce que tu lui as permis d'être présent à travers toi.
1: Et c'est ça.
0: À travers toi. Alors, le bien-être que le physique. Alors, le physique, c'est nécessaire. Pourquoi? Parce que si tu as un mal de genou, tu vas passer au mal de genou et tu vas pas passer à voir. Tu ne seras pas optimal pour voir que quelqu'un souffre à côté de toi. Mm-hmm. Du coup, je pense que le physique, lorsque moi, il y a des moments où je suis énervé, fâché, comme j'ai déjà dit, je vais à la mer. Il faut ici que le corps se fasse plaisir. Nous sommes en vacances, je ne dis pas que je ne suis pas contre la forme sanitaire, mais il y a des espèces de petits plaisirs qui vont se faire, une petite glace, un petit pépito, ça n'arrive pas souvent. soyons gourmets, d'accord. Il y a des glaces, on va chez, comment ça s'appelle, chez
1: Esquette in Design,
0: elle fait des choses magnifiques. J'ai regardé tout à l'heure là, mesdames et messieurs, si je vous dis, franchement, j'ai failli manger de la timbale et ce qu'il y avait dedans. Donc, il y a des moments, nous sommes en vacances et le bien-être aussi, ça passe par les moments de qualité avec la famille. Alors, je parlais avec mon oncle hier, et il me disait que il a ses trois enfants là-bas, et je lui disais, mais tonton, il faudrait que tu montes en France, ouais, trois enfants. Il m'a dit, je n'ai rien mis là-bas, je n'ai pas besoin d'être là-bas, j'ai tout ce qu'il me faut ici, si je devais voyager, j'aurais déjà voyagé. Mais pourquoi je me permets de stresser ce point-là, de voyager ou d'aller voir ses enfants quand c'est possible. Surtout quand ses enfants te disent, viens, je te paie le billet. Un des plus grands regrets envers ma mère, c'est de n'avoir pas permis de voyager pour ma graduation. Mm-hmm. J'ai eu deux graduations, une licence master. Et un dernier regret, c'est que je n'ai pas pu permettre à ma mère de vivre ce moment qu'elle méritait, parce que c'est elle qui m'avait poussé, spirituellement. Mon père a donné le financier, certes, mais spirituellement, pour me donner la stabilité, l'amour pour Dieu, c'est ma mère. Et je pense que cette réalité que les parents puissent vivre avec les enfants, leur réussite, c'est gratifiant pour eux. C'est lui donner du bonheur. Ça veut dire qu'ils n'ont pas travaillé pour rien. Papa, viens voir là où je vis, viens voir comment je vis, viens prendre un Starbucks avec moi, viens découvrir quelque chose de nécessaire avec moi. C'est important que les enfants passent, qui ont réussi, passent du temps avec leurs parents. Ça fait partie du bien-être, parce que nous disons 24 heures sur 24, être dans une fête 24 heures sur 24. Ça veut dire que tu te réveilles le matin, tu as des copains dans la maison, tu vas te coucher. Il y a des copains dans la maison, il y a de la musique, il y a de la boisson, il y a des gâteaux, il y a tout ce qu'il faut pour s'amuser, d'accord? Mais le jour où tu es malade, tous disparaissent. Et le jour où l'un d'entre eux meurt, tu vas pleurer, mais le jour où ta mère ou ton père va mourir, ce ne sera pas la même blague. Rappelle de l'enterrement où les enfants n'étaient pas là pour la mère. Il y avait un fils qui était là pour sa mère. Il a pleuré à l'église. Arrivé près du cimetière, il était tranquille, il était serein. Parce que normal, le lien est coupé, donc il a pleuré. Mais les soeurs étaient deux. On a couvert le cercueil, bien sûr. Et les soeurs qui n'étaient pas là pour la mère étaient debout près du cercueil, près de la tombe, comme si elles attendaient que la maman allait se relever. Cela ne va pas se faire. Le bien-être, c'est maintenant, c'est la réalité de ce que nous choisissons de faire envers ses parents maintenant. Comme quand tu dis honore ton père et ta mère, c'est bien ça aussi. C'est maintenant. C'est parce que tu as acheté un bouquet de fleurs. Mais non, ils aiment, parce que prenez les bouquets de fleurs que vous voyez. Tu ne sais même pas pourquoi. Tu as un petit sou. Donne un bouquet de fleurs à ta maman. Fais quelque chose de bien envers ton père. Même s'il est Alzheimer, ça c'est encore plus dur. Je sais, cette situation de débilité ou de sénilité où la personne voit comme ennemi les gens de sa maison. Quoi qu'il en soit, je vous dis courage. Contribuez à son bien-être jusqu'au bout. L'Éternel va vous bénir. Alors, je voudrais dire une chose de plus. C'est la sexualité. Alors, pour les personnes mariées surtout, c'est nécessaire et c'est indispensable que monsieur soit heureux et que madame soit heureuse. Alors, je lis ça dans la Bible parce qu'il faut va me dire, tu es pasteur et puis tu dis des choses comme ça à la radio. Alors, non. Cantique des Cantiques, chapitre 7, verset 9. Je me dis, je monterai sur le palmier, j'en saisirai les rameaux, que tes sais soient comme les grappes de la vigne, le parfum de ton souffle comme celui des pommes. Qu'est-ce que l'homme est en train de dire? Que ce soit moi, ma chérie, je vais faire ta fête. D'accord, oui, c'est bien ça, oui. En d'autres termes, mon frère, fais plaisir à madame, madame, fais plaisir à monsieur. Tout homme aime le service du taille-crayon. Soyons sincères, mesdames, qui êtes mariées, donnez à votre mari le goût d'entrer à la maison. Par les encouragements, ça commence par ça naturellement. Les encouragements, la complicité,
1: la communication,
0: donner des paroles bienveillantes, pas des critiques ou pas qu'à faire, ça quand on y est. Non, ça c'est une notion de contrôle.
1: La confiance,
0: l'amour et la notion de la sexualité, c'est nécessaire dans le couple. Dites aux enfants d'aller jouer et puis t'es cassé là-bas, c'est pas grave. Vous allez reconstruire après. C'est de l'amour tout ça. C'est nécessaire pour le bien-être de l'homme. Je pense que lorsque Paul parle à Timothée, il recommande ceci pour riche. Je lis la parole de Timothée. Recommande aux riches, aux présents du siècle présent, de ne pas être orgueilleux, de ne pas mettre leur espérance dans les richesses incertaines, mais de la mettre en Dieu. Parce qu'en fait, beaucoup de personnes pensent que c'est ça le bien-être.
1: C'est vrai.
0: D'accord? Cependant, Paul dit ici, recommande aux riches de ne pas être orgueilleux, de ne pas mettre leur espérance dans les richesses incertaines, mais de la mettre en Dieu qui nous donne avec abondance toutes choses pour que nous en jouissions. C'est l'Éternel qui nous le donne.
1: Ouais.
0: Cependant, recommande-leur de faire du bien, d'être riches en bonnes œuvres, d'avoir de la libéralité, de la générosité et de s'amasser ainsi pour l'avenir un trésor placé sur le fondement solide afin de saisir la vie véritable. Là, c'est 1 Timothée chapitre 6, versets 17 à 19. Voici le bien-être selon Paul. Être riche en bonnes actions. Être riche, ne pas chercher à être riche par les biens. Parce qu'il y a des personnes qui disent que je pardonne pour moi.
1: Non.
0: Ce n'est pas le pardon selon Dieu. Le pardon selon Dieu, c'est lui ressembler. Le pardon selon Dieu, c'est vraiment donner à l'autre une paille. C'est, le pardon, ça fait mal parce que c'est se sacrifier pour permettre à l'autre de renaître et d'avoir une nouvelle chance. Le pardon, ce n'est pas donné. Et Dieu nous l'a fait remarquer que la croix, c'est le pardon.
1: C'est ça.
0: Donc, recommande-leur. Alors, je dis ça, je veux dire que peut-être que Paul dit à la Martinique, Martiniquais, je vous recommande de faire le bien, d'être riche en bonne œuvre, d'avoir de la libéralité. La libéralité, c'est que tu donnes sans compter, tu es gentil, tu es bon. Il y a un greffe de bus, oui, c'est vrai, tu vois une petite dame qui te conspire sur le bas-côté, tu as une voiture, quoi, tu as trois places derrière, une place devant, et puis tu es climatisé, tu ne donnes pas de stop, c'est pas bon.
1: Et ouais.
0: Le boucher n'est pas content. Donne-lui un stop à trois enfants qui sont sur le bord de la route qui font du stop. Ou quoi? Tu vas voir les enfants qui vendent des clinettes. Tu n'en as pas besoin, mais tu vois que ça leur fait plaisir. Vaut mieux qu'ils vendent des clinettes pour faire de l'argent de poche que de casser chez toi. Donne-leur 5 euros, tu leur dis garde la monnaie. Soyons libéraux, l'Éternel nous a bénis, bénissons les autres, faisons du bien. Car demain, cet enfant-là peut te dire, monsieur, vous vous souvenez, c'est vous qui m'aviez. Et nous ne savons pas à quel point nous sommes en train de remplir dans les coffrets du ciel avec les bonnes actions que le Saint-Esprit nous inspire.
1: Amen. C'est vrai.
0: Parce que cela ne vient pas de nous. Mais c'est le Saint-Esprit qui nous inspire à donner aux autres ce que Dieu voudrait leur donner. Et la question est, qu'est-ce que Dieu voudrait lui donner s'il était à ma place? Qu'est-ce que Jésus ferait s'il était à ma place? Si Jésus était à ma place, il serait passé à Montgolfier dans l'hôpital, il aurait guéri quelques malades, n'est-ce pas?
1: C'est ça.
0: Mais oui, c'est ce que j'imagine.
3: Oui, oui pasteur Samuel Noël, mais dans tout cela, je pense qu'il y a la place pour, puisque notre Créateur est amour. Et je pense que pour pouvoir avancer, il faut déjà aussi avoir cet amour-là,
0: bien
3: l'amour
0: sûr.
3: Divin.
0: Oui.
3: Pas l'amour de l'homme, hein, parce que là, nous savons très bien que l'homme ne s'est aucunement aimé.
0: Exactement.
3: Mais déjà avoir cet amour divin qui nous pousse justement à faire tous ces actes de bonté dont vous parlez.
0: Oui.
3: Et dans tout ça, s'il n'y a pas l'amour, je pense qu'il n'y a pas de place pour toutes
0: ces choses. C'est pourquoi j'ai commencé
3: tout à
0: mon
3: fait.
0: Propos en disant, Luc 10, verset 27, tu aimeras le Seigneur ton Dieu de tout ton cœur, de toute ton âme et de toute ta force, et de toute ta pensée. Et ton prochain comme toi-même.
2: Alors, Samuel, nous continuerons certainement ce sujet avec Béatrice, qui va parler d'amour tout à l'heure, donc tu vas rester avec nous, bien sûr.
0: Oui.
2: Et nous te reverrons la semaine prochaine.
0: Si Dieu veut, pourquoi pas.
2: D'accord. Une petite pause en attendant de retrouver Bruno.

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2: 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Alors j'espère que vous passez une belle matinée en notre compagnie. Le lieu est bien plus qu'un simple espace physique. Il est le théâtre de nos expériences, le cadre de nos souvenirs et un point de repère dans notre existence. Chaque lieu porte en lui une histoire, une ambiance et une signification particulière qui résonne en chacun de nous. Salut Bruno. Bruno, tu es avec
3: bonjour
2: nous?
3: À Marie-Rose, bonjour à Béatrice, et puis je ne sais pas si Samuel est encore avec vous.
2: Oui, Samuel.
3: Bonjour
2: est là.
3: Samuel. Mm-hmm. Mais bonjour Samuel. Alors, si je vous dis, Hans Madame, alors quelques indices, Hans Madame, je vous dis, qu'est-ce que je peux te donner encore comme exemple, Madiana.
4: Oui, oui, oui, oui, oui, oui, oui,
3: oui,
4: oui,
3: voilà,
4: tu as la
3: merde. Je pense que vous pouvez deviner. Ouais, voilà, je suis, alors si je vous dis une commune universitaire, voilà, on dira ça pour mettre encore un petit indice et vous donner une idée. Voilà, c'est le cher. Où je suis devant une belle plage.
4: Amen, mon frère.
3: Dont j'oublie le nom, hein. Voilà, c'est, voilà, c'est à faute de pas chercher, mais j'ai pas vraiment le nom de la plage.
2: C'est quoi,
3: mais
2: c'est l'Anse Madame? C'est
4: vous?
3: Non, pas l'Anse Madame.
4: C'est
3: la plage du Bourg, hein, la plage du Bourg, hein.
2: Voilà, c'est dans le Bourg.
3: Alors, nous sommes à Chalchéam, population environ 19 500 habitants, et Chalchéois et Chalchéoises, voilà, que nous saluons, et qui est une très belle commune. Le maire, c'est M. Daniel Chaumet, c'est une commune urbaine et littorale, et anciennement appelée Cazenavia. Donc Chalchéam, le nom fut renommé en l'honneur de Victor Chalchéam en 1889. Sinon, c'est ce qu'on peut dire, voilà, avant d'avoir un échange avec quelques personnes qui sont devant moi, juste devant moi. Donc, j'ai une dame, très sympathique, cette dame, parce qu'elle m'a dit oui, sans aucun problème. Elle va dire son prénom, elle va nous dire quelques mots. Je lui ai demandé est-ce qu'elle est en vacances et est-ce qu'elle profite bien de ses vacances.
5: Bonjour, alors je m'appelle Rachel. Oui, je suis en vacances, mais en vacances, pas touristique, en vacances, en mode local. Donc, normalement, je suis revertise et j'aime beaucoup faire toute la route pour venir à Chalchéam et notamment ici sur la plage du Bourg, en Paname. En Paname, c'est ça, hein? On est à l'Empaname. Je trouve que c'est un endroit agréable, la mer est calme, donc pour les enfants c'est vraiment bien. Et d'ailleurs en face là on a encore des cours de aquagym, il y a les restaurants, c'est sympa, c'est toujours animé. Après on bascule sur la place où tu as les jeunes qui peuvent faire du basket, du roller, la trottinette, enfin je trouve qu'il y a vraiment une ambiance très conviviale et sympathique à Chalchéam. J'aime vraiment beaucoup cette commune qui est idéalement bien placée par rapport au reste de la Martinique.
3: Alors, cette dame a pratiquement tout dit, mais je vais quand même l'embêter, la taquiner un peu, parce que quand je me rends compte qu'une personne qui vient de la deuxième capitale de la Martinique puisse vanter aussi bien Chalchéam, je me dis que ça c'est bien, c'est super. Je ne pensais pas qu'avec quelqu'un qui vient de la deuxième capitale de la Martinique, Robert, et qui vante aussi bien Chalchéam, qui dit bonne chose de Chalchéam, je t'en remercie.
6: Bruno, j'ai une question pour elle. Si elle aime tant Chalchéam, est-ce que elle fuirait l'odeur des sargasses?
5: Alors les sargasses, justement, l'avantage avec la côte Caraïbe, c'est que les sargasses viennent rarement jusque-là et donc elles poursuivent leur chemin. Mm-hmm.

0: peu de tout ça?
1: Absolument pas. Non, non, en fait, moi, je suis quelqu'un qui aime beaucoup la Martinique. En général, je vais sur beaucoup de communes. Je sillonne le nord, le sud, l'est, l'ouest. Quand je veux passer un moment de détente avec mes enfants, je sais qu'ici, il y a tout pour... Il y a la glace, il y a la crêpe, il y a les rollers, il y a la plage. Ça coche beaucoup de cases.
0: D'accord. Voilà.
2: Alors, c'est quand même très intéressant d'être devenu, d'être habitante de la deuxième capitale de Martinique, enfin la capitale, et de ne pas être chauvine au point de venir dans une commune et de ne pas parler de sa commune, mais de parler plus. C'est toi qui lui as posé la question sous les sargasses, mais sinon, elle parle de celle-ci comme si elle y habitait cette langue, et je trouve que c'est merveilleux.
3: On entend bien cela, on comprend également.
2: Mais elle a raison. Oui, vous avez raison, parce que c'est un cadre idyllique. Moi, j'y suis là, c'est bien. Des gens sont dans l'eau, des enfants. Il y a même la Fédération de Port-de-France qui a mis en place son cahier. Il y a pas mal d'enfants, mais plus d'une centaine d'enfants. Encore une fois, gardés par des animatrices compétentes, c'est comme je veux dire. Voilà. Donc, il y a peut-être moi d'autres personnes. Je ne sais pas si elles veulent dire un petit mot, de même que leur ami.
1: Alors moi c'est Inola, la fille de la première personne qui a parlé, Rachel, et je suis enseignante étudiante à l'université des Antilles. J'ai beaucoup apprécié Shelter parce que quand j'ai étudié, que j'ai habité à Shelter pour étudier, j'ai aussi eu à proximité de quoi faire des courses, de quoi pouvoir aussi prendre un petit déjeuner par exemple, et aller à la plage aussi à pied, cette plage où nous sommes actuellement, et ça a été vraiment une belle un bon moment que j'ai passé à étudier à l'université des Antilles.
2: J'avais une question pour
4: la fille
2: de
4: notre
0: non.
4: Non, c'est, je voulais te dire que Chelsea a aussi des petits secrets sous l'eau. Ça veut dire qu'il y a des fois chez le chef, tu peux trouver une petite crémenta qui passe devant toi, ou encore tu peux avoir des tortues qui te disent bonjour. D'ailleurs, il y avait une tortue, là où tu te trouves justement, il y avait une tortue qui se grattait sur une des chaînes dernièrement, on l'a vu, avec un masque de plongée. Oui, donc il y a des petites tortues.
2: Oui. C'est parce que cette fois-ci, la tortue a été vers 4 heures parce que je ne vois pas de tortue.
4: Non, tu vas pas les voir, mon frère. Elles sont immergées.
2: Alors, il y a une dame qui confirme alors votre prénom.
1: Nadège. Oui. Je suis la sœur de la première personne qui a parlé. Et je confirme que hier, on a eu la chance de pouvoir participer et observer un tirage de scène. Et à l'intérieur du filet, il y avait quelques tortues que les pêcheurs ont relâchées. Et c'était un moment exceptionnel. C'est la première fois que j'assistais à ce tirage de scène. Et nous, on est en vacances. On habite en métropole. Voilà.
2: Donc, de Lyon.
1: Voilà. Mais on vit en Martinique parce que notre papa est de Martiniquais, il est né à Shelter. Donc je pense qu'il y a aussi pas mal de choses qui nous attachent à cette ville-là.
2: En tout cas, oui, bah, je t'écoute déjà.
3: Non, c'est Marie-Rose. Dis-moi, Boudou, tu nous as parlé qu'il y a un centre de loisirs.
2: Oui, mais alors c'est parce que les animatrices n'ont pas le temps, forcément le temps de répondre, contrairement à d'autres centres. Elles travaillent pour la municipalité de Port-de-France et elles sont, me disent-elles, concentrées sur... que là, j'ai une centaine d'enfants, mais il y a plus que ça. C'est vrai qu'ils sont nombreux, les enfants, et ça ne semble pas évident d'avoir une qui voudra bien répondre à une de mes questions. Surtout que c'est pour la ville, c'est une ville qu'elle travaille, ces personnes, donc c'est pas...
3: La ville de Trinité, tu dis?
2: La ville de Fort-de-France.
3: Ah, de Fort-de-France, d'accord.
2: C'est pas du tout ça.
3: D'accord.
2: Voilà, je vais simplement essayer de me rapprocher de ces personnes. Enfin, merci à vous. Bonne vacances. Ouais. Je vais essayer d'avoir des personnes qui sont en vacances. Bonjour, monsieur. Bonjour, vous êtes en vacances, je suis en Martinique.
1: Non.
2: C'est une radio, et là, on commence direct, c'est juste quelques questions, voilà, qu'est-ce que vous faites de vos vacances, est-ce que vous aimez la Martinique, voilà, depuis quand vous y êtes, voilà.
1: Ça fait 3 ans.
2: Alors, parlez un petit temps.
1: Bonjour, ça fait 3 ans que je suis en Martinique, je suis là pour le travail, et là, je vais partir au 1er août.
2: Voilà, c'est vraiment des anniversaires, vraiment, de...

0: Bruno.
1: Oui.
2: Oui.
0: Demande-lui comment s'est passé son séjour, comment il a trouvé.
1: Ouais, mon séjour s'est bien passé. J'ai adoré la Martinique et j'en garderai une très belle expérience.
2: Et là, vous étiez venu en famille et tout, voilà, et bien installé ici. Vous étiez sur quelle commune? Une autre commune?
1: Port-de-France. J'habite à Port-de-France.
2: Port-de-France, oui.
1: Oui,
2: en
1: route de Dinée,
2: oui. Et là, de la partie sécurité, c'est
1: oui, côté danger.
2: Voilà. Donc, c'est Pruno, là, non?
1: Hein?
2: C'est les Pruno?
1: Non, c'était à Jean.
2: Ouais. Ah oui, ça, oui. Ah, encore une bêtise, voilà. C'est tout nourri. En tout cas, merci à vous. Ouais. Et puis, profitez bien des derniers instants, enfin, des dernières semaines en Martinique. Voilà. Au plaisir de vous revoir. Ok, bonne journée. Bonjour. Oui, alors, on est en FM, on est en direct pour Radio FM, mais ouais. Certainement, vous posez quelques questions. Vous êtes en vacances ici en Martinique?
3: Non, j'en vis ici.
2: C'est aussi bien.
3: Ouais.
2: Donc, voilà, est-ce que vous aimez, que vous voyez, est-ce que vous aimez vivre sous l'île et tout?
3: Ah, bah, oui, carrément. Bah, ça fait 4 mois, 6 mois qu'on est ici. Oui, franchement, on se plaît bien. Franchement, on a fait beaucoup l'endroit, donc, c'est plein de.
2: Je sais, j'avoue.
3: Non, alors, on est sur Fort-de-France. En fait,
2: ouais.
3: Mais on vadrouille un peu à droite à gauche, bien sûr, chez le Cher, Saint-Pierre, tout ça. Donc, non, franchement, on profite bien.
2: Au maximum, il y a de belles choses à voir.
3: Complètement, ouais. Voilà. Ça fait, ouais. Ah, ouais, non, c'est très chouette. Moi, en tout cas, je fais aussi pas mal de jogging, donc vraiment pas mal
2: de choses.
3: Oui, on en a vu plein de fois. Oui, on en a eu plein de fois, surtout du côté des Nances d'Arlée. Donc, ouais. Non, franchement, très bel endroit. Oui.
2: Très cool.
3: Ouais.
2: Merci. Et vous, madame?
4: Avec.
2: Voilà, mais vous avez quelques mots, là, voilà, le soleil, ça va pas trop
4: fort. Ah, bah, pareil,
2: ça va bien. D'accord. Tout est bien, me dit madame. En tout cas, ben, merci à vous.
3: Je vous en prie.
2: Oui. Bonne journée, bon séjour. En tout cas, ben, moi, je suis content d'être sur ce stage. Oui. Alors, j'espère que j'ai encore 2 secondes, là, juste pour qu'on dise une dernière personne.
0: D'accord.
2: Ensuite, on va en appel. Oui, voilà. Bonjour, messieurs, dames. Donc, être en appel, vous êtes en direct sur la radio et simplement arrêter vous poser quelques questions. Alors, vous êtes bon vacances. Je vous le chêne fier, profitez-vous bien de la Martinique et tout, de ces jours et tout. Voilà. Parlez à propos.
5: Oui, on est en vacances. Je suis le chêne fier à l'origine, vous êtes en métropole.
2: D'accord, ça tombe bien. C'est le Chihuahua.
5: Oui, c'est le Chihuahua.
2: Voilà, et vous êtes là
5: pour les vacances, pour les. Pour un mois, pour les projets.
2: Et comment vous trouvez l'île depuis qu'on est parvenu?
5: Non, bien chaque année, effectivement, mais c'est toujours un plaisir de revenir. Comme on connaît le pays avant, c'est toujours les voies. Même si, bon, malheureusement, il y a de moins en moins d'enfants.
2: Et là-bas, vous êtes le nord de la France, le sud de la
5: Non, le centre de la Blois.
2: Ok, d'accord.
5: On peut trouver en l'air.
2: Et madame, quelques mots, comment vous trouvez la Martinique
4: Bah, moi, je viens seulement depuis plusieurs années, depuis que je connais mon mari. C'est toujours un grand plaisir de revenir. Là, c'est pas ça, parce que là, je suis plus frais qu'en métropole. on est toujours bien. Enfin, moi, j'ai toujours été bien reçue. J'ai pas de mauvaises expériences en Martinique. On s'est marié à Chelcher, donc c'est toujours particulier de revenir. Voilà.
2: En tout cas, merci à vous, messieurs dames. En tout cas, ben, profitez bien du séjour. Et puis, voilà, bonnes vacances. Voilà, plein de bonnes choses. Ok, eh bien, Luciane.
0: Oui.
2: C'est ici qu'on s'arrête. Voilà, on tire le frein à main à ce niveau-là. Et puis,
0: Bruno.
2: Alors, qu'est-ce que m'a dit le nom de la
0: Bruno. Bruno, tu vas profiter pour aller prendre un petit bain?
2: Alors. Ce qui se passe, c'est que la mère et moi, on a commencé un procès depuis trop longtemps, et comme la mère a un meilleur avocat que moi, je n'arrive pas du tout à.
6: C'est à cause d'une blessure d'enfance, c'est quoi? C'est à cause de quoi? Dis-nous tout.
2: Non, alors, voilà que les auditeurs de l'Espérance FM vont tout savoir. Bruno, à sa nager.
0: Mais Bruno, tu es pas obligé, oui. Tu vas là aussi à pied, c'est tout.
2: Non, mais justement, j'ai peur de perdre mon pied. Alors.
0: Ok, Bruno.
6: Oui, mon frère, où est ta foi?
0: Et bah, en tout cas, vous
2: j'aurais aimé marcher sur cette plage là sous l'eau comme voilà. En tout cas, ça fait plaisir de vous avoir. Et puis encore une fois, bonne journée à vous, bonne fin d'émission et à bientôt.
6: Oh, Bruno,
2: merci beaucoup. Bye bye. Bye bye. Bye bye.

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10: 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Quelqu'un a dit, quand on apprécie les qualités de quelqu'un, on l'admire. Quand on accepte ses défauts, c'est qu'on l'aime. L'amour véritable inclut l'acceptation complète de l'autre. Nous parlons d'amour avec Béatrice. Alors Béatrice, dis-nous, est-ce une question que tu te poses?
11: Non, c'est pas une question que je me pose, parce que je connais le véritable amour. Mais c'est... J'ai demandé à Dieu, quand tu m'as demandé de trouver un thème, j'ai demandé, arrivé à la maison, j'ai demandé à Dieu de me donner le thème que je voudrais partager. Et c'est ce mot qui m'a donné l'amour. Alors j'ai cherché, déjà avant de pouvoir commencer, j'ai cherché la définition d'amour dans le dictionnaire. Ça veut dire sentiment vif qui pousse à aimer quelqu'un, à vouloir du bien, à aider en s'identifiant plus ou moins. Et puis j'ai dit, bon, pour aller plus loin, ça, j'ai voulu chercher combien de types d'amour qu'il y a dans la Bible. Et là, j'ai vu qu'il y en a 4. Il y a storgé, qui veut dire l'affection familiale, l'amour filial ou fraternel, eros, l'amour physique, le plaisir corporel ou le désir, philia, l'amitié, l'amour bienveillant, la relation d'estime mutuelle et l'amour agapé, l'amour désintéressé, l'amour de Dieu, universel, don de soi ou inconditionnel. Mais celui que je vais plus m'attarder, c'est l'amour agapé. Cet amour qui donne sans rien attendre en retour, qui est l'opposé d'Eros, qui prend et qui reçoit, et qui est un amour pur et qui est en même temps universel, dans lequel le moi tend à se dissoudre. Et cet amour, on a besoin. Si on n'a pas l'amour agapé, je ne peux pas avoir le reste. Je ne peux pas avoir l'amour Eros, je peux avoir storgé ni philia. Parce que tout se découle de l'amour agapé.
12: Ah, je vois ça.
11: Et cet amour qui a poussé, c'est cet amour qui a poussé Jésus à donner sa vie pour l'humanité. Parce que Jésus aurait pu dire non, je ne veux pas. Mais parce qu'il aimait l'humanité, il a donné sa vie pour chacun d'entre nous. Et même Dieu, par cette nous aime tellement qu'il a donné son fils. Il a donné son fils pour nous et on voit cet amour et c'est un amour inconditionnel. Excuse-moi. C'est un amour inconditionnel, un amour désintéressé parce que qui d'entre nous, en tant qu'être humain, je ferais la même chose que Jésus a fait. Il y a des parents qui le font, qui donnent leur rein pour leurs enfants, un organe, mais tout le monde ne le fera pas. On va leur poser cette question, ils vont réfléchir environ plusieurs fois, mais Jésus n'a pas réfléchi, il l'a fait tout de suite, parce que Jésus a cet amour agapé. Et quand on voit cet amour agapé, quand on regarde dans 1 Corinthiens 13, le verset 4 à 8, il nous fait comprendre c'est quoi le véritable amour. Alors je vais vous lire ce verset, c'est un verset qui me tient à cœur, qui nous dit « L'amour est patient, elle est serviable, il n'est pas envieux, il ne se vante pas, il ne s'enfle pas d'orgueil, il ne fait rien de malhonnête, il ne cherche pas son intérêt, il ne s'irrite pas, il ne médite pas le mal, il ne se réjouit pas de l'injustice, mais il se réjouit de la vérité, il pardonne tout, il croit tout, il espère tout. » Il supporte tout, il ne succombe jamais. Quel est l'amour qui peut faire ça? Oui, c'est l'amour agapé, l'amour de Dieu. Et je sais que tous ceux qui, quand on voudrait avoir cet amour agapé, il faut qu'on se rapproche de Dieu. Mmh. Comme il disait Samuel il n'y a pas très longtemps, c'est cette relation constante que j'ai avec Dieu. Mmh. Et cette relation, si je ne l'ai pas, je ne peux pas avoir cet amour agapé. Mmh. Et cet amour agapé, si je ne l'ai pas, je ne peux pas aimer ma famille. Je ne peux pas aimer mon compagnon quand je suis mariée. Je ne peux pas aimer mes enfants. Parce que l'agapé amène à l'éros, philia et storgi. Mmh. Et cet amour qui découle, c'est Dieu seul qui le fait. Mmh. C'est Dieu seul qui me permet d'aimer tout le monde. Parce que sans Dieu, je ne peux pas aimer, parce que l'homme ne peut pas aimer.
12: Et ouais. Tout à fait.
11: L'homme ne peut pas aimer. Et c'est l'amour de Dieu, cet amour agapé qui me permet d'aimer. Et c'est important de le savoir parce que...
12: L'homme ne peut pas aimer l'autre.
11: C'est ça.
12: Parce que s'aimer soi-même, c'est facile. Hein? Mmh. On s'aime, on fait des choses par intérêt pour soi, on utilise l'autre pour soi. Mmh. L'autre, c'est comme un bonbon. On s'aime. Hein?
11: Oui,
12: oui, oui. Oui, ça, l'amour envieux, ou encore l'amour...
11: Eros.
12: Non, l'amour...
11: Lequel?
12: Quand on est... On cherche toujours son intérêt à soi. L'amour qui...
11: Par intérêt.
12: Par intérêt, c'est pas de l'amour finalement quand on réalise.
11: Non.
12: C'est pas l'amour de Dieu. Non. C'est l'amour qui vient du péché.
11: C'est ça. Et c'est l'amour par intérêt. Tu me donnes, je te donne.
12: Voilà.
11: Ben, et Dieu ne sait pas ça. Si je te donne, j'ai rien besoin d'avoir de toi.
12: Oui.
11: Je te donne parce que je t'aime.
13: Tout à fait.
12: Oui.
11: Je te donne tout de moi. Et oui. Jésus, c'est ce qu'il a fait. Il a tout donné sur cette croix pour nous. Mais nous, que faisons-nous pour Jésus?
12: Oui. C'est vrai, nous avons une belle image de nous-mêmes quand on est sur terre. On se croit beau, mignon, nous avons notre petite voiture, nous sommes bien. Mais en réalité, nous sommes pas mieux que les clochards ou encore les prisonniers de l'univers.
11: C'est ça.
12: Nous sommes prisonniers du temps, nous sommes prisonniers de notre corps, nous sommes prisonniers de nos pensées, nous sommes prisonniers de tout. Et en réalité, l'univers est libre.
11: Oui.
12: Ils sont libres du temps.
11: Parce que l'univers fait confiance à une seule, au Créateur.
12: Au Créateur, ils sont éternels et n'ont pas péché. Or, nous sommes les êtres les plus répugnants ou les plus vulnérables qui soient dans l'univers. Or, Dieu, dans son amour, a décidé de laisser sa place de chef, sa place prépondérante de générateur de l'univers tout entier, pour devenir vulnérable comme nous, pour nous faire devenir partie de la faire partie de la famille de Dieu. Et ce que tu dis, c'est vrai que l'amour que l'on pourrait avoir pour l'autre, ça vient forcément de Dieu.
11: Oui, parce que Espérance FM, bonjour.
14: Oui, bonjour. Bonjour, Dorigona. Cet amour-là, par intérêt, vous savez quoi? Ça, c'est une passion chez l'individu. Parce qu'il viendra, avec toutes les belles paroles. Il me séduit.
12: Oui.
14: Il va me mettre de côté, il va me lâcher. Et puis, il va faire à l'autre la même chose. C'est donc ça devient une passion. C'est pas l'amour, ça.
12: Non.
14: C'est pas l'amour. Ouais. Allez, que Dieu vous bénisse, merci pour l'émission.
11: Je vous en prie.
14: Au revoir.
12: Alors, l'auditrice nous fait remarquer un point qui est vrai.
11: Mm-hmm.
12: Le diable a inventé une contrefaçon de l'amour.
11: Oui, l'amour par intérêt.
12: L'amour par intérêt. Alors, tout ce qui est. L'amour éros, c'est l'amour qui est créé par Dieu. Mais si on le met avant l'amour agapé, c'est une contrefaçon. C'est une contrefaçon. Si on parle de l'amour filio, l'amitié, encore, la filia, oui, et qu'on le place avant l'agapé, c'est aussi une contrefaçon.
11: Oui.
12: Et c'est ça qui dit, c'est vrai, une personne vient, elle te fait de belles paroles, et puis bon, casse ton cœur. Oui, c'est une personne qui est venue avec un amour personnel de savoir qu'il pourra, elle appelle ça peut-être l'amour objet, qu'il pourra avoir ce trophée.
11: Mm-hmm.
12: Tu as un trophée à son.
11: Ce trophée qu'il veut avoir, il veut utiliser d'abord,
12: oui.
11: Et après, quand il a utilisé, le jeter.
12: Oui.
11: Tu vois? Et c'est pas ça que Dieu demande. Dieu demande qu'on ait cet amour agapé. Je t'aime, je te donne mon cœur, je te donne mon tout. mais sans rien attendre en retour. Et en même temps, cet amour agapé aussi te permet d'encourager la personne, de le soutenir, même si ça ne va pas, même s'il a des hauts et des bas, d'être toujours près de cette personne et de l'aider. Tandis que, comme tu dis, que si tu mets les autres avant, tu vas au contraire critiquer cette personne. Tu vas le maltraiter, tu vas le parler mal. Tandis que l'amour de Dieu, regarde, quand on voit la Bible, on voit que Jésus, quand il est venu, Jésus a été avec tous ceux qui étaient pécheurs. Il n'a pas à juger ces personnes. Au contraire, il les aimait. Il disait que le royaume des cieux est fait pour ces personnes.
12: Comment peux-tu aimer Marie, une prostituée? D'accord. Tandis que fondamentalement, les hommes qui ont voulu tuer Marie, c'est parce que eux tous aimaient Marie, mais ils étaient fâchés du fait qu'il appartient à tout le monde.
11: C'est ça.
12: C'est dur, hein, le cas de Marie.
11: C'est ça.
12: Et pourtant, Jésus a dit, dans sa globalité, je comprends la complexité de la situation. Aucun de vous ne peut admettre qu'elle se soit donnée et qu'elle ait donné du bonheur à tant d'hommes, mais qu'elle veut maintenant arrêter tout ce qu'elle fait, qu'elle veut donner son cœur. Moi, je l'accepte comme elle est, j'accepte qu'elle se mette debout. Et cet amour de pouvoir voir plus loin que la personne que l'on voit, c'est vraiment l'amour divin. Parce que quand Dieu nous voit en tant que mortel maintenant, peut-être que dans 2 minutes je vais mourir ou quelque chose comme ça, Dieu, quand il nous aime, il nous voit déjà sur le trône avec lui au ciel qui vit éternellement.
11: C'est ça.
12: Donc celui qui aime Dieu et que Dieu aime vit par procuration, par Jésus, l'éternité déjà par cet amour qu'il reçoit.
11: C'est ça. Et cet amour là c'est le meilleur.
12: Oui, c'est le meilleur.
11: C'est le meilleur que l'homme doit avoir, l'homme doit rechercher. Et comme Jean 4 le dit bien, 1 Jean 4 verset 8 et 16 nous fait comprendre que l'amour, que Dieu est amour. L'amour, c'est le caractère de Dieu. Dieu, il est amour. Et si je...
12: 1 Jean 4, tu as dit ?
11: 1 Jean 4, le verset 8 et 16.
12: 1 Jean 4, verset 8 et 16.
11: Et ces deux versets-là te disent que Dieu est amour.
13: Tu peux lire ce verset, s'il te plaît ?
11: Je te lis tout de suite.
12: Je lis en anglais.
11: C'est en anglais, attends, lire. Je le prends pour toi dans ma Bible.
12: 1 Jean 4, verset 8. J'ai le 8, tu as lu le 16.
11: Ouais,
12: celui qui n'aime pas n'a pas connu Dieu, car Dieu est amour.
11: Et le verset 16 dit, si quelqu'un voit son frère commettre un péché... Attends, 1 Jean 4, verset 16, c'est ça. Excusez-moi, j'étais dans le mauvais verset. Désolé. Alors il dit, et nous avons connu l'amour que Dieu a pour nous, et nous y avons cru. Dieu est amour. Celui qui demeure dans l'amour demeure en Dieu, et Dieu demeure en lui. C'est-à-dire que si je demeure dans l'amour, Dieu demeure en moi. Et moi, en même temps, je demeure en Dieu. Donc, on devient qu'un. Et je deviens en même temps, à force de m'approcher de Dieu, je deviens à l'image de Dieu. C'est ça ce que Dieu nous demande.
13: Tout à fait.
12: Alors, que penses-tu de cette notion des personnes qui aiment Dieu, mais qui disent que, bon, qui sont dans la religion, ou qui servent même la religion dans l'adventiste, ou quelle que soit la religion, mais qui ont la crainte de Dieu? Comment lis-tu la notion de craindre Dieu avec amour, alors, ou aimer bon Dieu, mais ou pas en même temps? Alors, est-ce que c'est possible, quoi? Je sais pas si ça t'a donné des faits. Quand tu étais enfant, tu l'as avec maman à la maison, d'accord? Moi, c'était comme ça. Maman était avec moi. Quand tu entres dans la porte, clac, clac, clac, clac, clac.
11: Tu as peur, tu cours, tu vas te cacher.
12: Tout le monde devient calme. Je sais pas si vous avez vu cette expérience.
13: Tout à fait, oui, j'ai vécu.
12: Alors, est-ce que c'est ça? Je sais pas.
11: Non, Dieu n'est pas ça. Dans la Bible, et c'est vrai, on dit craindre Dieu. Dieu veut dire craindre et le respecter. Respecter Dieu, je respecte Dieu. Mais c'est vrai, il y a des gens qui te disent qu'ils ont peur de Dieu. Mais Dieu, il n'est pas un Dieu méchant, c'est un Dieu d'amour. Son caractère, c'est amour, c'est qu'il aime l'humanité.
13: Tout à fait.
11: Et Dieu n'est pas quelqu'un qui viendra te taper pour te taper. Au contraire, Dieu, par son amour, va t'aider à grandir. Mais pour pouvoir t'aider à grandir, il va te parler par le Saint-Esprit et te faire comprendre ce que tu fais n'est pas bon. Il va t'aider. Et si lui, il voit que ça ne va pas, il va envoyer quelqu'un pour t'aider à comprendre ce que tu fais n'est pas bon parce que Dieu t'aime.
12: Ouais.
11: Et le fait est qu'il t'aime, il va t'aider à avancer. Tandis que Et le contraire, et lui, il va t'aider à descendre. Oui. Que Dieu, il est amour. Et c'est ça que j'aime bien. C'est quand, déjà, quand tu vois la nature seulement, malgré le péché a entaché la nature, quand tu vois la nature, tu vois l'amour de Dieu.
12: Oui.
13: Tout à fait.
12: Oui, oui, tout à fait.
13: Tout à fait.
12: Tu vois ? Même si les chasseurs basent sur eux, on voit l'amour de Dieu.
11: Oui, c'est vrai. Mmh. Parce qu'on voit l'humanité en elle-même. Dieu aime l'humanité, mais Dieu aime l'homme. L'homme tel qu'il est.
12: Oui.
11: Et c'est maintenant à nous, vas-y.
13: Alors j'ai une question pour toi, Béatrice. On parle d'amour, mais constatation. Hein.
11: Mm-hmm.
13: J'ai envie de te dire que cet amour dont tu parles, soit il a été,
11: mm-hmm.
13: ou il sera. Mais actuellement, je constatation de peu importe quelle personne, hein, cet amour-là, je ne le vois pas.
12: Ouais.
13: On est d'accord, parce que dans la mesure où tu as quelqu'un, tant que tu vas dans son sens, c'est-à-dire
12: oui,
13: que tu adhères à tout ce qu'il dit, cette personne-là va te dire ah je l'aime, nanani et patiti et patata.
11: Mm-hmm.
13: Qu'est-ce qui fait que quelqu'un peut t'aimer à 8 heures pile et qu'à une, je dis bien 8 heures une,
12: c'est fini
13: et c'est terminé.
12: Il n'a pas la plus dure à celle de l'amour de Jésus.
11: C'est qui,
13: mais
11: c'est
13: aujourd'hui, qui... on peut constater que cet amour, je ne parle pas d'entre tout, mais dans toutes les situations,
12: oui.
13: que vous soyez dans un bus, que vous soyez dans un avion, mm-hmm. peu importe, quand on regarde, on observe, il n'y a pas d'amour.
12: Oui, on
13: je ne dis pas qu'il n'y a pas des exceptions. Certes, il y en a, c'est sûr qu'il y a de véritables enfants de Dieu,
11: mm-hmm.
13: mais en 2026, je ne vois pas d'amour.
11: En même temps, oui, avec tout ce qu'il y a eu, le Covid, tout ça, les gens maintenant, ce sont les gens. On voit maintenant, c'est vrai, comme tu dis, hein, on voit que l'amour ne se montre plus. Les gens maintenant ont peur. L'être humain, l'humanité, les gens ont peur de montrer leur amour, soit parce qu'ils ont souffert,
13: mm-hmm.
11: soit parce que aussi ils se protègent, parce mm-hmm. qu'ils ne veulent pas souffrir à leur tour,
13: mm-hmm.
11: et ils décident de cacher cela sous un tas de problèmes
12: mm-hmm.
11: au lieu de parler.
13: Mm-hmm.
11: Et ça, c'est l'humanité. L'être humain, comme on disait, si l'être humain ne se met pas en relation avec Dieu, ou aussi ne recherche pas lui-même, qu'est-ce qui fait que je sois comme ça ? D'accord. Qu'est-ce qui fait que je sois comme ça ?
12: Mm-hmm.
11: Ben, il restera toujours dans l'état où il est. Parce que, comme on l'a dit au début, l'homme ne peut pas aimer s'il n'a pas Dieu dans sa vie.
13: On a plus l'impression qu'aujourd'hui, hein, c'est dommage de le dire, mais ce qui prime, c'est l'hypocrisie.
11: C'est ça.
12: Oui, c'est la crainte de l'autre.
11: La crainte de l'autre, ouais, c'est
12: la l'hypocrisie. Oui, parce c'est que, vrai. Parce que être vrai dans cette société, c'est un piège. Parce que si tu es vrai, on va te blesser.
11: Mm-hmm.
12: En plein cœur. Même lorsque tu es. Même quand tu mets ton masque, on cherche à te donner un coup de couteau dans le dos. Et c'est la société qui aime trahir.
13: Mm-hmm.
12: C'est la société qui a. Que générer de la crainte.
13: Mm-hmm.
12: Et la crainte a pris le dessus, et vu qu'on craint beaucoup, mm-hmm. on a peur d'aimer, et donc on met un frein, un masque, afin qu'on soit accepté pour tel intérêt ou pour telle raison, mais pour être accepté pleinement, montrer de l'amour, de l'amour à l'autre, même dire bonjour, la personne est choquée que tu dis bonjour, ou puis vous dites non, ça claque tout le bord, mais non, je ne veux pas, merci beaucoup. Vraiment, non. Donc c'est vrai ce que tu dis, que notre société, malheureusement, avec le temps, a été dénaturée dans sa cordialité. Et ce qui se passe, c'est que l'un est suspect pour l'autre, est devenu suspect pour l'autre. Et pourtant, au verset 18, on dit que la crainte n'est pas dans l'amour, mais l'amour parfait bannit la crainte. Car la crainte suppose un châtiment. Alors, justement, tu as peur que l'autre te fasse du mal.
11: Donc tu refuses ton amour.
13: La Bible nous enseigne que Dieu est un hypocrite. Donc pourquoi nous humains devons-nous vivre dans cette hypocrisie-là ? Puisque si nous parlons de crainte de Dieu, nous ne devrions pas vivre dans l'hypocrisie.

0: maîtriser justement.
1: La crainte de Dieu dans la Bible, ça parle du respect. C'est le respect. Dieu n'est pas hypocrite.
0: Mais c'est ça, puisqu'il nous dit qu'il est un hypocrite. Donc pourquoi aujourd'hui les humains adaptent cette position d'hypocrisie?
2: Ah ouais, il hait les hypocrites.
0: Ouais, il hait il a dit qu'il est un hypocrite.
2: Parce que Dieu.
0: Ça a quand même une portée.
2: Parce que Dieu est transparent, il est intègre, il est entier. La chose, c'est que nous devons vivre avec des hypocrites et savoir se protéger des hypocrites.
0: C'est ça.
2: Et quand la Bible te dit, soyez prudents comme le serpent et simplement comme la colombe. C'est pourquoi Dieu nous demande de développer le sens du discernement afin de savoir comment ouvrir la bouche, comment. Parce que Jésus, il était plein, il était entier.
1: Mais il était entouré d'hypocrites.
2: Il était entouré d'hypocrites. Et c'est pour cela que par moment, Jésus disait à cette personne, ne dis pas que j'ai fait le miracle. Ne dis pas que je suis le fils de Dieu. C'est pas qu'il était hypocrite, mais se protéger. Alors, il y a une différence entre se protéger et puis être hypocrite, c'est-à-dire faire le beau sourire et puis derrière récupérer toutes les informations nécessaires pour les balancer sur WhatsApp.
1: C'est
2: donc, c'est ça l'hypocrisie.
0: Ouais,
2: l'hypocrisie, c'est parce que on peut, par exemple, je peux te voir, puis mon idée que j'ai de toi est totalement faussée parce que je ne te connais pas. D'accord, je te vois comment tu es, je t'ai dit, bon, c'est une pauvre meuf et puis j'ai fini avec toi. Mais en réalité, je réalise que je discute avec toi, que tu es une personne fantastique. Et le défaut de notre société, c'est que on ne nous donne pas cette notion de comment on dit ça en judiciaire.
1: On nous laisse pas précisément. On a tendance à
2: juger.
1: À juger.
0: Il n'y a pas de bénéfice.
2: Voilà.
1: On juge sans connaître la personne. C'est-à-dire que je vois la personne. Ah ben, il est comme ça.
2: Il est comme ça. Puis on
1: commence à faire un
0: c'est bien pour ça que la Bible nous enseigne que nous avons tendance à vouloir marcher par la vue.
1: C'est ça.
2: Exactement.
1: C'est pour ça qu'il faut marcher par
2: la vue.
1: Et Dieu ne regarde pas à l'extérieur, il regarde
0: au cœur. Tout à fait.
1: Et nous, en tant qu'être humain, on regarde tout souvent à l'extérieur. Et c'est pour ça qu'il faut être à l'image de Dieu, avoir cet amour agapé qui t'aide à regarder la personne de l'intérieur.
0: Et très en regardant. Bien.
2: C'est vrai, parce que j'ai eu cette formation. J'ai eu ma leçon dans une formation. C'était une demoiselle qui était à côté de moi. Tous les matins, un petit moment, je me suis dit, waouh, cette fille-là est fantastique. Et il y avait une autre, c'était une Française, elle était de Paris. Je lui ai dit, maman, la fille, elle est mince, c'est pas mon style, c'est pas mon type. Mais franchement, laisse tomber. Vers la fin de la formation, cette demoiselle qui était à côté de moi, qui me donnait des bonbons le matin.
0: Elle semblait si souriante.
2: C'est elle qui me donnait des coups de couteau dans le dos et même en face.
1: Ah ouais.
2: Et la personne dont je me méfiais le plus, nous sommes devenus beaucoup plus bons amis. Donc, il faut laisser le bénéfice du doute à la personne qui est en face de soi, parce que c'est pas tout le monde qui te fait du mal.
1: Non.
2: Des fois, on invite l'autre à te faire du mal parce que tu vas lui faire du mal d'abord.
0: Tout ça, c'est des préjugés.
2: Pour ne pas être blessé, tu vas blesser.
1: Voilà.
2: Tandis que la personne en face, elle fait sa vie comme toi, tu fais ta vie.
0: Exactement.
1: Eh bien, les amis.
0: C'est un débat.
2: Va le poche dans l'eau, poche dans la piscine, voilà, prends ta pizza, voilà, tout le monde vit, quoi.
1: Continuer la semaine prochaine, si vous voulez.
0: Intéressant que tu sois là à nouveau, Béatrice, ainsi que le pasteur Samuel, parce que vraiment on a passé.
1: Sous la même ou faudra changer? Alors, notre rendez-vous
0: touche
1: à sa fin. Nous en reparlerons. Merci d'avoir partagé avec nous ce moment de détente, de musique, de découverte et d'échange. Que cette saison soit pour chacun de vous une parenthèse de paix, de joie, de ressourcement. Et n'oubliez pas que même lorsque le soleil se couche, la lumière de l'espérance ne s'éteint jamais. Oui. Dieu marche à vos côtés sur les routes des vacances comme sur celles du quotidien. Voilà. Chers auditeurs, n'oubliez pas que notre leitmotiv pendant ces vacances est celui-ci. Nous souhaitons faire de cet été un temps où on se challenge tous ensemble pour bénir notre entourage et mettre notre amour en action. Alors, êtes-vous d'accord avec ça?
2: Oui, les grands-parents, tenez vos petits-enfants, continuez. toutes les histoires que vous avez connues de votre vie. En plus, leur cœur de souvenirs, ça fait partie des vacances, c'est très important. Les petits enfants, lâchez vos portables, s'il vous plaît. Allez des papiers, allez des mamans, allez faire un gâteau.
1: Allez au jardin.
2: Faire deux, trois bêtises, prenez un vélo, vous savez. Allez dans le piment go là, et puis mangez deux, trois mangos là, et puis vous venez avec la chemise bien tachée. C'est vous, les
1: c'est ça les vacances.
0: Le t-shirt bien taché, c'est faire. Maman ne sourit pas beaucoup. Ouais, quand elle voit le t-shirt.
2: Non, mais ça fait. Pendant 5 ans, putain, ça fait. Oui, je me rappelle de toi. J'avais le coup bien taché. Ce sont des souvenirs inoubliables des vacances. Vive la vie. Vive les vacances 2026.
1: Profitez de chaque instant, semez des sourires, accueillez les petits bonheurs, et revenez-nous avec des souvenirs plein le cœur.
2: Oui.
1: Je vous donne rendez-vous demain, même heure, même antenne, avec différents animateurs et invités. Surtout, n'oubliez pas votre participation pour le moment de réconfort à 10h en appelant au 05 96 72 82 51 pour partager avec nous un psaume, un poème, un texte. Alors j'espère que vous avez bien noté. À 11h, retrouvez le message du jour. À 16h, le 4 quarts avec Davis et toutes les émissions préparées pour vous sur votre radio. Une belle journée bénie à chacun et surtout, restez connectés à Jésus. Alors les amis, on se dit au revoir.
2: Eh bien, à très bientôt.
1: Très bel été à chacun et à chacune. Merci d'avoir partagé ce moment avec nous. À très bientôt sur les ondes d'Espérance FM et que Dieu vous bénisse.

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0: Il est 11h.
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2: Bonne matinée. 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
4: Bonjour à toutes et à tous. Retour sur l'affaire d'homicide à bord d'un catamaran en Guyane. Le principal suspect a été placé en détention provisoire. Il était également en examen pour meurtre et non-respect de l'interdiction de port d'armes dont il faisait l'objet. D'après le parquet de Cayenne, l'homme avait déjà été condamné pour des faits de violence avec arme. Il avait été incarcéré en Hexagone puis avait bénéficié d'une détention à domicile sous bracelet électronique à partir de décembre 2025 à Cayenne. L'enquête se poursuit. L'union contre les sargasses en Guadeloupe. Plusieurs maires de communes touchées se sont réunis hier matin au sein de la mairie de Petit-Bourg. 15 maires pour trouver une solution face aux échouements invasifs des algues en provenance de l'Atlantique. Elles sont à l'origine de problèmes de santé, affectent la pêche et le tourisme, ainsi que l'environnement et les finances locales. Les maires appellent à un soutien plus conséquent et durable de la part de l'État. L'eau, pas toujours au robinet.

Mes chers amis auditeurs d'Espérance FM, je vous salue dans le nom de notre Seigneur et Sauveur Jésus-Christ. Je me présente, je suis le pasteur Kenny Siger au service de la mission de notre divin maître. Et je partagerai avec vous cette réflexion autour de ce thème brûlant qui est le retour de Jésus. Le retour de Jésus, nous allons prier. Seigneur notre Dieu, nous voulons te dire merci pour cette nouvelle journée que tu nous accordes de voir. Et merci parce que, encore une fois, tu nous donnes de nous pencher sur ta parole de vie. Et nous te demandons en cet instant de nous garder, de nous diriger, de nous conduire à travers tes écrits, à travers ta parole. Et que ton Saint-Esprit, Seigneur, nous instruise dans toute la vérité. Nous t'avons prié au nom de Jésus. Amen. Aujourd'hui, je voudrais considérer avec vous l'événement que nous attendons tous. Beaucoup, effectivement, beaucoup de chrétiens l'attendent. Beaucoup d'adventistes du septième jour l'attendent. Il s'agit bien évidemment du second retour de notre Seigneur et Sauveur Jésus-Christ. La foi dans le retour de Jésus influence la vie des chrétiens de bien des manières. Cette foi affecte non seulement notre façon de vivre, mais elle nous motive à témoigner et à nous tenir prêts pour ce grand jour. Quel que soit effectivement le retard apparent que ce dernier peut avoir, mais nous attendons ce jour avec impatience. Maintenant, nous devons effectivement considérer quelques effets que ce grand événement a sur nos vies, des effets que l'on peut constater sur notre vie quotidienne en tant que croyant. Déjà, l'attente eschatologique, c'est-à-dire l'attente des événements des derniers jours, est souvent considérée par ses détracteurs comme démobilisatrice. C'est-à-dire que cette dernière conduit des chrétiens à avoir un regard pessimiste sur le monde et à se désintéresser des affaires de la vie. Il est vrai que la fixation d'une date a conduit à des attitudes extrêmes par le passé et même aujourd'hui. Apparemment, à l'époque de Paul, certains ont cessé de travailler à cause de cela. D'autres ont abandonné leurs relations conjugales pour se consacrer à la prière. Ou alors d'autres ont pensé à se séparer de leur conjoint pour se préparer en vue de ce que nous appelons le retour de Jésus, la parousie. Cependant, loin de faire des croyants une île isolée dans l'océan, l'espérance de la seconde venue rappelle en fait que notre mission est bien d'être le sel de la terre et également la lumière du monde. Matthieu 5, verset 13 nous déclare « Vous êtes, c'est Jésus qui parle, vous êtes le sel de la terre. Si le sel perd de sa saveur, avec quoi la lui rendra-t-on ? Il ne sert plus qu'à être jeté dehors et foulé aux pieds par les hommes. » Quand le maître reviendra, nous pouvons nous poser cette question. Donc, est-ce qu'il me trouvera, tel un fidèle serviteur en train de donner à notre prochain la nourriture nécessaire afin de l'acclamer comme il se doit ? Oui, nous avons cette responsabilité. Et même dans la gestion de nos dons, de nos ressources, nous devons glorifier le Seigneur. Chaque jour qui passe nous rapproche de ce grand jour où le Seigneur reviendra nous chercher. Chaque jour qui passe est un temps de grâce dont le Seigneur attend des fruits de nous. Cet enseignement est particulièrement illustré par la parabole des talents que nous pouvons trouver dans Luc chapitre 19, versets 13 à 26, ou alors dans Matthieu chapitre 25, 14 à 30. Nous devons nous rappeler que chaque croyant est appelé à mettre en œuvre les dons qui lui ont été accordés. Et cela dans la perspective de la venue de notre divin maître. Paul l'a très bien compris lorsqu'il exhorte les croyants à marcher selon l'appel qu'ils ont reçu. 1 Corinthiens chapitre 7 verset 17 nous déclare « Seulement que chacun marche selon la part que le Seigneur lui a faite. »

appel qu'il a reçu de Dieu. Oui, nous avons reçu un appel de Dieu, celui de marcher selon sa parole, celui de marcher selon ses instructions. Plus encore, dans la perspective de la seconde venue, la vie que nous avons en tant que croyants en Jésus-Christ manifeste des caractères, et c'est ce que nous allons voir en ce matin. Je vous invite à considérer ces caractères avec moi, car ce sont des caractères éthiques qui sont spécifiques aux enfants de Dieu, à ceux qui croient au Seigneur Jésus, au témoignage de Jésus et au commandement de Dieu. Il s'agit donc de l'espérance, il s'agit de l'amour, de l'humilité et de la sainteté. Mais nous allons commencer par le premier point qui est l'espérance. Pourquoi ? Parce que servir le Dieu des cieux, le Dieu de la création, le Dieu rédempteur, revient à servir le Dieu de l'espérance. Pourquoi ? Parce qu'il nous a fait une promesse. Et nous allons voir cette promesse. En tout cas, nous savons que lorsque nous acceptons de suivre, de servir ce Dieu d'espérance, nous rentrons, ou plutôt nous devons rentrer dans un mode de pensée où règne la joie, la paix, la foi dans un avenir que le Seigneur nous prépare. La foi dans un avenir que le Seigneur nous donne ici et déjà dès maintenant. Romains 15, verset 13 nous déclare, lisez avec moi si vous avez vos Bibles, que le Dieu, Romains 15, verset 13, que le Dieu de l'espérance vous remplisse, écoutez bien, de toute joie et de toute paix dans la foi, pour que vous abondiez en espérance par la puissance du Saint-Esprit. Donc ce qui veut dire qu'aucune situation ne paraît désespérée, aucune situation ne paraît perdue d'avance, aucune situation ne paraît trop forte, trop compliquée, car la présence du Saint-Esprit garantit des promesses sûres, des promesses certaines pour notre futur. L'espérance est une ancre, dit la Bible, une ancre de l'âme qui tient notre navire solidement arrimé au sanctuaire même de Dieu. Nous trouvons cela dans Hébreux chapitre 6, verset 19 à 20. Il est dit, Hébreux chapitre 6, 19 à 20, cette espérance, nous la possédons comme une ancre de l'âme, sûre et solide. Elle pénètre au-delà du voile, là où Jésus est entré pour nous comme précurseur, ayant été fait souverain sacrificateur pour toujours, c'est-à-dire ayant été fait prêtre pour toujours, selon l'ordre de Melchisédek. Maintenant, chers amis auditeurs, nous devons comprendre que tout cela, c'est-à-dire l'espérance du salut, doit nous conduire à bannir l'inquiétude, à bannir la peur, à bannir l'angoisse, à bannir le doute, à bannir tout ce qui pourrait nous donner cette peur du lendemain, mais d'avoir dans nos cœurs l'espérance qui nous permet de lever la tête. Luc 21, verset 28 déclare, « Quand ces choses commenceront à arriver, redressez-vous et levez vos têtes, parce que votre délivrance approche. » Oui, nous devons considérer sous son éclairage, c'est-à-dire l'éclairage non seulement de Dieu, mais également de Dieu à travers la Bible, nous devons considérer également ce texte que nous venons de lire dans Luc chapitre 21. Nous devons considérer les hommes, les choses et même les événements de ce monde. Tous les événements, toutes ces choses, toutes ces personnes qui sont dans nos vies, à travers les yeux de Dieu, c'est-à-dire à leur juste valeur, selon la perspective divine. Maintenant, voyons ensemble l'amour. Parce que Dieu n'a jamais appelé ses disciples à aimer davantage en raison de la proximité de son prochain retour. Mais en fait, le prochain retour de Jésus donne consistance à l'amour. En fait, il ne s'agit pas de se hâter dans un amour hâtif parce que nous voyons que le Seigneur revient. Mais en fait, il s'agit plutôt d'attendre le retour de Jésus et cette attente que nous avons

c'est-à-dire cette flamme qui brûle dans nos cœurs, donnera consistance à l'amour. Alors, de quel amour est-il ? S'agit-il ? S'agit-il d'un amour intéressé, d'un amour instable, d'un amour circonstanciel, d'un amour passager ou alors d'un amour mondain ? Eh bien non. Il s'agit d'un amour différent, c'est-à-dire d'un amour désintéressé, d'un amour fondamental, d'un amour immuable, d'un amour éternel. Je veux bien parler de l'amour divin, le vrai amour, l'amour véritable, l'amour agapé. L'apôtre Paul a placé l'amour effectivement au-dessus de la foi et de l'espérance. Entre la certitude de ce que Jésus a fait pour nous et celle de ce qu'il fera encore pour nous, même à son prochain retour. 1 Corinthiens chapitre 13, verset 13 déclare « Maintenant donc, ces trois choses demeurent, la foi, l'espérance et l'amour. » Mais la Bible dit « La plus grande de ces choses, c'est l'amour. » Mes frères et sœurs, chers amis, auditeurs, nous devons comprendre que le chrétien, celui qui s'appelle disciple du maître, eh bien, il est appelé à vivre dans un monde où tout va contredire sa foi. Et nous le voyons aujourd'hui d'une manière tangible. Tout contredit notre foi en Jésus-Christ. La victoire des méchants, le déchaînement des puissances hostiles, le sentiment de sa propre faiblesse au sein de l'univers en ébullition peuvent nous mener à douter. Mais la foi, celle qui est portée par les ailes de l'espérance, nous permet en tant que chrétiens, en tant que disciples fidèles du Christ, nous permet de témoigner en ce monde que l'amour ne périt jamais. 1 Corinthiens 13:8 déclare « La charité ne périt jamais », c'est-à-dire l'amour ne périt jamais. Les prophéties prendront fin, les langues cesseront, la connaissance disparaîtra, l'amour ne périt jamais. Dieu viendra en personne pour mettre fin à toutes ces souffrances. Apocalypse 21, verset 4 déclare « Il essuiera toutes larmes de leurs yeux, et la mort ne sera plus. Il n'y aura plus ni deuil, ni cri, ni douleur, car les premières choses ont disparu. » C'est pour cette raison que les souffrances du croyant, les souffrances du chrétien qui veut vraiment suivre son Seigneur, en fait, sont, disons, une participation aux souffrances du Christ et sont le gage de la consolation à venir. Nous voyons cela dans 2 Corinthiens chapitre 1, verset 5 qui dit « Car de même que les souffrances du Christ abondent en nous, de même notre consolation abonde par le Christ. Nous sommes affligés. » Si nous sommes, pardon, affligés, c'est pour votre consolation et pour votre salut. Si nous sommes consolés, c'est pour votre consolation qui se réalise par la patience à supporter les mêmes souffrances que nous endurons. Et notre espérance à votre égard est ferme, parce que nous savons que si vous avez part aux souffrances, vous avez part aussi à la consolation, et je dis amen à cela. Mes amis, quel que soit le poids des souffrances que nous avons, que nous endurons, ou alors qui doivent venir, n'oublions pas qu'elles ne peuvent être comparées à la gloire à venir. Parce que le Seigneur nous a promis que si nous souffrons pour lui aujourd'hui, demain nous serons récompensés par lui. Nous serons glorifiés par lui. Romains chapitre 8, verset 18 déclare « J'estime que les souffrances du temps présent ne sauraient être comparées à la gloire à venir qui sera révélée pour nous. » Cette gloire à venir est proche et le Seigneur ne ment pas parce qu'il nous aime. Il nous aime d'un amour incommensurable. C'est pour cette raison que lorsqu'il nous met, effectivement, lorsque nous sommes face à la désillusion, lorsque nous sommes face à l'épreuve, lorsque nous sommes face à toutes ces difficultés, le Seigneur a quelque chose de meilleur pour nous. La foi agissant par l'amour atteste en ce monde de souffrance de la réalité de l'espérance.
Oui, notre foi doit être agissante par l'amour. Et c'est par ce biais que nous pourrons, effectivement, en dépit des souffrances de cette vie, raviver cette flamme de l'espérance en nous. Maintenant, voyons ensemble ce point qui concerne l'humilité. Parce que savoir que ce temps présent dans lequel nous vivons aura une fin conduit en fait à relativiser ce que nous avons ici dans ce bas monde. Donc la richesse, les acquisitions, les dons, etc., tout ce que nous pouvons amasser en soi soit condamnable, non. Mais en fait, il s'agit de ne penser qu'aux choses du ciel et d'arrêter de penser qu'aux choses de la terre. Parce que celui ou celle qui pensera qu'aux choses de la terre va se mettre à marcher en ennemi de la croix. Mais nous ne voulons pas, n'est-ce pas, être des ennemis de la croix. Philippiens 3, verset 18 déclare « Car il en est plusieurs qui marchent en ennemis de la croix de Christ. Je vous en ai souvent parlé et j'en parle maintenant encore en pleurant. » Donc l'apôtre Paul, il est triste de voir que des chrétiens qui se disent enfants de Dieu deviennent en fait des ennemis de ce dernier. Il continue en disant que leur fin sera la perdition. Ils ont pour Dieu leur ventre. Ils mettent leur gloire dans ce qui fait leur honte. Ils ne pensent qu'aux choses de la terre. Oh, puissions-nous ne pas être ainsi. Celui qui nous attend, celui qui se présente comme étant le Sauveur et le Seigneur de notre vie, eh bien, nous demande d'être déjà un citoyen du ciel, c'est-à-dire d'agir en tant que tel. Le chrétien traite des affaires de ce monde en sachant effectivement que ce dernier est appelé à passer. Ce qui veut dire que notre perspective, notre manière de voir les choses, notre point de vue sera différent de celui qui pense établir sa vie en ce bas monde sur le long terme, c'est-à-dire à perpétuité. Mais nous savons que notre vie ne s'arrêtera pas à ce bas monde. C'est pour cela que tout ce que nous avons en ce bas monde doit être mesuré en fonction de l'avenir que le Seigneur nous promet. Oui, nous devons apprendre à investir pour les choses de l'éternité, pour les choses divines, pour les choses de notre Dieu. Je veux parler non seulement de nos ressources, mais également de notre temps, de nos talents, de nos influences, de nos connaissances également. Effectivement, nous devons agir d'après les normes du royaume de Dieu. Et pour cela, nous savons que nous devons rechercher premièrement le royaume de Dieu et sa justice. Matthieu chapitre 6 en parle. Dieu et sa justice premièrement, et nous savons que toutes les choses ensuite nous seront données par-dessus tout. Donc ce qui veut dire que le croyant doit s'amasser des trésors, mais non pas de cette terre, mais s'amasser des trésors dans le ciel. Le chrétien, le croyant, qui attend le retour de Jésus-Christ, est en fait l'héritier de Dieu et le co-héritier avec le Christ. N'est-ce pas quelque chose qui est extraordinaire que le Seigneur nous met à un niveau où nous pouvons être appelés héritiers du Dieu Tout-Puissant et co-héritiers de ce Sauveur du monde? Oui, il nous a même promis une puissance, c'est-à-dire l'Esprit-Saint. Et c'est par lui, par cet esprit, que nous sommes illuminés. Grâce à cet esprit, nous découvrons quelle est l'espérance qui s'attache à son appel et la richesse de la gloire de l'héritage que Dieu réserve à nous, nous qui sommes appelés saints dans la Bible. Tout le reste, effectivement, est transitoire. Tout le reste, on peut dire, est relatif. Pourquoi ? Parce que ton intelligence, toi, cher ami auditeur, est renouvelée.
Romains 12, verset 2 en parle. Romains 12, verset 2 dit « Ne vous conformez pas au siècle présent, mais soyez transformés par le renouvellement de l'intelligence, afin que vous discerniez quelle est la volonté de Dieu, ce qui est bon, agréable et parfait. » Ce qui veut dire que notre intelligence, donc renouvelée, nous permettra de discerner ce qui est bon ou ce qui est mauvais, ce qui est agréable ou désagréable devant Dieu, ce qui est parfait ou ce qui est séculier, et alors de donner une dimension éternelle à chacun de nos choix, ici-bas sur Terre. N'est-ce pas quelque chose de formidable? Et enfin, nous voyons l'aspect de la sainteté. Je pense que, en tant que serviteur de Dieu, en tant qu'enfant de Dieu, nous ne soulignerons jamais assez les implications de la parousie, c'est-à-dire de la prochaine venue de notre Seigneur Jésus-Christ. Pourquoi ? Parce que attendre le retour de notre Seigneur Jésus revient à nous préparer selon les attentes de ce Seigneur. Revient à nous préparer selon ses exigences. Revient à nous préparer selon ce qu'il attend de nous. Et nous savons que notre Dieu, dans la Bible, est associé souvent à l'adjectif de la sainteté. Dans le livre du prophète Ésaïe, Dieu est appelé un Dieu saint, saint, saint, un Dieu trois fois saint. Ce qui veut dire que lorsque nous attendons le jugement dernier, nous devons en fait être conséquents avec ce que nous attendons par rapport à notre foi. Je m'explique avec ce texte que nous lisons dans 2 Pierre 3, verset 11. La Bible déclare, 2 Pierre 3, 11, « Puisque toutes ces choses doivent se dissoudre, quelles ne doivent pas être la sainteté de votre conduite et de votre piété ?» C'est Pierre qui le dit. Nous devons avoir dans notre conduite de la sainteté et de la piété. C'est-à-dire que nous devons croire en la résurrection générale de manière à respecter Dieu dans chaque aspect de notre vie, mais également respecter notre prochain, craindre Dieu et aimer notre prochain. Oui, c'est comme cela que nous pourrons également apprécier la vraie valeur du temps que notre Seigneur nous donne. Alors, c'est vrai que le chrétien, lorsqu'il considère ces choses à venir, n'est pas saisi par l'angoisse du jugement. Non, il n'est pas saisi par une peur du jugement, ou alors une crainte où il n'est plus maître de ses faits et gestes. Il n'est pas saisi par une angoisse soudaine à l'idée du jugement, car il sait que toutes les fois où il sera en Jésus-Christ, eh bien, il est libéré de la condamnation, et je dis amen à cela. Romains 8, verset 1 en parle. Mais, surtout, il lui appartient à ce chrétien que tu es, que je suis, que nous sommes. Il nous appartient donc de vivre en racheté, en vivre en conformité selon la vie de notre Seigneur Jésus-Christ quand il était ici-bas sur terre. Et donc de conformer notre vie à la foi que nous portons à notre Seigneur Jésus-Christ. Philippiens chapitre 2 verset 12 à 13 déclare « Ainsi mes bien-aimés, comme vous avez toujours obéi, travaillez à votre salut avec crainte et tremblement, non seulement comme en ma présence, mais bien plus encore maintenant que je suis absent, car c'est Dieu qui produit en vous le vouloir et le faire selon son bon plaisir. » Sans la sanctification, sans la sainteté, nul ne verra le Seigneur. Je reprends ceci. Sans la sanctification de notre âme, sans la sanctification de notre être, c'est-à-dire que nous devons tendre vers ce qui est la sanctification, c'est-à-dire le fait de nous mettre à part, c'est-à-dire de nous consacrer pour le Seigneur, le fait de ne plus prendre part aux choses de ce monde, ne pas participer à quoi que ce soit, mais le fait d'être consacré dans tout ce que nous faisons, dans tout ce que nous disons au Seigneur. Eh bien, sans cela,
nul ne verra le Seigneur. Hébreux 12, verset 14 déclare. Recherchez la paix avec tous et la sanctification. Et la sanctification sans laquelle personne ne verra le Seigneur. La croissance dans la sainteté n'implique pas un repliement sur soi, une recherche de son salut personnel indépendamment des autres. Non. En fait, l'espérance du retour du Christ mobilise les valeurs sociales. C'est-à-dire que nous ne sommes pas, comme je disais tout à l'heure, une île déserte au milieu de l'océan. Mais nous devons ensemble former un corps, une famille, afin d'y arriver ensemble. Hébreux 10, verset 25 déclare « N'abandonnons pas notre assemblée, comme c'est la coutume de quelques-uns, mais exhortons-nous réciproquement. » Donc la Bible nous dit que nous devons créer des liens réciproquement. Et cela, dit-il, d'autant plus que vous voyez s'approcher le jour, n'est-ce pas ? Nous voyons le jour s'approcher. Donc nous devons effectivement être dans cet état d'esprit de corps du Christ qui avance dans l'unité. Et également développer le sens de la justice, du bien, de ce qui est beau, de ce qui est vrai. Philippiens 4, verset 8 déclare au reste, frères, que tout ce qui est vrai, tout ce qui est honorable, tout ce qui est juste, tout ce qui est pur, tout ce qui est aimable, tout ce qui mérite l'approbation, ce qui est vertueux et digne de louange, soit l'objet de vos pensées. Et je dis amen à cela. Oui, le fait de pouvoir vivre dans la sainteté, dans la sanctification, le fait d'être dans cette harmonie avec notre Dieu, va améliorer le caractère moral des croyants. Mieux que quiconque, le caractère moral des croyants sera transformé. Mieux que quiconque, le chrétien sera à même de combattre contre les injustices, non pas par la violence, mais avec les armes spirituelles que Dieu lui a données. Nous savons que Éphésiens 6 nous en parle, verset 10 à 18. Donc ce qui veut dire que nous devons nous revêtir de ces armes du croyant, ces armes du chrétien, ces armes du serviteur, du disciple, du soldat, je dirais, du Christ. Les serviteurs de Dieu ne peuvent rester insensibles aux affaires de ce monde. Nous voyons cela dans 1 Corinthiens chapitre 6 qui nous dit « Ne savez-vous pas, verset 2 à 3, ne savez-vous pas que les saints jugeront le monde ? Et si c'est par vous que le monde est jugé, êtes-vous indigne de rendre les moindres jugements ? Ne savez-vous pas que nous jugerons les anges ? Et nous ne jugerions pas à plus forte raison les choses de cette vie ? On peut se demander, mais comment faire pour parvenir à un tel niveau de sanctification ? Comment parvenir à un tel niveau de sainteté ? Comment parvenir à un tel niveau de consécration ? Parfois, nous avons l'impression que ces hommes dans la Bible étaient tellement parfaits, tellement inaccessibles. Mais mes amis, ces hommes dans la Bible avaient un seul but, avaient un seul objectif, celui de garder les yeux fixés sur le Seigneur Jésus-Christ. Penses-tu que c'est trop difficile ? Garde les yeux sur ton Seigneur. Penses-tu que c'est inaccessible ? Garde ta foi, garde tes yeux, garde ton ambition dans le Seigneur. Garde ton intérêt, tes intérêts dans le Seigneur. Garde tes projets dans le Seigneur. C'est vrai, il y a la porte, mais tout n'est pas perdu. En gardant nos yeux sur le Seigneur, nous pourrons parvenir à sa stature. Nous pourrons avoir la flamme de l'espérance du prochain retour de notre Seigneur Jésus. Alors, beaucoup ont déjà cette conviction du proche retour de notre Seigneur Jésus-Christ. Beaucoup ont déjà cette motivation pour l'évangélisation, c'est-à-dire pour le fait de parcourir les ruelles, parcourir leurs connaissances, parcourir leur champ d'action quotidien et d'annoncer la bonne nouvelle. Mais je crois que ces personnes-là
ne sont pas non plus, je dirais, à part entière. Toi et moi, nous pouvons aussi en faire autant. Oui, le Seigneur compte également sur toi, sur moi, pour en faire autant. Nous devons pouvoir aller de l'avant. Et nous verrons qu'en travaillant pour le Seigneur Jésus, notre qualité de vie en sera affectée. Notre qualité de vie quotidienne sera transformée. En tant que croyants fidèles, oui, nous pourrons être transformés à l'image de Dieu selon les grâces de son Saint-Esprit envers nous. Nous avons de très bonnes raisons de nous mettre au travail pour le Seigneur. Parce qu'il nous l'a dit, il reviendra nous chercher. Il prendra avec lui ses élus. C'est vrai qu'il y a beaucoup d'appelés, mais peu d'élus. Retenons cette parole de la Bible. En tout cas, gardons à l'esprit que le temps de l'attente donne au Saint-Esprit des occasions d'agir dans ton cœur, dans mon cœur, afin que nous soyons imprégnés du sens de cette urgence de la fin des temps, afin que nous puissions employer tout ce que nous avons comme don, comme ressource, comme temps pour partager le message de grâce, le message d'amour, ce message de promesse, ce message dont ce monde a tant besoin. Puissions-nous être conformes à la parole de Christ. Puissions-nous tendre vers la perfection de Dieu. Puissions-nous être attirés vers le modèle du Christ. Puissions-nous cultiver la sainteté. Et puissions-nous grandir à la stature de notre Seigneur Jésus-Christ. Amen. Nous prions. Seigneur notre Dieu, merci pour cette parole de vie que tu mets devant nous en ce matin. Parce que tu nous l'as promis, tu reviendras nous chercher. Tu nous l'as promis, Seigneur, que tu reviendras nous chercher pour que nous puissions être avec toi pour l'éternité. Mais en ce matin, Seigneur, tu nous permets de faire une pause et de reconsidérer toutes ces choses qui sont importantes pour tes enfants, afin qu'ils puissent t'attendre, non pas de manière oisive, mais de manière efficace. Que nous puissions t'attendre, non pas de manière désinvolte, non pas ayant les bras croisés, ou alors les pieds en éventail, mais que nous puissions t'attendre comme il se doit, c'est-à-dire tels des disciples, tels des soldats, debout, pour le nom de Jésus-Christ. Oui, Seigneur, je te prie en ce matin de pouvoir inscrire ta loi dans nos cœurs à nouveau, de pouvoir placer ton Esprit Saint dans nos cœurs à nouveau, de nous baptiser de nouveau de l'Esprit Saint, que nous soyons totalement que nous puissions totalement en être imbibés, imprégnés, submergés par ce Saint-Esprit, et que ton nom soit élevé dans nos vies dès maintenant et à jamais.

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1: Il est midi.
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0: bonsoir à tous. C'est peut-être le dénouement d'une affaire qui a marqué les Français. Des ossements, potentiellement ceux de Delphine Jubilard, ont été retrouvés ce matin près de Cagnac-les-Mines. On en parle au début de ce journal. Un été marqué par les incendies, alors que les départs de feu se sont multipliés ces derniers jours en France. Emmanuel Macron alerte sur une saison particulièrement périlleuse. Et puis la dette pourrait représenter en 2030 plus de 130% du PIB français. Les prévisions inquiétantes d'un nouveau rapport remis au gouvernement. L'affaire Delphine Jubilard pourrait avoir définitivement basculé avec ses ossements retrouvés en fin de matinée autour de Cagnac-les-Mines dans le Tarn. Des ossements découverts grâce aux indications fournies par le principal suspect, Cédric Jubilard. C'est lui qui a aiguillé les enquêteurs, Elsa Ruau.
1: Oui, tout a commencé hier lorsque la présidente de la cour d'assises de Haute-Garonne a entendu Cédric Jubilard après ses aveux au début du mois. Cette lettre où il disait pour la première fois avoir tué sa femme. Lors de cette audition, le peintre plaquiste aurait avoué avoir étranglé son épouse avant d'indiquer pouvoir aider les enquêteurs à localiser le corps. C'est ce matin que les gendarmes, accompagnés de Cédric Jubilard, se sont rendus sur les lieux à une quinzaine de kilomètres de Cagnac-les-Mines, une zone encore jamais explorée. Les ossements ont été retrouvés sur une parcelle agricole, ensevelis sous un monticule de terre. Des ossements qui doivent à présent être analysés pour confirmer l'identité de la victime.
0: Ces analyses d'ossements seront réalisées à Pontoise. Elles pourraient donner des indices sur les circonstances de la mort. 30 départements sont ce soir en vigilance orange aux orages, de l'Aveyron au Bas-Rhin en passant par l'Aube. Des coups de tonnerre violents sont attendus avec de possibles grosses grêles, mais aussi de fortes rafales de vent pouvant atteindre les 120 km/h. Par ailleurs, la vigilance orange à la canicule ne s'applique plus que dans 31 départements. La France n'a pas connu autant de départs de feu depuis la fin de la Seconde Guerre mondiale. C'est ce qu'indiquait Emmanuel Macron en déplacement à Fontainebleau cet après-midi. Le chef de l'État était aux côtés des pompiers engagés contre les flammes qui ont déjà ravagé plus de 2000 hectares, ce qui représente 10% de la forêt de Fontainebleau. Le feu est fixé, mais pas encore éteint. Emmanuel Macron alerte sur un été à haut risque. Écoutez.
2: Quand je regarde les semaines à venir, d'abord ici, il faut continuer le travail. On n'est plus dans la phase aiguë. Le feu est stabilisé, fixé. Et agir pour que la vie puisse partout où on le peut reprendre ses droits. À côté de ça, en France entière, on va avoir un été, on le sait, qui sera dur. Il sera dur parce qu'on a déjà battu tous les records et on est à mi-juillet. Et la saison des feux est encore devant nous, normalement, quand je regarde les rythmes habituels. On sait qu'on est en vigilance extrême dans le Var, en Corse aussi. On a un sud-est qui est extrêmement sec, très vulnérable aux incendies. Et donc on a redéployé des moyens, on en a remis. On sera aussi confronté à d'autres événements et tout au long de l'été.
0: Emmanuel Macron prévient, il n'y aura aucune tolérance pour les responsables des incendies. Plusieurs personnes sont en garde à vue. Les tarifs réglementés de l'électricité pourraient augmenter de 2,5% le 1er août. C'est ce que propose la Commission de régulation de l'énergie. La décision finale relève du ministère de l'économie qui en général suit les recommandations. La France dépense plus qu'elle ne gagne et le déficit explose. C'est l'alerte lancée par un groupe d'économistes missionnés par Bercy. Dans leur dernier rapport, ils affirment que le déficit public pourrait atteindre près de 7% du PIB en 2030, loin des 3% promis. Il faut changer d'urgence les politiques publiques pour réaliser pas moins de 125 milliards d'euros d'économies d'ici la fin du prochain quinquennat. Plusieurs mesures peuvent être mises en œuvre instantanément, selon l'économiste Henri Sterdignac.
3: Les mesures les plus simples à faire, c'est désindexer les retraites, réduire un certain nombre de niches fiscales de manière à gagner les 20 milliards minimum qu'il faut faire en 2027. Le problème, c'est de le faire de manière équilibrée, faire peser les efforts sur l'ensemble de la population. En même temps, il faudrait que les ménages consomment plus pour éviter que ça ait un effet dépressif. Il faudrait que les entreprises investissent plus pour, là aussi, éviter l'effet dépressif. Donc c'est une politique indispensable et en même temps délicate à mettre en œuvre.
0: Selon les auteurs du rapport, les dépenses publiques ont augmenté à cause de la dernière loi de programmation militaire qui a fait gonfler le budget de la défense. Le budget des armées doit encore grimper de 6,4 milliards d'euros l'an prochain pour atteindre plus de 63 milliards. En Italie, 8 ans après l'effondrement du pont Morandi de Gênes, l'ex-directeur général de la société gestionnaire de l'ouvrage vient d'être condamné à 12 ans de prison, jugé coupable de négligence et d'homicide involontaire. Il était déjà en prison pour un autre accident meurtrier survenu sur un viaduc du sud de l'Italie. L'effondrement du pont de Gênes avait provoqué la mort de 43 personnes. Et puis, une nouvelle arrivée au sprint aujourd'hui sur le Tour de France. C'est le Belge Tim Merlier qui s'est imposé à Chalon-sur-Saône au terme de cette 12e étape. C'est sa 3e victoire sur ce tour. Pas de changement au classement général. Le maillot jaune de leader reste sur les épaules du Slovène Tadej Pogacar. Voilà pour l'info. Passez une excellente soirée.

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1: 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Il est 13h. 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
1: 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Il est 14h. Bon après-midi. 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
1: Aujourd'hui, la guérison. Corinne, bonjour.
2: Bonjour Jail, bonjour à tous.
1: On discute, on pavoise et puis nous.
2: Je suis en train de penser, puisqu'on en est à la lettre G, on aurait pu faire Gilles.
1: Ouais,
2: il y aurait des choses à dire. Hein.
1: Non, c'était pas une bonne idée. Le prénom, de toute façon, c'est intéressant. Tous les prénoms sont intéressants, vous savez, hein, dans les recherches comme cela. D'ailleurs, quand on a un enfant et qu'on veut donner un prénom, c'est toujours une histoire assez compliquée. Bon, Corinne, vous n'êtes pas venue pour parler des prénoms, n'est-ce pas?
2: Non,
1: vous
2: puis êtes... pas de vous non plus.
1: Hein. Moi non plus, c'est dommage, on aurait pu faire un petit truc sympa. Corinne, vous êtes venue parler de la guérison. Alors, moi, j'ai sous les yeux. Maintenant, je prends l'habitude de prendre ma définition du dictionnaire. Suppression d'un mal physique ou moral. Ça vous dit quoi?
2: Eh bien, que...
1: Je reviendrai la prochaine fois.
2: Non, pas du tout. Mais quand on souffre d'un mal, justement, l'idée qu'il soit supprimé, parce que vous avez bien utilisé le mot suppression, est une perspective extrêmement intéressante. Qui soulage, ça fait du bien d'espérer en la guérison. D'aspirer à la guérison. Parce que quand on souffre, ça devient même obsessionnel, le désir d'être débarrassé de sa souffrance, de ce qui nous fait souffrir. Que ce soit physique, que ce soit moral, affectif, etc.
1: Voilà, je vois par exemple, j'ai guérir un enfant de sa timidité aussi, donc lui permettre effectivement de dépasser un mal ou un handicap ou une difficulté ou une fragilité. Hein.
2: Oui. Ce qui est intéressant aussi, ce qui montre dans cet exemple que vous donnez, que la guérison peut être aussi un processus progressif, où on passe d'une étape à l'autre, petite amélioration, nouvelle amélioration, jusqu'à un meilleur état.
1: Pour qu'il y ait guérison, il faut qu'il y ait un état considéré comme un état de mauvaise santé. Donc, s'il y a la santé, il n'y a pas besoin de guérison, on est d'accord?
2: Il faut
1: quand même pouvoir avoir un critère de référence, c'est la santé. Une bonne santé.
2: Exactement, on a une définition parfois que théorique, mais enfin non, pratique aussi, de ce que c'est qu'être en bonne santé, en bonne forme. Et puis ça s'altère à certains moments de notre vie.
1: Vous savez qu'il y a quelques années, l'OMS, l'Organisation Mondiale de la Santé, donnait comme définition de la santé donc la paix de tous les organes. Ça, c'était dans les années 70. Donc on avait un regard sur le corps, c'était la paix, la tranquillité de tous les organes. Et puis ça a changé. Hein. C'était pas seulement de tous les organes, on est passé sur le côté psychique, spirituel et physique.
2: Oui, c'était un peu réducteur de parler du corps et de sa mécanique d'une certaine manière.
1: Voilà. Ouais.
2: On sent bien, je crois, d'une manière intuitive, qu'être en bonne santé, en bonne forme, c'est pas juste ne pas avoir mal à l'estomac, mais c'est aussi dans sa tête, dans son cœur.
1: Ne plus avoir d'espérance.
2: Voilà.
1: Ne plus avoir des projets.
2: Et guérison, effectivement, concerne tous les domaines. Et on peut être en parfaite santé physique, mais souffrir quand même d'un mal différent et aspirer à la guérison de ce mal intérieur ou moral ou mental.

0: mieux la guitare, Corinne, hein?
1: Ah oui, j'ai bien entendu que c'était de la guitare, oui. Ça, c'est âgé aussi, hein, on aurait pu faire guitare.
0: Bon, revenons à des choses sérieuses. La guérison, c'est vrai qu'il faut être passé par la maladie. Et on y est tous plus ou moins passés.
1: Je crois que tout le monde expérimente ça à un moment
0: mais
1: ou à un autre.
0: Mais quand même, certains plus que d'autres.
1: Ah oui, ah oui. Il y a une grande inégalité voilà. Dans
0: notre je suis peut-être allé dans les 15 dernières années une fois chez le médecin. C'est vrai que moi, je ne suis pas forcément la personne la mieux placée pour parler de guérison.
1: À moins que vous ne sachiez pas reconnaître parfois que vous êtes malade et que vous auriez besoin d'être guéri.
0: C'est à cela que je veux en venir. C'est que quelquefois, voilà, on pense qu'on est en bonne santé, peut-être effectivement, et on le voit en psychologie aujourd'hui, on voit qu'il y a des éléments qui nous empêchent de vivre en plénitude, hein, d'une manière épanouie. Alors ça, c'est des empêchements à la bonne santé, psychologique par exemple.
1: Oui, bien sûr, bien sûr. Et c'est assez facile de repérer la maladie physique, mais pour ce qui est des choses plus abstraites comme la maladie psychologique, émotionnelle, etc., c'est souvent plus difficile à s'en rendre compte soi-même qu'on est atteint et qu'on aurait besoin d'être soigné. Et c'est d'ailleurs un principe de base de la psychologie, c'est que il faut que la personne elle-même ressente le besoin de se confier à un psychothérapeute. Sinon ça ne servirait à rien, ça n'aurait aucune efficacité. Parce que la personne elle-même est partenaire du soin et de la guérison. Donc elle a besoin d'être dans une prise de conscience personnelle et dans un désir personnel de s'en sortir.
0: Alors Corinne, nous prenons systématiquement dans une deuxième partie d'émission un rapport ou un texte de la Bible. En tout cas, là, la référence c'est dans un livre qui est le dernier livre de la Bible. Et là, il y a un arbre pour la guérison des nations. Alors là, voilà, vous allez m'expliquer parce que moi, je pensais que justement, on est dans ce texte, nous nous trouvons dans un paradis en tout cas présenté par Dieu. Et là, il y a un arbre pour la guérison. De quoi il s'agit?
1: Oui, on est donc dans l'Apocalypse, dernier livre de la Bible, et on est même dans le dernier chapitre de l'Apocalypse, ce chapitre qui clôt l'histoire de l'humanité par le monde à venir. Et ce monde à venir est décrit d'une manière très imagée. À la fois, il ressemble à notre monde actuel. Il y a des arbres, il y a un fleuve, il y a différents éléments qui sont des choses qu'on connaît. Et en même temps, ce monde est différent. Heureusement, parce que je crois qu'on aspire à quelque chose de différent de ce que nous connaissons dans ce monde actuel. Et la grande différence de ce monde à venir, c'est qu'on y est bien. Et ce bien-être parfait, idéal, total, est exprimé avec différentes images. Et entre autres, il y a un arbre dans ce paradis qui produit en permanence du fruit. Il donne du fruit 12 fois par an. Donc ça veut dire en permanence, il y a du fruit sur cet arbre. On risque jamais de manquer. Et cet arbre, et ses fruits, et ses feuilles même, servent à guérir. Comme s'il y avait en nous tous, dans chaque personne de l'humanité, ce besoin, cet appel intime, profond, intense, ce désir d'être guéri.
0: Alors, guéri de quoi? Parce que moi,
1: de tout. De tout ce qui va mal.
0: J'ai même plus le temps de finir.
1: Non, mais c'est vrai, voyez, c'est une sorte d'appel. Et si Dieu prévoit cette réponse permanente, cet arbre fleurissant et verdoyant en permanence, c'est parce qu'il sait que c'est un besoin fondamental d'être guéri de tout. Tout ce qui nous pèse, tout ce qui nous écrase, tout ce qui nous fait souffrir.

0: voilà, bien après de la musique, j'arrive quand même à prendre un peu la parole, Corinne.
1: Mais allez-y, parlez donc.
0: Aujourd'hui, j'arrive même plus à en placer une. Corinne, bien sûr, on parle de cet arbre de guérison dans ce temps probable, futur. Il y a eu un arbre aussi qui était à l'origine de la maladie. Alors moi, je ne l'oublie pas. Là, vous parlez d'un arbre qui donne des fruits tous les mois, etc. Mais le premier arbre, c'est bien lui qui a donné la maladie dans l'histoire de la Bible, en tout cas.
1: Dans le jardin d'Éden, il y avait aussi un arbre comme cela. Et c'est d'ailleurs très intéressant que dans le premier, enfin, troisième chapitre de la Bible et dans le dernier chapitre de la Bible, on retrouve des arbres comme ça, un arbre de chaque bout, de chaque côté, qui sont des arbres extrêmement forts quant à leur signification. Et par un arbre, au début, est arrivé le malheur sur la planète. Par un arbre, à la fin, vient la guérison. C'est très symbolique. C'est très symbolique. Mmh. Ce qui signifie que cette guérison est bien la guérison de toutes les formes de maux, de mal divers, amenés par le premier arbre. Par le moment où l'humain a consommé de ce premier arbre interdit.
0: Donc voilà, une guérison possible, uniquement à cette époque-là, il n'y a pas de guérison possible avant, avec Dieu dans le texte biblique. Cela, on parle du début, donc on n'y était pas. La fin, moi je ne sais pas si on y sera. Et entre les deux, alors?
1: Alors, entre les deux, il y a de la place pour la guérison, mais pour, je dirais pas de la guérison, je dirais des guérisons et des plus petites guérisons.
0: Alors, est-ce qu'on parle de guérison ou de processus de guérison? C'est un terme que j'aime bien aussi, processus, parce que vous parliez d'étapes tout à l'heure.
1: Donc oui.
0: De cheminement vers une guérison possible.
1: Oui, c'est souvent cela que l'on vit, quelque chose de progressif. Il est rare que ça se passe en claquant des doigts d'un seul coup. Mais j'aimerais, il y a des petits éléments, ou même des gros éléments dans la Bible, qui montrent que cette guérison est une chose importante, même si elle n'est pas parfaite. Par exemple, Jésus a passé beaucoup de temps au cours de sa vie, à guérir des gens, guérir de leurs petits bobos, de leurs...

0: mentalement, affectivement, dans nos blessures profondes et intimes. Et souvent, là, je crois que c'est un processus qui est lent, long, qui parfois nécessite à peu près toute notre vie. C'est comme une sorte de démarche progressive où nous sommes pleinement participants. C'est pas quelque chose qui nous tombe dessus de l'extérieur, mais où nous cheminons avec Dieu vers un état sans cesse meilleur de notre personne, de notre être intérieur. Et je crois vraiment, je crois profondément au désir de Dieu de nous guérir de cette manière-là et à l'efficacité de l'enseignement de Jésus d'une manière générale, les mille et une choses qu'il a enseignées sur le concret de la vie, sur la confiance en Dieu, sur le salut qu'il offre, tous ces éléments-là, au fur et à mesure qu'on s'en imprègne et qu'on y réfléchit et qu'on espère en cela, que ça a de l'importance pour nous, au fur et à mesure, ça apaise notre personne, ça guérit des blessures de l'enfance ou des blessures de la vie, et ça nous fait nous sentir mieux.
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0: C'est Espérance FM. Il est 15h. Bon après-midi. 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
1: Bonjour à tous. Aucun des députés de Guadeloupe n'a voté pour le projet de loi créant le droit à l'aide à mourir. Il a été adopté hier par l'Assemblée nationale. Et dans le détail, Max Mathiasen s'est abstenu. Élie Califère et Olivier Servin ont voté contre. Christian Baptiste, lui, était absent au moment du vote. Pour la Martinique, Jean-Philippe Nilor a aussi voté contre. Et les autres députés de l'île se sont abstenus. Enfin, pour la Guyane, le député David Riemann est le seul à avoir voté en faveur du texte. Jean-Victor Castor, lui, n'était pas présent dans l'hémicycle. Les députés qui se sont aussi penchés aujourd'hui sur la frontière entre la France et les Pays-Bas à Saint-Martin. Le tracé avait été acté en 1648, mais jamais officialisé dans les textes légaux. C'est désormais chose faite. Le projet de loi a été adopté à l'Assemblée et la frontière passe donc précisément au milieu de l'étang aux huîtres. Le texte doit maintenant être validé par les parlementaires néerlandais. Dans l'actu également, un accident mortel sur les routes martiniquaises hier soir. Un piéton percuté par une voiture sur la RN5 dans le secteur de Carrère. Âgé d'une soixantaine d'années, il a été déclaré décédé sur place. L'union contre les sargasses en Guadeloupe, après cette réunion hier à Petit-Bourg qui a rassemblé les 15 maires impactés par ces échouements massifs d'algues toxiques. Des élus ont fait le bilan des différentes actions menées, comme les barrages ou les barges de collecte en mer. Ils appellent l'État à renforcer son soutien pour faire face au phénomène particulièrement marqué cette saison. Enfin, après l'élection de Miss Martinique il y a un mois et celle de Miss Guyane samedi dernier, qui sera la prochaine Miss Guadeloupe, le concours a lieu ce soir au Palais des Sports du Gosier. 10 candidates sont en lice pour cette édition. Elles ont entre 17 et 27 ans. Et on aura sur place pour les soutenir Miss France 2026, Ino Poco Devez, mais aussi Miss Guadeloupe 2025, Naomi Torrent, qui avait terminé 3e dauphine du concours national. Et celle qui sera couronnée dans la soirée représentera en

0: ensuite l'archipel à l'élection Miss France en décembre prochain. C'est la fin de ce flash. Bonne journée.
1: Bonsoir à tous. La famille de Delphine Jubilard, suspendue aux résultats d'analyse des ossements, ont été découverts aujourd'hui à une quinzaine de kilomètres de Kenyaklemine dans le Tarn, le lieu de la disparition de la jeune infirmière en décembre 2020. C'est Cédric Jubilard lui-même qui aurait conduit les enquêteurs à cet endroit, une zone qui n'avait jamais été ratissée auparavant. Parmi les os retrouvés figuraient deux fémurs. Les fouilles se poursuivent. C'est le deuxième rapport d'inspection dans le siège de l'affaire Liana, cette collégienne retrouvée morte début juin dans le Gers. Il pointe des délais manifestement excessifs et un manque de moyens dans l'enquête concernant de précédentes accusations de violences sexuelles sur mineurs qui visaient le principal suspect, Jérôme Barrella, qui a été mis en examen hier pour viol et meurtre sur la jeune Liana. Un texte de compromis, les députés et les sénateurs de la commission mixte paritaire réunis au Sénat sont parvenus aujourd'hui à trouver un accord sur le projet de loi d'urgence agricole. Il permet notamment d'octroyer à l'agence sanitaire le pouvoir de réintroduire à titre dérogatoire deux pesticides interdits en France mais autorisés dans l'Union européenne pour des filières en difficulté. C'est officiel, le site de vente en ligne Rakuten va fermer à la fin de l'année en France, faute d'offres de reprise satisfaisantes. 180 salariés sont concernés. Le groupe emploie 25 000 personnes dans 30 pays pour un chiffre d'affaires estimé à près de 11 milliards d'euros. L'autoroute A6 en partie fermée depuis dimanche dernier à cause d'un incendie dans la forêt de Fontainebleau est rouverte à la circulation. Une voie reste toutefois réservée dans les deux sens à la circulation des véhicules de secours et la vitesse est limitée à 90 km/h. Si les feux sont fixés, il va falloir plusieurs semaines avant de parvenir à éteindre les dernières braises. Et puis c'est l'un des premiers chassés-croisés de ces vacances d'été. La circulation sera fortement perturbée sur les routes ce week-end. Bison futé voie orange dans le sens des départs, rouge dans l'est demain. Dans le sens des retours, ce sera orange sur le quart nord-ouest et le sud-est, vert partout ailleurs. Bonne soirée à tous à notre écoute.
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12: C'est Espérance FM. Il est 16h. Bon après-midi. 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
1: 16h10 sur Espérance FM, bonjour, merci d'être avec nous pour le 4 quarts, la libre antenne jusqu'à 18h. Priscilla nous rejoindra tout à l'heure. Au menu du 4 quarts en ce jeudi 16 juillet 2026, Josiane Legel, autrice du livre De Satan à Jésus, le miracle de ma vie, aux éditions Spinel. Un livre coécrit avec Camille Vieux-Fort-Germani sera notre invitée tout à l'heure à 16h30. La question pourrait vous surprendre, mais je la pose. Quel animal tuez-vous et pourquoi ? Moustiques, ravets, araignées, hannetons, bêtes à mille pattes, mais aussi rats, poules et bœufs. Parlez-nous de vos relations avec les animaux ou peut-être même, on peut même parler parfois de cohabitation. Parlez-nous de vos peurs et aussi pourquoi pas des amitiés créées avec certains animaux. Et puis Priscilla nous emmènera en voyage dans un pays de l'Amérique du Sud. On va jouer également au BIP Info. Éric Delbois, directeur du département jeunesse de la Fédération des Églises Adventistes de la Martinique, a plusieurs bons plans à partager avec nous, des événements sportifs et un événement musical, mais pas que. Et puis j'espère recevoir par téléphone la délégation Martinique pour le voyage missionnaire en Guyane du 15 au 26 juillet. Alors je dis bonjour à Josiane Legel qu'on va entendre plus longuement tout à l'heure. Bonsoir Josiane, est-ce que tu m'entends? Elle va mettre son casque et elle va m'entendre. Salut Josiane, tu peux juste dire bonsoir. Bonsoir Josiane.
2: Bonsoir.
1: Merci d'être avec nous. Comment vas-tu?
2: Ça va. Pour le moment, ça va.
1: Et je pense qu'après, ça ira également.
2: Oui, Dieu fera le nécessaire et ça ira par la grâce de Dieu.
1: Eh bien, on a hâte de t'entendre tout à l'heure développer des informations sur ton livre. Et salut Éric Delbois.
3: Je ne sais pas si on m'entend
1: oui,
3: bien.
1: Oui, c'est bon.
3: Oui, salut Davis, salut.
1: Éric Delbois, oui. Pasteur et directeur du département jeunesse.
3: Tout à fait.
1: De la Fédération Adventiste de la Martinique.
3: Exactement, exactement.
1: Très bien. Alors, quels sont tes bons plans sportifs et musicaux?
3: Oui, alors, effectivement, le département de jeunesse saisit l'occasion des vacances, des grandes vacances, pour proposer diverses activités à notre jeune public, des activités ludiques, mais aussi en même temps de quoi conscientiser ce temps, puisque il faut pouvoir allier l'ensemble de ces dimensions dans nos quêtes. Oui. Donc le dimanche 26 juillet, c'est dans 15 jours à peu près, nous serons au Diamant pour une journée sportive. Nous aurons deux activités principales, du foot à 8 avec nous avons 8 équipes engagées qui viennent du François, du Lamantin, de Fort-de-France, du Nord Caraïbes, de Nord-Atlantique. Il y a vraiment un mix de divers horizons. Oui. Donc 8 équipes engagées, du foot féminin également. Tout ça pour une journée sportive de football à 8. On sera au stade municipal du Diamant à partir de 8h. Oui. Il y a également un tournoi de tennis qui est open, ouvert, comme on dit. Donc l'inscription n'est que de 2 €. Donc tous ceux qui veulent participer peuvent nous contacter. Je laisse un numéro de téléphone. Oui. C'est le 06 96 97 04 15. Donc on s'inscrit et puis on vient participer à ce tournoi de tennis. Alors c'est pas un Master 1000 ou
1: un Roland Garros.
3: Donc Roland Garros, on est plutôt sur un tournoi assez ludique, bon enfant. Donc voilà. C'est ouvert en tout cas et nous allons profiter des installations que la commune du Diamant met à notre disposition pour pouvoir effectivement avancer en ce sens.
1: Comment faut-il venir pour le tennis? Obligatoirement avec sa propre raquette?
3: Oui, on vient avec ses raquettes, tout à fait, on vient avec son équipement, nous allons fournir les balles, bien sûr, et on viendra avec, chacun vient avec sa raquette, on ne fournit pas les raquettes, le tennisman vient avec sa raquette, oui.
1: Pour le football, pas besoin.

0: pour nourrir le corps, bien sûr, mais aussi l'esprit, puisqu'on demande à chaque participant de venir avec un bon état d'esprit, un corps sain, dans un esprit sain, parce que c'est tout aussi important. On n'est pas là que pour la compétition et gagner à tout prix. On veille à ce qu'il y ait un bon esprit de fair play, ouais, de fraternité, de cohésion sociale. Ouais. Et puis les équipes sont souvent intergénérationnelles. Il y a des très jeunes, 16 ans, 17 ans, 20 ans, et qui cohabitent avec, dans les équipes, des personnes de 40 ans, 45, 50 et parfois un peu plus. Donc c'est toute cette cohésion-là qu'on recherche également pour qu'il y ait aussi, quelque part, un certain partage de valeurs, une certaine transmission qui s'opère, oui, à travers le sport, mais bien au-delà.
1: Très bien. Et pour le football, dimanche 26, oui, toujours, foot à 8.
0: C'est ça.
1: Toujours à 8h.
0: Toujours à 8h, tout à fait. Mmh, on commence à 8h pour le tennis, pour le foot, et puis on sera là, jusqu'à 15h, 15h30. Voilà, c'est, on passe la journée ensemble.
1: Très bien. Et dans notre agenda, il y a une date importante pour le mois d'août, pour un événement musical, mais pas que.
0: Oui, alors je précise pour vous dire que l'événement est gratuit le dimanche 26.
1: Oui.
0: Chacun peut venir librement encourager et supporter son équipe. Et par contre, effectivement, le dimanche 16 août, nous avons la deuxième édition du Grease Up. Alors, Grease Up, c'est une parenthèse bénie, une journée qu'on veut placer sous la bénédiction du Seigneur, où, oui, il y aura bien évidemment cette partie musicale où la scène sur le site de Camp Rama sera ouverte avec quatre groupes qui vont nous proposer une musique de qualité à la gloire de Dieu. Le groupe Heavenly Gospel, CTW, c'est le deuxième groupe qui sera présent. Oui. Le groupe Symbiose, qui est bien connu. Mm-hmm. Puis nous avons une invitée qui nous vient de la Suisse, c'est Louise Zbinden, oui, qui viendra. On connaît bien sa musique sur Espérance FM, BIBL par exemple.
1: Tout à fait, oui.
0: Voilà, donc elle sera présente en Martinique pour la première fois. Ce sera une première pour elle, et elle sera donc en live avec ses musiciens pour nous proposer cette parenthèse bénie. Donc musicalement, on aura une scène de qualité. Oui. Et puis, tout autour de cet espace musical, nous avons organisé un village, le village Grease Up, avec une multiplicité d'activités pour les grands et les petits. Il y a toujours cette idée de lien intergénérationnel qui nous est cher, donc on y travaille. Il y aura donc sur ce site un village où on va trouver de quoi s'alimenter sainement.
1: Oui.
0: Il y aura aussi un espace shopping, il y aura un espace détente avec des coiffeurs, un masseur, il y aura un espace de jeu pour les enfants avec des châteaux gonflables et tout ce qui s'ensuit. Nous aurons une activité quad pour avoir une petite randonnée quad dans le sous-bois à Rama, donc dans un contexte, un cadre très intéressant.
1: Mm-hmm.
0: Et une activité physique et sportive, sport pour tous, avec un coach sportif dès 8h le matin qui va, oui, proposer cette activité-là. Tous ceux qui vont participer à l'activité fitness,
1: mm-hmm,
0: bénéficieront, en tout cas, on leur offrira le pain au beurre au chocolat.
1: Ah,
0: et comme il y a...
1: C'est motivant, ça.
0: Ben, j'espère. Voilà. Comme il y a des douches sur le site, ils pourront tout simplement se doucher sur place et poursuivre la journée Grease Up tranquillement, frais, après une belle séance de sport. Donc,
1: oui,
0: voilà, il faut noter simplement le rendez-vous. C'est le dimanche 16 août. On commence à 8h, on finit à 19h. Et là, voilà, on a toutes ces activités. Et dès 14h, la scène sera ouverte avec les artistes que j'ai cités. CTW, Heavenly Gospel, Symbiose et Louise Zbinden.
1: Concernant l'activité coiffure, tu confirmes que l'année dernière, l'activité coiffure a été appréciée par le public?
0: Tout à fait, le coiffeur, parce que c'est un professionnel qui est venu, et beaucoup ont profité de sa présence pour faire les coupes de rentrée pour les plus jeunes, même pour les plus âgés également. Donc oui, il propose ses services, et chacun pouvait se faire choyer, se faire couper les cheveux. Ça avait été effectivement très apprécié. Alors, l'activité Grease Up est une activité donc payante, effectivement. Alors, il s'agit de réserver son pass sur mygospelpass.com.
1: Mm-hmm.
0: MYGOSPEL, mygospelpass, PA2S, le tout collé en minuscule, .com.

0: tarif est vraiment pas énorme si on compare aux activités de ce de même type qui existe en Martinique. Et quant à la diversité de choses qui seront proposées, c'est un tarif de 25 € en prévente. Et par contre, si pour une raison ou pour une autre on n'a pas pu prendre avant, sur place on peut venir aussi et prendre son pass qui sera alors à 30 €. Donc voilà, on remercie les partenaires qui nous accompagnent, oui, sur l'événement et qui nous permettent d'avoir des tarifs abordables pour tous, pour les familles, par exemple pour les enfants jusqu'à 12 ans, le tarif est 5 €, mmh, et c'est gratuit pour ceux qui sont en dessous de 4 ans, donc ou de 3 ans, je ne sais plus. Bon, pour les petits, c'est gratuit, oui, et jusqu'à 12 ans, c'est 5 €, donc les familles peuvent venir sans se ruiner, entre guillemets, et passer avant la rentrée une belle journée. Sur le site de Candorama, pour ceux qui ne connaissent pas, c'est un site assez extraordinaire.
1: C'est à Monésie-Sainte-Luce.
0: C'est à Monésie-Sainte-Luce, c'est verdoyant, c'est... Oui, il y a des espaces ombragés, il y a des arbres, il y a vraiment tout. Tout est fait pour recevoir le public, l'accueillir. Les équipes qui organisent le Grisup sont donc motivées pour faire les choses bien.
1: Oui.
0: Merci, je disais, aux partenaires qui nous accompagnent. Je pense à la Maison Funéraire Polydor, par exemple, qui nous soutient dans cette initiative. D'autres partenaires qui sont aussi avec nous pour donner vie à cet événement, puisque ça représente effectivement un défi en termes d'organisation, mais aussi un défi financier. C'est pour ça que nous comptons bien sûr sur la population pour venir en nombre, oui, pour aller sur My Gospel Pass, pour réserver ce pass, ce ticket, et puis ça te donnera l'opportunité de pérenniser l'activité, de la maintenir pour que chaque année, pour le monde chrétien, je vais dire ainsi, hein, qu'il y ait ce moment spécial.
1: J'ajoute, Eric Delbois, qu'on peut suivre les infos sur le Grisup sur la page Instagram, oui, grisup.mq.
0: Tout à fait, vous voyez déjà dessus un peu les différents artistes qui vont intervenir. Il y a pas mal d'informations que chacun peut consulter.
2: Alors j'ai une question. Bonjour, c'est aux auditeurs. Évidemment, je suis arrivée. Voilà.
1: Allez,
2: comme vous savez déjà, la route ne m'appartient pas, hein, comme j'aime le dire régulièrement. Alors, j'ai une question.
0: Vas-y.
2: Imagine, alors, est-ce que le prix des 25 € ou des 30 € comprend tout, c'est-à-dire si je veux faire du quad, est-ce qu'il y a un supplément à prévoir? Est-ce que si je vais acheter à moins, mais en fait, si finalement dans mon pass, j'ai accès buffet à volonté, donc j'exagère. Mais voilà, est-ce que toutes tes activités, sport, le coach, tout ça, tout, alors, le coiffeur, est-ce que tout ça est compris ou pas?
0: C'eût été génial que le pass de 25 € couvre la nourriture, le coiffeur, le quad et tout ce qui va avec. Mm-hmm. En réalité, non, tout n'est pas compris dans le prix. Mm-hmm. Le pass permet effectivement d'accéder au site, d'être présent pour le live, le concert live avec les 4 groupes de qualité, invités avec une sonorisation professionnelle et de qualité. Le pass donne aussi droit accès aux jeux gonflables pour les enfants.
2: D'accord. Ils n'auront, donc c'est pour savoir, est-ce qu'il faut que je vienne, alors, moi, mais avec mon portefeuille aussi.
0: Donc voilà, je dis un peu tout ce qui est compris dans les 25 €, mm-hmm, le live musical, mm-hmm, les châteaux gonflables, mm-hmm, le coaching sportif, le pain au beurre chocolat. Donc tout ça, c'est compris dans le prix.
2: Okay.
0: Tout le reste, effectivement, par exemple, le quad n'est pas compris dans le prix, mais la randonnée sera à 5 €.
2: D'accord.
0: 5 € la randonnée quad, c'est cadeau.
2: Mm-hmm. Non, c'était juste, oui, une histoire d'anticiper. T'imagines, oui, quelqu'un qui arrive et qui se dit, mais j'ai payé 25 €, comment il me faut? Non, voilà, on, ouais, anticipe.
0: C'est ça.
2: On prévoit quand même de venir.
0: On veut se rafraîchir, il y aura un bar pour se rafraîchir avec des cocktails sans alcool, etc. Bien sûr, il faudra payer son rafraîchissement. On pourra s'alimenter sur place, acheter les paninis et tout ça. Bon, tout ça, oui, il faudra. Parce que, effectivement, on fait appel aussi à des prestataires de services qui ne sont pas dans notre organisation, mm-hmm, à proprement, mm-hmm, parler, mais qui, ce sont des entreprises professionnelles qui viennent et qui participent également. Donc, pareil pour le coiffeur. Voilà, les activités comprises dans le prix, donc je le répète, hein, les jeux gonflables, le pain au beurre chocolat, le fitness et puis la musique.
2: Et dernière question, du coup, est-ce que je peux, alors, Est-ce qu'on favorise du coup le... Bien sûr, c'est ce qu'on invite hein, quand même à venir découvrir jusqu'au bout. Donc, on favorise la restauration sur place. Mais est-ce que je peux prévoir, je sais pas, une petite gourde ou un petit, oui. un petit sandwich, un petit goûter à 4
0: bien
2: heures
0: sûr, bien sûr. On n'est pas fermé à ça.
2: Bien, c'est interdit, restauration tirée du sac interdite. Non, on va fouiller les sacs à l'entrée.
0: On n'est pas sur ce registre-là. Quand la personne a payé 25 euros, si elle a amené sa petite glacière, ben, c'est son choix.
2: D'accord.
0: Voilà. Maintenant, on l'invite à venir découvrir parce que
2: oui,
0: le cocktail qu'on va offrir, bon, on ne va pas trouver ça au supermarché. C'est quelque chose de spécifique. On aura un spécialiste de cocktail sans alcool. Il va nous faire les choses voilà, très bien. Donc, oui, on peut venir avec son goûter dans son sac, bien évidemment, mais on peut aussi découvrir et puis encourager l'organisation puisqu'elle a besoin quelque part aussi de cette ressource-là, de cette manne, entre guillemets, pour pouvoir pérenniser sa manifestation, pouvoir financer auprès des prestataires le service et de se projeter sur l'année suivante et ainsi continuer à proposer ce service.
2: Ok, ben super. Mais comme on a dit, vous retenez les deux dates. Il y a une histoire de 6 dans les deux. Soit le 26 juillet au Diamant à partir de 8h.
0: Manifestation gratuite.
2: Gratuite, oui.
0: Sportive.
2: Sportive, avec un bon état d'esprit.
0: Avec un bon état d'esprit.
2: Un esprit sain dans un corps sain. Venons donc encourager les fameuses équipes de foot et puis aussi participer au tournoi de tennis.
0: C'est ça.
2: Pas, avec une participation, je rappelle, de 2 euros et il faut ramener sa raquette. Qui n'a pas de raquette, pas de raquette, pas de tennis, pas de bois, pas de chocolat, voilà. C'est le même principe.
0: Tout à fait.
2: Et puis ensuite, le 16 août, donc toujours une sorte de 6, retenez, le 26 et le 16, mais cette fois c'est en août et vous avez rendez-vous cette fois à Monésie-Sainte-Luce sur le site de Caen, enfin sur le village, Rama Village.
0: Tu l'appelles Rama Village.
2: Voilà, Rama Village. Où vous allez découvrir plein de choses, plein de... Alors, venez avec, pareil, votre bonne volonté. Réservez votre passe à l'avance sur mygospelpass.com.
0: Mm-hmm.
2: Et venez nombreux, surtout venez nombreux pour vous voir. Eh bien, voir tous ces artistes, participer, voir aussi les prestataires. Mm-hmm. Bref, vivre un moment de qualité pour, ben, je vais pas dire la clôture des vacances, mais un petit peu, on amorcera un peu la fin des vacances.
0: Après le 15 août, effectivement, on change le mode, on se met en mode de rentrée.
2: C'est ça.
0: Mais avant, ben, on a encore cet espace-là, le 16, à Rama Village.
2: Et voilà.
1: Merci beaucoup, Eric Delbois, directeur du département jeunesse de la Fédération Adventiste de la Martinique. Merci beaucoup.
2: Merci beaucoup.
0: À très bientôt.
1: Dans un instant, on retrouve Josiane Legel, notre invitée, qui va parler de son livre De Satan à Jésus, Le miracle de ma vie aux éditions Spinel. Et on va écouter avant ça Louise Biden avec Ton bonheur. À tout de suite.
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2: Alors, Josiane, j'ai une petite question. Enfant, petite fille, plutôt avec beaucoup la bougeotte ou enfant plutôt calme?
3: Plutôt calme.
2: Plutôt calme.
3: Plutôt calme.
2: Alors, tu avais des frères et des sœurs, comment ça se passait?
3: Oui, nous sommes une fratrie de 8. Mm-hmm. Nous sommes 5 filles et 3 garçons, et je suis l'aînée des filles.
2: Ah, mais de quoi faire beaucoup de bruit à la maison?
4: Josiane Légiel dans Femme vertueuse, femme de valeur avec Véronique Beaujolais. C'est une émission à retrouver sur Espérance Média Martinique. Une émission publiée le 17 juin 2023. Mais là, nous sommes en 2026 et nous recevons avec plaisir Josiane Légiel pour son livre
5: De Satan à Jésus, le miracle de ma vie. Je crois que déjà rien que le titre est très poignant, hein, très parlant et vraiment très intrigant. Alors plein de questions arrivent. Ah ben oui, plein de questions se présentent. Mais déjà, on va commencer par le début.
4: Ouais.
5: Est-ce que tu pourrais te présenter, nous dire qui tu es? Alors, j'aime pas demander à une jeune femme son âge. Donc,
3: je l'ai appris.
5: Voilà, c'est ça. En tout cas, tu peux nous dire d'où tu viens, précisément la commune, tout ça. Si tu as un métier, qu'est-ce que tu fais dans la vie? Bref, situation familiale, numéro de sécurité sociale, numéro de compte en banque. On prend IBAN aussi.
3: Tout.
5: Allez, on y va.
3: Voilà. Mais je dis bonjour et je vous remercie de votre invitation.
4: Bonjour,
3: ce que j'attendais déjà, ça fait longtemps.
5: Mm-hmm.
3: Alors là, je suis tout à fait très contente d'être là.
5: Tu te sens bien?
3: Oui, je suis
5: bien. Parce que tout à l'heure, là, tu as dit, ouais, je ne sais pas si ça va aller. Là, ça va.
3: C'est bon, très bon. Il faut le temps de se lâcher.
5: C'est ça, plus la climat agréable, tout voilà. Ça. L'équipe aussi t'a bien reçu,
3: aussi,
5: je sais.
3: Oui.
5: Bon, mais tant mieux alors, tant mieux.
3: Eh bien, voilà, je m'appelle Légiel Josiane. Je viens du François.
5: Ah, c'est la commune, il est pour ça.
3: Je viens du François, je suis mariée, je suis mère de deux enfants, mm-hmm. deux garçons, donc Freddy et Jimmy. Donc mm-hmm. j'ai perdu Jimmy à 23 ans.
5: D'accord.
3: Et puis, je m'en manquais un petit peu parce que dans ma tête, il y a tellement de choses.
5: Oui, il n'y a pas de souci.
3: Voilà, et puis... Voilà, mon métier, j'ai été hôtesse de cinéma durant quelques années, mm-hmm. au cinéma de Fort-de-France. Donc, j'ai fait tout le cinéma de Fort-de-France. Et aujourd'hui, je suis en retraite.
5: Mmh. Voilà. Eh bien, donc, j'ai envie de dire, tu profites de ton temps libre.
3: Voilà, à plein temps.
5: Ah, ça, c'est génial. Très bien.
4: Peut-être, explique-nous en quelques mots en quoi consistait ton travail d'hôtesse de cinéma.
3: Eh bien, je plaçais des comment on va dire ça?
5: Les usagers, les spectateurs. Voilà.
3: Je les plaçais, je les guidais dans les salles de cinéma.
5: Très bien.
3: C'est moi qui les accueillais quand ils rentraient, c'est moi qui les accueillais, je les plaçais là.
5: Ah ben, je peux vous dire, chers auditeurs, qu'elle a gardé le sourire de. Enfin, je ne sais pas si c'est une déformation professionnelle ou bien si elle l'avait déjà avant.
3: Ça a toujours été.
5: Ou bien
3: toujours été. À travers les souffrances, le sourire a toujours été.
5: Avec gloire, ouais. Gloire. Alors, justement, on va retourner un peu dans le passé. On a déjà eu. Apparemment, tu étais une petite fille sage, c'est ça?
3: Oui, j'ai toujours été sage. J'ai pas. Oui.
5: Petite fille sage, mais tu avais déjà des aspirations, peut-être des envies, des.
3: Je n'avais vraiment pas la possibilité d'avoir ces choses-là parce que je pensais déjà pas ce que je veux faire parce que depuis 1 à 2 ans, j'étais déjà prise ailleurs.
5: Mm-hmm.
3: Et donc, j'ai vécu toute ma jeunesse et toute ma petite enfance de l'autre côté. Donc, je n'avais aucune aspiration jusqu'à ce que je sois délivrée.
4: Josiane, tu étais l'aînée d'une fratrie, n'est-ce pas?
3: Mm-hmm.
4: Est-ce qu'à ce titre...
5: Enfin, l'aînée des filles. C'est-à-dire qu'il y a des garçons, il y a au moins un garçon.
3: Deux garçons avant.
5: Voilà.
4: Oui. Est-ce qu'à ce titre, tu étais un peu l'adjointe de tes parents? et peut-être l'aide pour aider les plus petits.
3: C'est moi qui faisais tout. C'était moi la maman, c'était moi le papa, c'était moi la sœur, c'était moi la grande sœur, la petite sœur. J'étais tout.
5: Du coup, la deuxième, on pourrait même dire la deuxième femme de la maison après.
3: Voilà, après parce que notre père nous a abandonnés très tôt. Donc, il fallait des mamans, puisque déjà j'ai laissé l'école à 12 ans.
5: D'accord.
3: Donc, il fallait m'occuper de tous ceux qui étaient derrière. Donc, je ne vous dis pas que c'était pas. J'étais au milieu de tout.
5: Comme j'aime dire, difficile n'est pas facile.
4: Oui.
5: Et
4: comme,
5: là, on est dans le cadre.
4: Tu vivais exactement.
3: Ah, c'était très dur.
4: Mmh.
3: Ah, c'était pas facile. Parce que dans ce temps-là, par rapport à ce que nous vivons aujourd'hui, ça n'a rien à voir. Parce qu'il fallait tout faire et puis nous étions, on était livrés. Parce que maman n'avait pas le temps de te cajoler, de te dire je t'aime, de faire ça. C'était
5: surtout
3: travail et puis coup. Hein.
5: Enfants,
3: c'était travail et puis coup. Hein. C'était ça qui était né. Travail et puis coup. Et puis bon, voilà, c'était comme ça la vie. Donc je subissais ça tout le temps, malgré que j'étais. J'étais malade. J'étais de l'autre côté. J'étais malade. Je subissais ça quand même. Donc, je ne sais pas si vous voyez à peu près dans quelles conditions je me trouvais dans ce temps-là.
4: Alors, Josiane, tu as dit que tu étais de l'autre côté.
5: C'est ça, de l'autre côté. Donc, tu étais malade.
4: Décrite un tout petit peu.
3: Alors, quand je dis de l'autre côté, c'est que j'ai été vendue. J'ai été vendue à 2 ans, à l'âge de 2 ans. C'est un homme qui venait chez mes grands-parents. Dans le temps, j'étais en vacances chez mes grands-parents. Et puis cet homme, sachant pas quand même qu'il était, parce qu'à 2 ans, tu connais rien, tu es un enfant.
5: C'est ça, un petit bébé.
3: Tu cours parmi les personnes en est à la campagne, tu cours parmi les gens, sans porter attention à quoi que ce soit. Et cet homme...
4: Le casque qui a tendance à un peu glisser, mais Priscilla, c'est une hôtesse d'accueil, c'est bien.
5: C'est bon,
4: voilà.
5: C'est mieux. Comment tu te sens? C'est mieux?
3: Oui, c'est mieux là.
5: D'accord.
3: Et puis, on traverse avec tous les jambes des gens comme ça, on est enfant en cours. Et puis cet homme qui, apparemment, qui n'était peut-être pas ce qu'il devait être, il m'a touché la tête, il m'a passé la main dans la tête. Et puis, sans porter attention à quoi que ce soit, les parents n'ont rien vu. Et c'est quand il a dit à mon grand-père, à Met, un tel, Timon m'a dit, qu'il y a un malforme. Mais mon grand-père n'a pas, bon, pour lui, c'est que je suis avec les hommes là qui travaillent, qui vont sur le meule pour pouvoir aiguiser le coude là. Donc
5: fait
3: je vais travailler,
5: voilà.
3: Et puis bon, quelques jours après, je suis tombée malade, avec des fortes migraines très, très, très, très fortes. On ne comprenait pas pourquoi, brusquement comme ça. Et puis la même semaine, cet homme, il est mort.
5: D'accord. Et là, c'est là, on peut dire que ton...

0: avait à commencer. Oui. C'est à ce moment-là que j'ai été vendue parce que ce qu'il avait, il fallait qu'il le passe à quelqu'un d'autre.
1: D'accord.
0: Donc, c'est... Voilà comment ça s'est passé.
1: Il s'est tombé sur toi.
0: Oui, c'est tombé sur moi. Voilà.
2: Alors, comment tu estimes la mort de cet homme?
0: Je ne le connais pas jusqu'à aujourd'hui. Je ne peux pas te dire qui.
2: Oui.
0: Je ne le connais pas parce que j'étais enfant, je ne peux pas. Je peux pas. C'est d'après que quand j'ai parlé de ça à mon grand-père, je vous disais comment je me sentais certaines, comment je voyais certaines choses, je ressentais certaines choses. Et quand je lui ai expliqué comment ça s'est passé, il m'a dit que c'est monsieur Intel. Mais bon, elle a dit à mes parents que c'est monsieur Intel qui doit faire Josiane Omega parce qu'il est mort tout de suite après.
2: Tout ça n'était pas très naturel.
0: Non, c'était pas, et puis en plus de ça, c'est qu'on n'a pas été élevé dans ce genre de vie. Donc, on prenait les choses comme ça. Bon, j'ai eu mal à la tête. Ben, on va trouver tout ce qu'il fallait
1: pour pouvoir lui mettre.
0: Parce que dans ce temps-là, c'était plutôt ça. Donc, on ne pensait pas que c'était quelque chose comme ça. Donc, j'ai vécu toute une période de ma jeunesse comme ça, en souffrance comme ça.
1: Et est-ce que tu en as vraiment des souvenirs ou bien ce sont des choses qu'on t'a rapportées?
0: Je me souviens que j'ai toujours été malade.
1: D'accord.
0: J'ai toujours été malade parce que même à l'école, je ne pouvais pas suivre ma scolarité parce que j'étais toujours malade. Je perdais de connaissance et puis je tenais la tête et je criais. C'était toujours comme ça.
1: D'accord.
2: Nous sommes avec Josiane Ligel, on le rappelle. On va parcourir son histoire et surtout présenter son livre
1: Tout
2: de Satan à Jésus, le miracle de ma vie. Un livre coécrit d'ailleurs par Camille Vieux-Fort-Germani. Un livre de 91 pages que tu as en main, Priscilla. Toi qui es une grande lectrice, c'est facile à lire.
1: Oui, oui, non, mais en fait, ce serait facile à lire, mais en fait, vu le témoignage qu'il y a dedans, ce serait assez fort aussi, assez poignant de le lire. Je pense que ce ne serait pas le genre de livre. Enfin, c'est un livre que, oui, 91 pages, je dévore ça en 2 heures. Mais peut-être que là, je prendrais vraiment le temps de peser chaque mot.
2: Oui.
1: Et, parce que c'est vraiment une histoire de vie, en fait. Hein, soyons clairs là-dessus. Ce n'est pas juste un livre pour écrire un livre. C'est une histoire de vie. C'est un témoignage, avant tout. Un témoignage d'une transformation. On passe du jour à tout. Je reprends ma phrase. On passe du jour où tout a basculé au jour où tout s'est éclairé, si je peux le dire comme ça.
2: Ouais.
1: Et. Donc c'est vraiment quelque chose où on pèse les mots, on pèse le livre, on pèse le témoignage, on pèse la vie qui raconte et qui est exposée à travers ce livre.
0: Parce que c'est pas quelque chose qu'on peut raconter comme ça, c'est ma vie, c'est toute une vie, toute une pointe de ma vie qui est passée par là.
2: Et c'est plus de 30 ans dans une situation...
0: Plus de 32 ans de vivre avec eux, avec 6 démons dans le corps, dans la tête. C'est quelque chose.
1: Mais comment, de manière concrète, comment tu as su que en fait, c'était ça? Qu'est-ce qui t'a fait dire que c'était ça? Est-ce que c'est à posteriori, c'est-à-dire une fois que tu étais délivré, éclairé de la chose, que tu as su que c'était ça? Ou alors, même pendant que c'était là, tu sentais que c'était ça? Peut-être, je ne sais pas comment expliquer la...
0: Non,
1: comment poser la question.
0: Je savais que c'était là parce qu'il y a pas mal de choses que j'étais consciente. Il y a des moments où j'étais consciente. Là, je savais que je devais faire telle chose, la mission, parce que moi, quand on va lire le livre, je ne veux pas trop entrer dans les détails.
1: Oui, c'est ça.
0: Je savais que j'étais comme ça. Parce que là où j'ai su que vraiment j'étais comme ça, c'est une fois ma mère m'avait, ne sachant pas quoi faire avec mes douleurs, mes migraines, m'avait emmené voir quelqu'un. Et puis, arrivé chez ces personnes, c'est quand tu passes ces gens de... Qui a des affaires.
1: Oui, oui.
0: Nous m'avait donné une pendentif et puis une petite médaille dedans. Il m'avait dit de porter, de ne pas l'enlever. Mais une fois que je suis arrivée, je suis sortie à l'intérieur, je suis arrivée à la cour, sans toucher, sans rien, le pendentif est tombé et s'est cassé en 1000 morceaux. Et que c'est arrivé à dire, on voit tous les morceaux qui se rejoignent comme ça et qui forment la tête d'un homme.
2: Ah oui.
0: Et ma mère a foulé. Je savais que c'était quoi, parce que j'avais déjà quand même un entretien avec, parce que je savais avec qui j'avais affaire, mais mm-hmm. comme c'était, il m'était interdit de dire à qui que ce soit ce que qui j'étais.
1: D'accord.
0: Donc je pouvais pas dire à ma mère voilà telle chose. J'allais avec elle parce que même à travers ça, je voulais guérir.
1: Sortir.
0: Mais oui, sortir dans ça. Ce que je voulais, c'était retrouver ma vie. Ma vie, comme parce que quand je voyais messieurs, ma soeur, mes frères, mes gens autour de moi vivaient, moi je ne vivais pas comme ça. Moi je voulais avoir une vie comme eux. Mm-hmm. Donc j'ai rien dit à ma mère, mais je dis, mais pourvu que ça aille. Mais quand j'ai vu la chaîne Améda Yatia, j'ai dit, ah ouais. Et c'était un avertissement qu'il m'avait donné.
1: D'accord.
0: Donc, j'étais conscient parfois, mais quand je pouvais faire, je travaillais, enfin, quand je vais dire travailler, ma mission, j'avais une petite pierre noire que je mettais sous la langue qu'on me donnait quand mm-hmm. une fois je pars avec mon soi-disant. Comment je vais dire ça? Chef, parce que c'était mon
1: en tout cas, ton référent, ton supérieur, oui, ouais.
0: Voilà. Lui. Celui qui m'a initié, c'était mon maître. Je vais le dire comme ça, parce que c'est comme ça qu'on l'appelait. J'avais une petite pierre que je mettais sous la langue, et une fois que je mettais, ben, je n'étais plus Josiane.
2: Tu parles de ton maître, tu parles d'un humain ou d'un être spirituel?
0: Celui qui est de l'autre côté.
2: Mm-hmm. D'accord.
0: Parce que c'est comme ça qu'on l'appelait, c'était maître mm-hmm. qu'on l'appelait. D'accord. Quand il me donnait ça, je le mettais sous la langue parce que j'étais pas toute seule. Hein, nous étions plusieurs. Chaque personne a une couleur. Moi, j'ai une petite couleur noire parce que je l'ai eue de très jeune. Mm-hmm. Et c'était avec que je partais avec eux quand je devais partir en mission pour pouvoir m'initier. Comment faire, comment pas faire, comment il fallait regarder comment faire. On m'initiait dans tout ce qu'il fallait faire. Je mettais, je n'étais plus la même personne.
1: Oui, oui.
2: C'est-à-dire, Josiane, pendant ces 32 ans, tu n'avais pas une vie normale, mais trop boulot de dos.
0: Ah non. Tu me vois bien, tu me vois souriante. Tu me vois en train de parler avec toi, tu n'aurais jamais imaginé. Mm-hmm.
1: Mais du coup, alors, donc ça faisait, ça t'handicapait, de manière concrète, hein, c'est ce qu'est le mot, hein, ça t'handicapait, mais tu as réussi quand même à avoir avoir une vie, c'est-à-dire, est-ce que durant cette période-là, tu as pu rencontrer peut-être l'homme de ta vie?
0: Oui,
2: quelle était ta vie sociale?
1: C'est ça,
0: oui,
1: ta vie sociale,
0: oui,
1: puis vis-à-vis de ta famille, ça les impactait ou pas?
0: J'ai aimé, puisque j'ai eu des enfants, mais je ne pouvais pas rester avec eux.
1: D'accord.
0: J'ai été mariée une première fois et maintenant je me suis remariée, mais j'ai été mariée une première fois, mais il fallait le tuer. Parce que l'heure était venue pour que je puisse m'en débarrasser. Et pour ne pas le tuer, j'ai préféré
1: te fuir. Mm-hmm.
2: Alors, c'est vrai que tes propos peuvent choquer certains. Quand on n'est pas conscient de ce monde spirituel et de ce magico-religieux, mais c'est quelque chose de bien réel puisque tu l'as vécu toi-même, Josiane.
0: Oui, et puis j'ai aimé. Il y a des moments que je demandais ma permission. Je demandais pour que je puisse mener à bien ma mission, de me laisser quand même le temps quand même de vivre un peu. Donc je vivais, mais bien manipulé. Mais je pouvais être bien aujourd'hui, là, maintenant, là, et demain, dans un moment après, je ne suis plus la même personne.
2: C'était une mission contre qui?
0: Contre comment? Qui?
2: Contre qui? Quelle catégorie de personnes?
0: Il
2: n'y
0: avait pas de catégorie. Hein.
1: Mais c'était tout venant.
0: Tout venant.
1: D'accord.
0: Tu touchais tout le monde. Okay. Tu touchais tout le monde. Mais il y a des gens qui, pour toi, ils sont insignifiants. Je te disais, ce n'est pas la peine d'aller vers des personnes qui n'ont pas... Bon, ce sont des insignifiants, ce n'est pas la peine. Mais des personnes qui pouvaient donner, des personnes vers qui avaient quelque chose, on y allait.
1: D'accord. Alors, j'ai une question. Du coup, là, on est dans le côté, comme on a dit, un peu le jour où tout a basculé. Mais arrivons vers ce côté éclairé un peu, sans raconter vraiment des choses du livre. Mais qu'est-ce qui a été le premier pas vers justement cette lumière, vers la lumière, vers Jésus-Christ, hein?
2: La délivrance
1: de Jésus-Christ même. Mais le premier pas, au moins.
0: Oui, ce jour-là, c'est un jour où je sortais de chez moi, je descendais sur la capitale, je descendais au travail, et j'ai rencontré un homme, je l'avais l'habitude de le voir, hein? Mais je l'ai juré tout le temps. Mm-hmm. Sans qu'il ne sache que je l'ai juré. Mm-hmm. Je ne le connais pas, je ne sais pas qui il est, mais dès qu'il passait à côté de moi, je l'ai juré tout le temps.
1: Ce qu'il était, en fait, te dérangeait.
0: Oui,
1: ce qu'il était,
0: oui, il me dérangeait. Et puis un jour, cet homme s'est arrêté. Quand je. Parce que j'étais en larmes, parce que ce jour-là, je devais me suicider. Mm-hmm. Et j'étais
2: en voiture. En voiture, il s'est arrêté près de toi.
0: Oui, cette voiture s'est arrêtée près de moi. Et il m'a proposé de me déposer sur le bout du François. Et moi, je descendais sur la capitale pour travailler. Mm-hmm. Il m'a trouvé en larmes. Alors, je veux m'embarquer dans cette voiture, mais il y avait le feu dans cette voiture. Il ne le voit pas, mais moi je vois. Mm-hmm. Mm. Mais c'était un homme de prière. C'est un homme qui aime prier, qui aime son Dieu comme pas possible. Je suis arrivé à m'installer. Il me demandait est-ce que je suis malade. Je lui dis, je ne suis pas malade. Mais si je vous dis ce que j'ai, vous n'allez pas me croire. Alors pour lui, c'est quelque chose que banal. Mm-hmm. Mm-hmm. Et il me dit, mais il n'y a pas que vous, il y a beaucoup d'autres qui souffrent comme ça. Je dis, si je vous dis ce que j'ai, vous n'allez pas me croire. Mm-hmm. Et puis on a parlé comme ça. Et puis je suis resté quelque temps sans. Il m'a déposé. Et puis bon. C'est la seule chose qu'il m'a dit, je vais prier vous. Et le jour qu'il m'a dit ça, j'ai senti que. Il y a quelque chose qui s'est passé.
1: Limite, quelque chose te brûlait aussi.
0: Oui,
1: à
0: oui,
1: j'ai senti
0: qu'il y a quelque chose qui s'est passé. Et mm-hmm. puis, après, bon, je suis partie, je suis descendue en train, bien sûr, c'est quelques mois avant de le voir. Et puis, un autre jour, je l'ai rencontré, le même endroit. Je ne sais pas comment il m'a pris dans la voiture. Je lui ai parlé, je lui ai raconté ce que j'ai, ce que je n'avais jamais fait. Mm-hmm. Je lui ai raconté mon problème. Il m'a dit...
1: Juste sans t'interrompre, mais là, il n'y avait pas de quelque chose qui t'empêchait de parler.
0: Non.
1: Rien, c'était
0: non.
1: Fluide.
0: C'est parti comme ça. Je lui ai raconté, puis à la fin, il m'a dit, il y a quelqu'un qui peut t'aider. Je lui ai dit, je fais confiance à personne. Dans ce jeu, j'ai déjà fait confiance tellement. Tout le monde me dit, fais ça. Parce que jusque-là, je cherchais à être
1: délivré, guéri,
0: en pensant que c'est les médicaments, quelque chose qui va me guérir. Parce que je ne sais pas comment m'en sortir. Il m'a dit, il y a quelqu'un qui peut te guérir. Je lui ai dit, qui c'est ça? Qui c'est ce monsieur-là? Elle me dit, c'est Jésus. Je lui ai dit, Jésus, qui c'est ce monsieur-là? Alors, il m'a expliqué qui, je ne le connais pas, mais la manière dont il me parle, je sens que ce qu'il me dit, j'en ai, je ne sais pas, je ne sais pas expliquer, qu'il me dit d'accepter. Mm-hmm. Et je lui ai dit, je veux bien. Donc, il a ouvert sa Bible et il me dit, cette personne, je ne vois rien d'écrit dans la Bible.
1: D'accord, donc tu vois un livre tout blanc.
0: Tout blanc. Je lui ai dit, mais il n'y a rien d'écrit. Il regarde, il le lit. Et il m'a dit, bon, ok, n'en fais pas, je vais lire. Quand il a commencé à lire, je ne sais pas comment expliquer ça. Jusqu'à présent, je ne sais pas. Je dis que c'est Dieu qui fait les choses. Je me suis abandonné. Je me suis lâché dans les mains de cette personne que je ne connaissais pas. Mm-hmm. Je ne parle pas de cet homme. Je
1: oui,
0: parle
1: de ce
0: Jésus qui me parle.
1: Il a parlé.
0: Et c'est de là que ça a commencé.
1: Ouais, franchement, c'est un témoignage. Alors, franchement, si aujourd'hui, toi, si vous n'avez pas envie de lire le livre après ça, je ne sais pas qu'est-ce qu'on peut faire. Mais, waouh, c'est quelque chose. Alors, mais justement, en parlant de ce livre.
2: De Satan à Jésus,
1: oui.
2: Le miracle de ma vie, que Camille
0: Vieux-Fontaine
2: me dit qu'il est déjà disponible à l'espace Vie et Santé à Voie Carrée au Lamantin.
0: D'accord. Vas-y, Josiane. Alors, pour pouvoir continuer sur la question que tu m'as posée, et puis ça a pris des. Mm-hmm. On en a parlé. Bon, comme on a dit, on ne va pas rentrer, il faut que les gens lisent pour comprendre. Mm-hmm. Et puis un jour. Il me dit il y avait un effort qui commençait sur le François. Mm-hmm. Alors il me dit, bon ben je vais t'emmener, c'est ce que tu veux m'accompagner, puis on va prier avec toi. Je veux, en même temps je veux pas, parce que je sais pas ce qui m'attend. Mm-hmm. Et puis quand j'arrive, je m'emmène voir, dans ce temps-là je disais le monsieur, parce que je savais pas qui, il m'emmène voir le pasteur. Mm-hmm. Et quand le pasteur me demande pourquoi je suis venu, qu'est-ce qui se passe et tout ça, je lui raconte. Et c'est là que c'est commencé à parler. Mm-hmm. Les démons ont commencé à se développer, à se démontrer qui ils étaient. Eh bien, ce jour-là, je peux vous dire que ce soir-là, j'ai été baptisé ce soir-là.
1: Amen.
0: Il était 11 heures du soir, au phare des voitures, là où je devais me suicider. Mm-hmm. Et ce jour-là, j'ai donné ma vie à Jésus.
1: Amen, amen.
0: Et je peux vous dire que ça n'a pas été facile. Parce que juste avant, ça s'est passé le jeudi, le premier jour. Le vendredi, pour descendre, je redescendais parce qu'il m'a dit, si tu veux, tu peux aller ce soir aussi. Parce que c'était le vendredi. Je dis, bon, ben, ok, je viens. Quand je vais me préparer, je vais me doucher, je sors de la douche. La porte se ferme. Sans aucune main. Mm-hmm. Je te vois, fais-toi.
1: Ah non,
0: La porte se ferme sans aucune main.
1: C'est ça, c'est ça.
0: Et je me sens projeté contre le mur et puis.
1: Quelque chose c'est de te retenir.
0: Mais je suis paralysé. Rien ne bouge sur moi que simplement ma tête seulement. Et puis, tu regardes l'oreiller qui sort du lit et qui s'avance vers toi. Personne ne le porte. Ce jour-là, j'ai vu maman ce soir-là. Mm-hmm. Ce jour-là. Je ne sais pas, c'était la première fois depuis que cet homme parlait de ce Jésus, de Jésus, tout le temps il me parlait de Jésus va faire pour toi, Jésus va faire pour toi. C'était la première fois que j'ai appelé le nom de Jésus. Mm-hmm. C'est simplement dit Jésus. La porte s'est ouverte, l'oreiller est tombé et je suis parti. Mm-hmm. Et je peux vous dire, quand je suis descendu au temple ce soir-là...
1: De pas déterminer.
0: Hein?
1: Pour d'un pas déterminé.
0: Je veux pas. Quand je suis arrivé, quand le pasteur est venu, il a prié encore avec moi ce soir-là. Les quatre, parce qu'il y avait deux qui étaient partis quand j'ai été baptisé, ce soir, le jeudi soir, et le vendredi, les quatre autres ont retourné à la maison m'attendre. Parce que ce vendredi, ce jeudi soir-là, j'ai passé. J'ai été battu, mm-hmm. parce que j'avais désobéi. Mm-hmm. Et puis le vendredi, au petit matin, il y avait dans ma chambre, c'est ma chambre, je suis allé me coucher, mais c'est pas ma chambre en même temps. Mm-hmm. Il y avait un cercle tout blanc, mais blanc, et puis beaucoup de lumière, beaucoup de lumière. Et puis, qu'est-ce que je ressens? Je ne vais pas dire que j'ai vu, mais tu ressens comme s'il y a, quelque chose qui s'avance. Et puis, simplement, j'ai senti la main posée sur ma tête et me dire, « Mon enfant, tu es sauvé. Mm-hmm. Va et dis ce que j'ai fait pour toi. » Et pendant qu'il me dit ça, je vois devant moi toute ma vie. Depuis que j'ai été vendue, c'est de là que j'ai su que j'ai été vendue à 2 ans. Mm-hmm. On m'a montré, Dieu m'a montré qui a fait ça. Mm-hmm. Tout ce qui s'est passé depuis à cet âge-là jusqu'à ma délivrance. Avant ni après, je ne sais rien. Mm-hmm. Mais tout ce qui s'est passé durant les temps que je suis restée avec les démons m'a été montré. Mm-hmm. Et c'est sûr, là, il m'a dit, va et dis ce que j'ai fait pour toi. Et dans cette lumière, et les démons sont venus tout de suite parce que, quoi je vais dire, c'est comment on va dire ça? C'était mes autres, c'était mes amis, parce mm-hmm. que je vivais avec eux. Mm-hmm. Ils m'ont simplement dit, si jamais tu failles à ta promesse, alors ça sera tant pis pour toi. Mm-hmm. Et jusqu'à aujourd'hui, je ne les ai plus entendus, je ne les ai plus...
1: C'est
0: terminé.
2: Mm-hmm. Est-ce que tu peux nous situer, je viens de l'année où ta délivrance...
0: 86.
2: Mm-hmm. 1986. Ok.
0: 86.
2: D'accord.
1: Mais on est dans une année anniversaire en plus, hein, c'était en 2026.
2: Calcul mental, ça fait combien? 2026,
1: ah non, j'étais en.
0: Ça fait presque 40 ans.
1: Voilà, c'est ça.
0: Ouais, ça fait 40 ans.
1: C'est 40, hein, 40 précisément, oui, 40 voilà. Ans.
0: Eh bien, en avril.
1: De cette année, là, là.
0: 40 ans.
2: Alors, Josiane Légel, qu'est-ce qui t'a poussé à raconter ton histoire via ce livre mm-hmm. qui s'intitule « De Satan à Jésus, le miracle de ma vie ».
0: Alors, c'est un frère qui m'a donné le numéro de Camille, Mm-hmm. m'a demandé d'entrer parce que je cherchais quelqu'un pour pouvoir écrire ce livre.
2: Camille Vieux-Fort.
0: Vieux-Fort, aussi. Mm-hmm. Oui. Alors, j'ai cherché quelqu'un pour m'écrire ce livre-là parce que j'en avais déjà vu d'autres, mais ça n'a pas marché.
1: En fait, c'est depuis cette histoire où tu as... Enfin, depuis cette histoire, depuis ce moment où tu as reçu ce message de partager, oui. tu as ce désir-là est né oui. d'écrire un livre.
0: Okay. Surtout pour laisser, parce qu'on ne sait jamais, demain je peux être là, demain je ne suis pas là. Mm-hmm. Et je ne peux pas laisser quelque chose que Dieu a fait dans ma vie comme ça, ce que Dieu a fait dans ma vie, perdu comme ça. Alors mm-hmm. j'ai dit, il faut que je le mette sur papier. Mm-hmm. Donc ça a duré quelques années. Bon, c'était pas encore prêt. Et puis un jour, j'ai décidé, il faut que ça se passe. Alors j'ai demandé à mon entourage partout, qui c'est qui pourrait le faire. Et on m'a parlé de Camille, je l'ai vue, elle est devenue mon co-auteur.
2: On précise qu'elle est journaliste, écrivaine, ah oui. etc. Mm-hmm.
0: Et puis voilà, c'est elle qui a écrit. Il a écrit, j'avais déjà écrit ça sur, j'avais déjà écrit tout mon témoignage. Mm-hmm. Et c'est elle qui a corrigé, qui a fait tout ce qu'il fallait, réécrire, faire tout ça. On est resté des mois à faire tout ça, mm-hmm. jusqu'à l'apparition de ce livre. Très et bien. C'est grâce à elle si le livre a été édité aujourd'hui.
1: Bien, on la salue si elle nous écoute oui, et oui. On la remercie. Oui,
0: je lui ai déjà dit, je ne sais pas si elle comprend là toujours, je suis tellement reconnaissante pour tout ce qu'elle a fait parce qu'elle s'est battue, elle a eu des hauts et des bas,
1: des difficultés.
0: Hein. Ah oui, Satan ne te lâche pas comme ça. Mm-hmm. Mais il s'est battu, il m'a dit, on va pas me laisser tomber, on va tenir, on ne faut pas me célébrer, elle m'encourage. Parce que c'était moi, j'ai vu tellement elle a déjà fait. J'ai dit, laisse tomber. Mais dit, non, on va continuer. Je ne cesserai de lui donner toute la gloire à Dieu. Surtout, j'ai donné gloire à Dieu et je la remercie parce que sans elle, ce livre-là ne serait pas là.
2: Alors, rappelons que ce livre est disponible chez notre partenaire, l'espace Vie et Santé, qui est juste au-dessous de la radio.
1: Tout à fait.
2: À Bois-Carré, au Lamantin. Sinon, si vous êtes hors de la Martinique, essayez en tapant Josiane Légel. Vous trouverez plusieurs liens des sites internet où ce livre est disponible
1: à la vente.
2: Josiane Légel, ma dernière question, ce serait de. Quel serait ton message? Alors, ton message pour. Ceux qui, comme toi, sont passés par des temps de possession démoniaque.
1: Quelqu'un qui passe encore aussi par ce voilà. moment.
2: Et aussi à tous les chrétiens qui sont peut-être inconscients du monde invisible qui nous entoure. Mm-hmm. Quel est ton message?
0: Le message que je peux laisser, je... Apprends à connaître, surtout, je ne sais pas comment expliquer ça.
2: Ce qui t'a délivré, c'est Jésus, donc mm-hmm. c'est ta connexion avec Jésus. Donc, quel est ton message?
0: Oui, rechercher Dieu tout le temps. Rester en parfaite, avec cette relation avec Dieu. Parce que Satan, il est là, il est tellement manipulateur, il est tellement rusé. Quand on croit que ce qu'on fait, c'est comme ça doit se faire, on a l'impression. Mais il te fait faire le contraire. Mm-hmm. Ce que je demande aux jeunes, surtout aux jeunes, parce que j'aime plutôt parler pour les jeunes, fermez les portes. Mm-hmm. Fermez les portes, parce que du moment qu'on laisse une porte ouverte pour lui, il s'engouffre.
2: Qu'est-ce qu'une porte ouverte?
0: Eh bien, c'est tout ce qui est négatif dans ta vie. Par exemple, sur l'imbu de soi-même, l'orgueil, les mauvaises critiques, les mauvaises tendances. Et s'éloigner en pensant que moi je suis... Non. Et dès que tu lui laisses une porte comme ça, c'est ce qu'il demande. Il rentre et puis il s'installe. Mm-hmm. Mais recherchez Dieu dans tous les aspects de votre vie. Mm-hmm. Si Dieu a fait ça pour moi, Dieu peut le faire aussi pour vous. Mm-hmm. Quand vous sentez qu'il y a quelque chose, avant d'aller voir un tel, commencez par rechercher Dieu. C'est Dieu seul, parce que personne ne peut te délivrer là. C'est Dieu seul qui peut le faire. Mm-hmm. Je le dis parce que je peux en témoigner. Ce n'est pas que ça. Et je dis, le livre est marqué. Et c'est ce qui est porté dessus. Mais ce n'est pas tout. Mm-hmm. Il y a tellement de choses que je voudrais mettre dedans. Mais je préfère le garder. Mm-hmm. Parce que 32 ans, ce n'est pas ça.
1: Oui, c'est sûr. C'est sûr, c'est sûr.
2: Un livre facile à lire, 91 pages seulement.
0: Oui, j'ai voulu le faire comme ça parce que je veux que les gens qui le lisent aient une facilité et comprennent entre les lignes ce que Satan peut nous faire faire. Mm-hmm. Quand on croit faire ce que Dieu nous demande, nous faisons tout à fait le contraire. Mm-hmm. Et il est là pour ça. Donc, recherchez Dieu par tous les moyens. Restez en contact avec lui. Priez avec lui. Parlez avec lui. Humiliez-nous. Il faut vous humilier devant Dieu. Parce que Satan, il va faire tout ce qu'il fait pour pouvoir nous détourner de la présence de Dieu. Mm-hmm. Moi qui vous parle, tout le temps, je suis, comme je disais à Denise, Dieu m'a sauvé dans les griffes de l'ennemi. Mm-hmm. Quand il m'a dit, mon enfant, tu es sauvé, je ne suis pas encore sauvé. Je suis sauvé dans les griffes de l'ennemi parce qu'il m'a délivré. Mais je suis encore...
1: C'est un combat de
0: c'est un
1: de
0: combat
1: chaque,
0: de tous les jours, tout instant.
1: Même chaque
0: seconde. Ma vie, parce que quand ils m'ont dit, si jamais tu fais ta promesse, si je ne suis pas sous mes gardes, je suis perdu. Mm-hmm. Donc, c'est chacun de nous qui doit prendre conscience que Satan n'est pas un mythe. Il existe. Et il est là. Mm-hmm. Et il est avec nous tout le temps. Mm-hmm. Parce qu'il peut s'en prendre à ta soeur, à ta maman, à ton père, à ton frère, à ton mari, à ton épouse, pour pouvoir te détruire. Tu ne sais pas vers qui il peut aller. Mm-hmm. La personne peut-être que tu fais le plus confiance, c'est celui-là qui va te détruire. Donc, il faut rester sous ses gardes. Il faut être très attentif. Il faut demander à Dieu chaque instant sa présence dans notre vie. Et c'est comme ça qu'on va remporter la victoire avec Amen. L'aide de Dieu.
2: Alors, Josiane et Priscilla, c'est une bonne nouvelle. Deux auditeurs pourront gagner ce livre là tout de suite en nous appelant au
1: 0596 72 82 51. Il faut appeler et puis aussi pouvoir parler à Josiane, peut-être lui dire un petit mot, quelque chose que qu'a créé ce témoignage en vous. Je crois que nous avons déjà un appel oui. au 72 82 51, c'est un fixe Espérance FM. Bonsoir.
3: Bonsoir, c'est cool.
1: Bonsoir cool.
2: Bienvenue. Est-ce que tu souhaites remporter ce livre?
3: Ah oui, c'est très intéressant. J'aimerais oui. bien le lire. Je peux lui poser une question.
1: Bien sûr, elle t'entend.
2: Hors antenne, tout à l'heure, on va voir pour le livre.
1: Mais tu peux poser ta question en direct. Elle t'entend, elle nous écoute.
3: D'accord. Ça me rappelle une histoire d'une franciscaine également avec Joël Valérie. Je ne sais pas si c'est la même personne.
1: Elle fait oui de la tête.
3: D'accord. Comment elle se sent maintenant? Est-ce qu'elle est toujours sous ses gardes? Est-ce qu'elle n'a plus peur? Comment elle vit la chose maintenant?
0: Je n'ai pas peur parce que ma vie, du jour où j'ai donné ma vie à Jésus, ma vie entre les mains de Dieu.
1: Amen.
0: Je ne crains rien, même s'ils sont là, je sais qu'ils sont là et qu'ils me guettent. Mais ma vie entre les mains de Dieu, je n'ai pas peur d'eux.
3: D'accord.
0: Je n'ai jamais perdu. Il faut dire que je n'ai jamais perdu parce que j'étais une rebelle. J'étais toujours battue, toujours punie parce que j'étais une rebelle malgré ça. Quand on est enfant, on est rebelle. J'ai été rebelle depuis très jeune avec eux. Mais je n'ai pas perdu. Mais je sais qu'il faut être très, très, très, très prudent. Mm-hmm.
2: Alors, je ne l'ai pas dit, mais tu avais droit à une question et c'est fait. Merci beaucoup. Cool. Alors, pour ton livre, comme tu es un habitué, écoute, on va se rappeler hors antenne. Ça te va?
3: Très bien. Ça marche.
2: Merci
1: beaucoup pour ton appel et pour ta question très pertinente, hein? Très intéressante.
2: Merci Koula. D'accord. À bientôt.
3: Allez, à très bientôt. Bien. Merci encore.
2: Il reste un livre à gagner.
1: Donc je rappelle le numéro pour pouvoir bien poser une question, un tirage. Peut-être aussi donner aussi tout son parole d'encouragement parce que ça fortifie aussi, ça fait du bien. Voilà, donc vous pouvez le faire au numéro suivant 0596 72 82 51.
2: C'est la confirmation, pardon. Oui, vas-y.
1: 0596 72 82 51. Tu as la confirmation, Davis?
2: Que Camille Vieux-Fort-Germani nous écoute actuellement.
1: Et bien, nous la saluons.
2: Espérance.fm.
1: Et oui. Alors, est-ce que je peux lire la quatrième de couverture?
2: Bien sûr.
1: En attendant un appel.
2: Voici l'appel.
1: Ah ben non, voici l'appel. Essence FM, bonsoir.
2: Bonsoir.
4: Oui, allô?
2: Bonsoir.
1: Oui, bonsoir.
4: Oui, bonsoir, je m'appelle Maryse.
1: Bonsoir, Maryse.
4: Oui.
2: Vous souhaitez gagner le livre de Josiane?
4: Eh bien, bien sûr.
2: Très bien. Après votre intervention, vous pourrez me donner votre numéro. Vous souhaitez parler à Josiane?
4: Oui, je voudrais lui dire que je l'encourage à pouvoir rester sous l'abri du Très-Haut, mm-hmm. parce que je connais un peu ce genre de situation. Et que nous savons que seulement Dieu a la possibilité, le pouvoir de nous tenir vraiment sous sa coupe, afin que l'ennemi ne revienne pas nous attaquer comme ça, parce qu'en effet, dès qu'on lui laisse, si on désobéit, on lui laisse une brèche, et bien là, il se bouffera à nouveau et il ne reviendra pas seul. La Bible nous le dit, il ne reviendra
0: super. Gardez les portes fermées, gardez les portes fermées. Et chaque jour, même si la porte a été ouverte, demande à Dieu de refermer. S'il faut demander à Dieu de le fermer, parce qu'on ne pourra pas le fermer toute seule, c'est Dieu qui ferme les portes. Et quand Dieu ferme la porte, personne ne peut l'ouvrir.
4: Exactement. Mais il faut toujours rester sous sa garde.
0: Ah oui, oui, oui, oui, oui.
4: C'est un vrai bon Dieu.
0: Oui.
4: C'est vraiment un bon Dieu.
0: Ah oui, c'est un bon Dieu.
2: Merci, Marie.
0: Merci.
2: Ne raccrochez pas, Marie. Je prends vos coordonnées en tête.
0: Merci beaucoup.
1: Merci beaucoup. Eh bien, au revoir. Ça y est, les deux sont avancés. Alors, ne vous inquiétez pas, chers auditeurs, si vous n'avez pas pu le gagner, ce n'est pas grave. Il en reste à l'espace Vie et Santé. L'espace Vie et Santé se trouve, nous vous le rappelons, en bas de la radio, à Bois-Carré. C'est Gigafit. Voilà, c'est ça. Alors, c'est la même adresse que la radio. Ouais. C'est juste que c'est en bas, vous allez voir. Et il en reste pour chacun d'entre vous, si vous voulez aussi lire ce livre. Et puis aussi, l'acheter, c'est bien, parce que ça permet aussi ça permet tout l'investissement qu'il y a eu aussi derrière l'écriture de ce livre.
0: Oui.
1: Voilà.
0: Parce que c'est pour moi-même, personnellement. Je vais donner le livre. Uh-huh. Parce que je n'ai pas fait pour de l'argent.
1: Non,
0: ce que je veux dire, c'est que le livre, pour moi, c'était pour que chaque foyer ait un livre pour comprendre ce que l'ennemi nous pousse à faire et ce que l'ennemi peut faire de nous, mais ce que Dieu fait pour nous.
1: Amen.
0: Parce que là où j'étais, parce qu'il y a beaucoup de personnes qui ont su ce qui s'est passé, mais ils ne connaissent pas l'avant.
1: Mm-hmm. Le déroulé.
0: Le déroulé pour arriver là. Mais c'est quand surtout quand il y a beaucoup de personnes qui me le disent, moi je ne l'ai pas vu, quand le pasteur qui m'a délivré, je ne sais pas, il ne faut pas... On me l'a dit, je n'étais pas là, mais il y a beaucoup de personnes qui l'ont vu, quand il, à certains moments, qu'il avait tout donné. Mm-hmm. Il avait tout donné. Seigneur prend. Il y avait ce boule de feu qui est descendu et qui est resté sous le temple. Mm-hmm. C'est à ce moment-là que j'ai été délivré. Mm-hmm. Donc, c'est pour vous dire que quand Dieu a un plan, quand Dieu, c'est Dieu qui agit, il n'y a rien qui peut l'arrêter. Mm-hmm. Et ce soir-là, j'ai été délivré des 4 autres démons mm-hmm. qui étaient les plus puissants mm-hmm. dans ma vie. Et je dis gloire à Dieu. Je donne toute la gloire à Dieu parce que ce qu'il a fait dans ma vie, j'aurais aimé qu'il le fasse dans la vie de tout chacun.
2: Nous avons une dernière question pour toi, Josiane. Il s'agit d'André. Bonsoir, André.
5: Oui, bonsoir, Josiane.
0: Bonsoir.
5: Bon, tu ne vois peut-être pas qui, mais je vais passer te voir, François, tu vas voir qui. En tous les cas, je suis très content de cette émission-là, mais j'ose croire que ce n'est pas une seule. Parce que toi, tu as vécu de l'autre côté, et tu sais qu'il y a une énorme documentation, il y a beaucoup d'informations à apporter tout autour de nous, dont nos frères et sœurs en ont besoin. Alors, je te remercie beaucoup pour cette information que tu as donnée cet après-midi. Et ce livre que tu as écrit, parce que je crois sincèrement, dans notre milieu, on en avait besoin. Beaucoup, beaucoup, parce qu'il y a des informations. On avait besoin de pouvoir comprendre un petit peu ce qui se passe au lieu de nous. pense que je mets une éternelle de cette émission, de cette émission que tu as fait cet après-midi. Et j'ose croire que ce ne sera pas la dernière, mais il y en aura d'autres volets, parce que Josiane a beaucoup de choses à vous dire, mes frères et sœurs. Beaucoup de choses. Il faudrait prendre un temps pour l'écouter. Parce que ce qu'elle dit, elle va éclairer votre chemin, qui permettra de savoir effectivement avec qui vous avez affaire et comment vous pouvez véritablement marcher sous la coupole de la grâce divine et véritablement ne pas prendre des mais marcher dans la victoire de l'Empire Mongol Gotha.
6: Que le nom de Dieu soit glorifié.
2: Merci beaucoup.
6: Tu peux passer me voir, il n'y a pas de problème.
5: Je vais passer te voir, François. Ah, tu vois cette émission-là, ça va, je vais passer, je vais motiver au contact. Je vais passer.
6: D'accord, il n'y a pas de souci.
5: Et j'ose croire que le directeur, ce ne sera pas la dernière émission, mais je pense qu'il faudrait monter ça sur plusieurs volets, parce qu'elle a beaucoup de choses à dire.
6: Oui, il y a beaucoup de choses à dire, mais c'est bon. C'est pas moi qui décide. C'est pas moi qui décide. Dès qu'on a besoin de moi, je suis prête. Il n'y a aucun problème. Je suis ouverte et je suis prête.

0: Bien sûr que je souhaite, c'est que tous ceux qui peuvent se procurer ce livre, mm-hmm. achetez-le. Cherchez, puisez dedans. Même si moi je ne vous vois pas, vous ne me voyez pas, je ne parle pas avec vous, mais à travers les paroles que vous allez lire, mm-hmm. vous allez voir ce que l'ennemi... Parce que nous n'avons pas à battre à qui que ce soit, mm-hmm. mais contre lui, ou chacun de nous. C'est fait pas pour, uniquement pour
1: l'Église. Hein?
0: L'Église, c'est fait pour toute personne qui veut le lire, toute personne qui veut savoir avec qui il a affaire. Mm-hmm. Donc, achetez le livre, lisez-le,
2: partagez-le. De Satan à Jésus, le miracle de ma vie. Co-écrit avec Camille Vieux-Fort-Germani, livre de Josiane Légel.
1: Un témoignage.
2: Merci beaucoup.
1: Mais finalement, je n'ai pas eu le temps de la caméra. Mais c'est pas grave.
2: Ah, toujours pas?
1: Non, j'ai pas. Non, mais c'est pas grave. On la lit. Alors, j'allais vite. Née dans une famille modeste de Martinique, Josiane voit son destin basculer dès l'âge de 2 ans, lorsqu'elle est livrée, à son insu, aux puissances des ténèbres. Enfant, puis jeune femme, elle grandit marquée par la souffrance, les possessions et les pactes démoniaques qui l'enchaînent dans un univers invisible où règnent la peur, la manipulation et la mort. Durant plus de 30 ans, Josiane vit sous l'emprise de Satan, passant de simple victime à actrice d'un monde occulte dont elle ne peut s'échapper. Pourtant, au cœur de ce calvaire, une lumière va surgir. À travers des rencontres providentielles et une lutte acharnée contre les forces qui la tenaient captive, elle découvre un sauveur. Et si je peux me permettre, je dirais le sauveur,
0: Amen.
1: Jésus-Christ. Ce témoignage bouleversant, coécrit avec Camille Vieux-Fort-Germani, raconte le combat d'une vie, de l'esclavage spirituel à la délivrance, de l'angoisse à la paix retrouvée. Josiane y partage sans phare son cheminement, ses épreuves et surtout le miracle qu'il a arraché de l'emprise du mal. Plus qu'une autobiographie, ce récit est le cri d'alerte contre les séductions des ténèbres et une proclamation d'espérance. Il existe une liberté, une victoire, une puissance plus grande que toute autre, celle de l'amour de Dieu. Voilà, donc vous pouvez retrouver ce livre, je le rappelle, à l'espace Vie et Santé.
2: Wakari Olamantin, juste en dessous d'Espérance FM.
1: Tout à fait.
2: Ou bien vous tapez Josiane Légel.
1: De Satan à Jésus.
2: Ça, vous allez trouver.
1: Le miracle de ma vie. Merci encore, merci pour ce témoignage.
2: Et un dernier mot encore, parce que Yannick nous écrit: j'ai acquis ce livre, j'en avais entendu parler quand j'étais jeune, je le recommande et je comprends pourquoi elle insiste auprès de notre jeunesse. Merci à Josiane et Camille. Puis-je demander à Josiane d'être plus précise quand elle conseille de garder les portes fermées? Alors, Josiane, tu as parlé de l'orgueil, mm-hmm. des mauvais sentiments. Qu'est-ce qu'on peut dire aussi, ce qu'on regarde et ce qu'on écoute?
0: Ok, il y a tout ça, tout ce qui est négatif, tout ce qui va à l'encontre de ce que Dieu attend de nous, ce sont des portes ouvertes. De la même manière que dans le maquillage, par exemple, tu vas mettre des vernis ou bien des ongles.
1: Qui sont longs comme ça.
0: Ce sont des portes ouvertes. Parce que Dieu nous a créés tels que nous sommes. Mm-hmm. Quand tu fais ça, ça veut dire que Dieu n'a pas fini son travail. Donc tu ajoutes ce que toi tu veux, tu ne fais pas la volonté de Dieu. Mm-hmm. Donc ce sont des portes ouvertes et c'est ce qu'il attend pour te dire oui, il faut que tu sois belle, il faut que tu sois coquette et tout ça. Eh bien, il y a des femmes démons qui rentrent et puis ils font leur travail.
2: Mm-hmm. Très bien.
0: Parce que c'est eux qui nous habillent. Hein. Il y a des femmes démons qui nous habillent. Parce que c'est eux qui regardent tout ce que nous avons besoin.
2: Merci beaucoup, Josiane. Il faut faire
1: une saison 2
2: de cette émission. Merci beaucoup d'être venue,
1: Josiane. Merci beaucoup.
0: Merci.
2: Bon vent à toi et que Dieu continue.
0: C'est avec beaucoup de plaisir que je... Pour le moment que j'ai passé avec vous, vous êtes très gentil, ça a été bien, j'ai bien été accueilli.
1: D'accord,
0: je vous remercie et puis je suis à votre disposition quand vous voulez.
1: Merci beaucoup. Merci.
2: 17h20 sur Espérance FM. Dans un instant, on parle des animaux, ce que vous aimez, ce que vous n'aimez pas et même ce que vous tuez. Pourquoi faites-vous ça? À tout de suite.
1: À tout de suite.

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4: 7h32 sur Espérance FM, nous avons passé un très bon moment avec Josiane Legel, autrice du livre De Satan à Jésus, Le miracle de ma vie. Un livre coécrit avec Camille Vieux-Fort-Germani, disponible à l'espace Vie et Santé, qui se trouve à Bois Carré au Lamentin, juste au-dessous de la radio Espérance FM. Dans un instant, on tourne la page pour parler des animaux. Mais allons au téléphone. Vous êtes dans le 4 quarts, votre libre antenne, jusqu'à 18h. Bonsoir. Qui nous rejoint?
5: Allô?
4: Oui, bonsoir et bienvenue.
5: Je viens de vous déranger. Je viens d'écouter une émission pour une dame qui a témoigné.
4: Oui.
5: Pour savoir où je peux trouver le livre.
4: Eh bien, je viens de le dire. Vous, vous êtes en Martinique?
5: Oui, oui. Espace, vie et santé, ça se trouve où?
4: Oui, quel est votre prénom, s'il vous plaît?
5: Madame Le Gros Maryse.
4: Maryse. L'espace vie et santé se trouve à Bois Carré, au Lamentin, juste à côté de Gigafit, la salle de sport. Est-ce que vous voyez où ça se trouve?
5: Non, je ne le connais pas trop, la Martinique. Il y a vie et santé près de l'île de Presse, c'est ça? C'est là?
4: Non, pas du tout. Près de l'île de Presse, non.
5: Oui.
4: Nous sommes au quartier Bois Carré, au Lamentin. Si vous écoutez la radio, je pourrais, dans quelques minutes, vous expliquer mieux. Vous m'avez dit que vous ne connaissez pas trop la Martinique. Oui, c'est ça, c'est ça. Ça dépend d'où vous venez.
5: Je sors du Verpré.
4: Ah oui, eh bien, vous passez devant l'hôpital Mangovulsin, vous continuez jusqu'au rond-point de la Garrigue, où il y a actuellement un dinosaure, vous voyez?
5: Non, je ne vois pas, je vais demander d'arriver à Place d'Armes, à l'hôpital.
4: Ah ben, juste avant Place d'Armes, il y a un rond-point.
5: Cotterelle.
4: Voilà, c'est le rond-point de Cotterelle. En tout cas, le rond-point dont je parle abrite actuellement un dinosaure.
5: Oui.
4: Il est aussi connu comme rond-point. Qu'est-ce que j'ai dit? Le rond-point de la Garrigue. La Garrigue.
5: La Garrigue. Oui,
4: noté. Et ensuite, vous allez direction McDo, mais vous tournez tout de suite à droite avant le McDo. D'accord?
5: D'accord.
4: Et vous inscrivez à Bois Carré, vous suivez la route et nous sommes les voisins de Lavazza. D'accord. Notez et vous allez demander. Nous sommes les voisins de Lavazza et de Gigafit, la salle de sport, voilà.
5: Gigafit.
4: Sinon, pour les autres, pour les auditeurs et les internautes, il suffit de taper Josiane Legel.
5: Je fais pas internet avec ma blanchisseuse, ma pathologie en plus, non.
4: D'accord, il n'y a pas de souci, Maryse. Je le dis également, surtout pour ceux qui savent bien manier l'internet, il suffit de taper Josiane Legel et vous allez trouver des liens vers son livre qui s'intitule De Satan à Jésus, le miracle de ma vie.
5: Josiane, comment Legel?
4: Legel, L-E-G-E-2-L-E.
5: Oui. Et ensuite, parce que
4: c'est
5: ma fille
4: fait
5: internet pour moi, elle
4: tape
5: Josiane
4: Legel,
5: c'est ça?
4: Oui, Josiane
5: Legel. Oui.
4: Et le livre s'appelle De Satan à Jésus, le miracle de ma vie.
5: De Satan à Jésus. Voilà. Jésus de ma vie, c'est ça?
4: Le miracle de ma vie.
5: D'accord. Je vous remercie beaucoup. Hein.
4: Avec plaisir, Maryse.
5: Merci, au revoir.
4: Au revoir. 17h35 sur Espérance FM. Où tu nous emmènes aujourd'hui?
6: Au Suriname. On part maintenant là, maintenant là? Parce qu'il faut que je prépare encore.
4: Pas tout de suite.
6: D'accord.
4: Au Suriname. On prend un appel juste avant.
6: Oui. Espérance FM, bonsoir. Bonsoir, Jeanne.
7: Ah, ça fait, je vais tout blé.
4: Pourquoi tu dis ça, Jeanne? Qu'est-ce qui se passe? Tu vas bien?
7: Mon gars dit ça. Mon gars,
4: ouverte. Tout va bien, Jeanne. Alors, on t'écoute, tu es à l'antenne.
7: Qu'est-ce qui s'est passé cet après-midi? Je sais pas.
4: Il faut nous écouter,
6: ah,
4: Jeanne.
6: Ah, mais oui, tu as un témoignage puissant.
7: Ah, j'ai pas entendu.
6: Ah, mais oui. Ah, mais oui, mais oui.
7: J'étais au jardin.
4: D'accord. Comment se porte ton jardin, Jeanne?
7: Ah, j'ai tenté de cueillir, comment on appelle le machin violet, là.
6: Le quoi?
7: Le machin violet. La fleur violet. J'ai tenté de cueillir.
4: Je ne peux pas
7: clitoria.
4: Elle est bleue ou violet?
6: Bleu violet, oui. Bleu, enfin, bleu pétrole, bleu violet.
4: D'accord. Quel est ton... Quel est ton usage de cette fleur?
6: On peut en faire du thé.
7: Quoi? Oui.
6: Qu'est-ce que tu fais avec ces fleurs-là?
7: Je donne ma nièce voir.
6: Mais pour faire quoi? Quelle est là? Est-ce que tu connaîtrais les...
7: Mais oui, tu fais la siwo, tu fais beaucoup de choses avec le citoya.
6: Mm-hmm.
7: Et oui.
4: Et ça se mange même comme ça, hein?
7: On le mange aussi.
4: Oui.
7: Les fleurs.
6: Mm-hmm, mm-hmm.
4: J'en mange parfois dans mes sandwichs.
7: C'est comme la femme.
4: Oui.
6: Ok.
7: La citoya est comme la femme.
4: Comme la femme, c'est-à-dire...
7: Oui, la femme, vous ne connaissez pas une femme. La femme, c'est ta maman.
4: Oui, mais pourquoi tu dis que le clitoria, c'est comme la femme? J'ai pas bien compris.
7: Mais oui, la fleur est comme mais oui, comme la femme.
6: Ah, comme la femme, comme l'intérieur de la femme. Comme la partie de la femme, la partie qui représente la femme.
4: Ah. Voilà,
6: le vache.
4: Ah, d'accord.
7: Ah, ben c'est le bon Dieu qui a fait, alors. C'est lui qui connaît tout.
4: Je pensais pas que tu aurais dit ça, Jeanne. Je ne pensais pas que tu as dit ça à l'antenne, quand même, Jeanne.
6: Mais écoute, si c'est pour ça que... Il faudrait chercher aussi les vertus médicinales de cette plante-là. Hein.
4: Mm-hmm.
7: Oui.
4: Bon, très bien, Jeanne.
7: Bon, je vous laisse continuer.
4: Tu as déjà mangé, hein?
7: Ah ouais, j'ai mangé aujourd'hui, puis c'est...
4: Oui.
7: À cette heure-là, j'ai même mis à manger.
6: Alors, il semble que ce soit une plante qui favorise le sommeil et qui est antioxydant. Et puis qui aussi...
4: Le livre s'appelle « De Satan à Jésus, le miracle de ma vie ». C'est un livre où il y a...
6: De Satan à Jésus, le miracle de ma vie.
4: C'est un livre de témoignages.
7: Ah ouais, ouais. Et
4: j'ai
7: tellement de livres qu'à lire, pas même livres.
4: Ah bon?
7: Il y a beaucoup de livres chez nous, hein?
4: Oui, il y a beaucoup de livres.
7: Tu fais ça bien, Davis.
4: Quoi?
7: C'est nous qui sommes l'église du livre.
4: L'église du livre. Mm-hmm.
7: Il y a beaucoup de livres, hein? Qu'est-ce qu'il y a?
4: Tu as demandé, Jeanne?
7: Qu'est-ce qu'il y a?
4: J'allais demander.
7: Hey, pourquoi tu pleures?
4: Merci Jeanne, on va te laisser aller.
6: Oui, allez, merci d'avoir appelé.
4: Tu es occupée. Merci beaucoup de ton appel. Tu fais du babysitting?
6: On dirait.
4: Jeanne.
7: Aïe, mes amis, excuse-moi.
4: Pas de problème, Jeanne.
7: La petite qui pleure.
6: Eh bien, oui, on va te laisser gérer la petite qui pleure, d'accord?
7: Ouais. Eh bien, bonne soirée.
6: Merci, toi aussi.
4: Mmh. Alors, bravo encore à tous ceux qui ont gagné le livre de Josiane Légène.
6: C'est ça. Mais attendez, je voulais juste finir quand même. Du coup, pour les personnes qui ne savent pas, mais le clitoria teonatea favorise le sommeil, fournit des antioxydants et peut être utilisé en prévention de maladies comme le diabète parce qu'elle régule la glycémie et possède des propriétés anti-inflammatoires. Voilà.
4: Très bien. Donc, Maryse, nous avons pris ses coordonnées. Cool, on va prendre tes coordonnées, ce n'est pas perdu. Dans un instant, nous allons au Suriname avec toi, Priscilla.
6: Tout à fait. Mais avant ça, parlons animaux, c'est ça?
4: Non, on n'aura pas.

0: Suriname.
1: Qui signifie Dieu soit avec notre Suriname. Voilà, je voulais le préciser. Alors, nous sommes donc au Suriname aujourd'hui, qui est dans sa forme longue, République du Suriname, qui était, petite anecdote, appelée avant, jusqu'à son indépendance, Guyane néerlandaise. Donc, on avait la Guyane française, la Guyane néerlandaise et Guyana, dont on va parler plus tard. La semaine prochaine. Okay. Alors, donc, contrairement aux autres pays qu'on a déjà visités, ici, il s'agit d'une présidente qui est Jennifer Gerling Simons. La langue officielle est le néerlandais, d'accord. C'est important de le préciser, puisqu'on ne parle pas ni anglais, ni français, ni espagnol, ni portugais.
0: C'est une ancienne colonie
1: du Pays-Bas. Voilà. Donc c'est pour ça qu'il parle néerlandais. La capitale est Paramaribo. Ok. Et sa superficie, je l'ai perdu. C'est bon. Est de 163 270 km². D'accord. Alors. On est donc au nord du continent, on est le plus au nord du bas hein, du continent américain, ok. Oui. Donc il est au cœur, je dirais, on appelle ça le plateau des Guyanes, puisque comme on l'a dit, c'était une Guyane aussi. Mm-hmm. Donc il a donc la Guyane à l'ouest, le Brésil au sud et la Guyane française à l'est. Que peut-on dire également? Alors, ce pays, donc parle quand même une vingtaine de langues. Le néerlandais est officiel et il est enseigné dans les écoles. Donc, 70% de la population le parle. Mais c'est principalement, alors, excusez-moi, je ne maîtrise pas, là, on n'est vraiment pas sur des langues maîtrisées, du connu, donc je vais faire à l'aide de mes connaissances. Donc, c'est en Sranang Pogo que la plupart des gens communiquent entre eux. Donc c'est la véritable langue en fait, et ce serait un créole avec une base anglaise, oui. Mais il y a beaucoup de touches africaines, portugaises et hollandaises dedans.
0: Rappelle le nom de la langue s'il te plaît.
1: Oh là là, Sranang Pogo.
0: Ok.
1: Ouh. Voilà. Et donc en fait, si il y a des Suritamiens d'origine indienne, ils vont parler le Sarnami, donc c'est une forme d'hindi. Mm-hmm. Les Chinois vont parler ce qu'ils appellent le Hakka, avec deux K, le Hakka. Et les Javanais, parlent javanais. Bon, voilà. Mais il y a plusieurs langues aussi amérindiennes, notamment 8. Certaines qui sont en survie. On en a déjà parlé du fait que, il y a des langues, en fait, il y a des cultures de certaines tribus amérindiennes qui sont en voie de disparition, puisqu'en fait, les nouvelles générations ne sont plus aussi enclines à s'intéresser à ces langues et à cette culture. Mais la majorité des gens parlent quand même anglais et puis aussi voilà, et ils peuvent vous pouvez communiquer avec eux en anglais, ok, donc ça ne vous inquiétez pas. Ensuite, je voulais partager quand même une petite chose avec vous. Vous pouvez visiter les rivières d'Amazonie en pirogue en partant donc du Suriname. Donc au cœur du Suriname, vous pouvez remonter les fleuves de la rivière en pirogue. Il y a plus de 3000 km de cours d'eau qui irriguent le pays et qui sont aussi des voies de communication. Voilà, il y a pas vraiment beaucoup de routes, mais il y a beaucoup de routes maritimes, on pourrait dire, avec ces pirogues. Vous pouvez donc passer par le Maroni, qui passe aussi par là. Mmh. Fleuve de la Guyane aussi. Et puis vous pouvez faire appel au pirogue taxi. Vous pouvez louer aussi ce qu'on appelle des corchals, Korjal, donc c'est un type de pirogue sur la route de Matapi, pour visiter la réserve, etc. Bref, c'est hyper intéressant à savoir que vous pouvez faire là-bas de la pirogue. Et puis, je voulais vous parler du Kaseko. C'est une danse et une musique à la fois. Son nom viendrait du français casser le corps, Kaseko.
0: Kaseko,
1: limite presque comme en créole. K-A-S-E-K-O, Kaseko. Okay. Donc en fait, ce serait une musique traditionnelle qui résonne au rythme des percussions africaines, avec les échos des chanteurs. Il y a beaucoup d'influences caribéennes, du calypso, etc. Il y a du saxo, il y a des cuivres. Bref, c'est la musique du Suriname par excellence. Et d'ailleurs, le chanteur le plus connu de Kaseko serait Lievé Hugo. Voilà, voilà, on peut entendre. Alors, ça ressemble vraiment, du coup, ça ressemblerait un peu à ce qu'on a notre belay. Enfin, ça serait. J'exagère en disant ça, parce que bon, chaque type de musique a sa signification et sa signature. Oui. Mais voilà, le côté tambour. Le côté tambour, ce serait intéressant. Je vous laisse écouter un peu.

0: composé avec Melinda au chant et la team au chœur, Ovilia et Dulcie.
1: Tout à fait. Alors donc voilà, si vous avez un exemple de la musique du Suriname par excellence, ce serait ça. Et puis, comme on en a parlé, il y a des Amérindiens, donc on ne peut pas ne pas parler des Arawak, mais également des Bushinengue, qui sont considérés comme étant les nègres marrons, en fait, de ces contrées, hein, que ce soit en Guyane aussi, hein, il y a aussi des Bushinengue. En fait, toutes ces personnes-là sont des personnes qui peuvent, en tout cas au Suriname, souffrir d'un manque de droits. Donc, de manque de droits et de reconnaissance, en fait, par le gouvernement. Mais voilà. On en parle quand même parce que ça fait partie du pays, mais sans plus d'informations. Et puis je crois que, ah oui, j'ai oublié de parler du drapeau. Dernière information, donc le drapeau du Suriname est un drapeau avec donc des bandes horizontales, une bande verte, une bande blanche, une large bande rouge sur laquelle il y a une étoile au centre, puis une autre bande blanche et une bande verte. Donc le haut et le bas se copient. Donc de manière concrète, le drapeau du Suriname a été adopté en 1975. Le vert représente la fertilité du sol et l'espoir de progrès. Le blanc serait la droiture et la liberté. Et le rouge, l'amour et la foi dans le progrès. Et l'étoile qu'il y a au centre symbolise l'unité du peuple prêt au sacrifice ainsi que l'altruisme de ce même peuple. Donc voilà, un peuple en fait qui en tout cas aspire au progrès, à devenir, à être quelqu'un, enfin à être quelqu'un, à être un peuple de personnes bien. Oui. Et ça nous rappelle, et je finirai avec ça, leur devise qui est Justitia Pietas Fides, donc c'est du latin, qui signifie justice, piété et foi.
0: Merci voilà. Beaucoup Priscilla pour ce voyage
1: au Suriname.
0: Tout de suite un petit bip info à 17h54 pour tester les connaissances de Priscilla et de vous sur l'actualité.
1: Let's go.
0: Alors derrière chaque il y a un mot qui se cache, lequel? 4 lycéens récompensés au niveau national pour leur sur la Martinique.
1: Je crois que c'est un jeu. Je crois que j'ai vu cette information. C'est un jeu, une invention d'un jeu. Ils ont créé un jeu.
0: Oui, bonne réponse. Ouais. 4 lycéens récompensés au niveau national pour leur jeu sur la Martinique. Mm-hmm. Jeudi dernier, au lycée Bellevue, élèves et professeurs se sont rassemblés pour remettre le prix national du public remporté par 4 élèves lors du concours national Trophée NSI 2026. Une fierté pour le lycée qui a pu mettre la Martinique en avant au travers du jeu Antchepeia. Info du France Antilles Martinique. Deuxième question. Réseaux sociaux, c'est quoi ce pour adolescents décidés au Royaume-Uni?
1: Je pense que c'est un pare-feu.
0: Tu brûles. D'ailleurs, c'est un mot composé également.
1: Ok.
0: Qui finit par feu.
1: C'est pas pare-feu, c'est lequel?
0: Réseaux sociaux, c'est quoi ce pour adolescents décidés au Royaume-Uni? Si c'est pas pare-feu, c'est...
1: Mais c'est l'autre.
0: Pense au Covid.
1: Masque feu. Grand feu. Non.
0: Quand il fallait rentrer à Monique.
1: Couvre-feu.
0: C'est quoi ce couvre-feu pour adolescents décidés au Royaume-Uni? Le gouvernement britannique a annoncé mardi l'instauration d'un couvre-feu nocturne sur les réseaux sociaux pour les adolescents de 16 et 17 ans, okay, complétant l'interdiction totale pour les moins de 16 ans. Info de 20 minutes.
1: Comme quoi. Ok.
0: Troisième et dernière question. Alors, je rappelle que derrière le il y a un mot. On a goûté des avec un chef antillais et il nous a donné sa recette pour les pimper.
1: Des acras.
0: Non. Alors, Alors, c'est quelque chose en France qui tombe bien avec la canicule.
1: Les floupes.
0: Oui.
1: Les fameux floupes. Nous rappelons que les floupes sont antillais. Hein, je dis ça pour hein, ceux qui ont suivi les polémiques, ces histoires de lycée aux frises africains, là, Forêt Texas. Voilà.
0: On a goûté des floupes avec un chef antillais et il nous a donné sa recette pour les pimper. Il s'agit d'une vidéo de la chaîne YouTube, le Huff Post. Extrait.
2: Est-ce que vous pouvez vous présenter, chef?
3: Jean-René Loïs, chef cuisinier pâtissier, originaire de Guadeloupe, de la Martinique, d'Haïti. Et donc, je vous note la gastronomie caribéenne.
2: Et donc là, on est là pour découvrir les floupes. Et ben, on va goûter ça?
3: Ouais, on va goûter ça.
2: Alors, comment goûter? Est-ce qu'on prend une petite cuillère? Comment ça?
3: Non, pas du tout.
2: Alors, comment on mange les floupes?
3: Comment on mange le floupe? Alors, le floupe, on va déjà l'écraser un petit peu.
2: Ok, bon, alors moi, je prends citron. Bon.
3: Après, on va arracher la tête.
2: Oula. Ah, il faut avoir une bonne dentition, là.
3: Ouais. Arrache la tête. Ou sinon, on va prendre des ciseaux, sinon. C'est bon?
0: Voilà, une vidéo à voir sur la chaîne YouTube, le Huff Post. Merci beaucoup d'être avec nous dans le 4 quarts. Il est 17h58. On se termine.
1: On se laisse
0: avec un ou deux communiqués.
1: Eh bien oui, nous allons partir premièrement au Lamantin en Martinique. Donc la mairie du Lamantin de Martinique vous propose une rencontre littéraire avec Marc Edrich autour de son ouvrage « De l'affaire Aubéry à l'affaire Aliker, chronique de justice coloniale ». Donc ce sera à la médiathèque du Lamantin. Et un échange pour mieux comprendre l'histoire coloniale et ses héritages à travers le regard de l'auteur. Donc vous avez rendez-vous à 19h ce soir, jeudi 16 juillet 2026, au hall de l'hôtel de ville avec eh bien, ce magistrat, président de cour d'assises de Fort-de-France, de la cour d'assises en Martinique. Donc je rappelle à ce soir à 19h à l'hôtel, le hall de l'hôtel de ville du Lamantin.
0: On va à Ducos pour ce dernier communiqué.
1: Et oui, nous partons directement pour la permanence assurance maladie à France Service. Vous avez des questions sur vos droits, vos remboursements, votre carte vitale, vos démarches, Amélie, ne paniquez pas. De ce vendredi, pas demain, mais ce vendredi, le vendredi prochain, 24 juillet 2026, de 8h à midi, France Service se tient à votre disposition. Vous devez vous inscrire obligatoirement avant le 17 juillet, donc c'est-à-dire avant demain midi. Vous devez être inscrit afin de pouvoir avoir des réponses à vos questions. Pour tout renseignement et l'inscription également, vous pouvez appeler au 0596 57 43 22 57 43 22, et surtout n'oubliez pas d'apporter votre carte vitale et vos justificatifs.
0: Ainsi s'achève le 4 quarts. Dans un instant, les infos et du gospel avec le groupe Out of Eden. Merci beaucoup Priscilla d'avoir agrémenté.
1: Alors si tu me permets un dernier communiqué, j'insiste un petit peu, je suis peut-être un peu assistante, mais c'est à la ville de Saint-Joseph. Il y a une vigilance aux face aux arnaques. Il y a une recrudescence des fraudes, des escroqueries, des arnaques, de cybercriminalité. Donc le CCAS de la ville de Saint-Joseph, en partenariat avec l'IMFPA, vous propose une conférence débat gratuite pour mieux comprendre les mécanismes utilisés par les fraudeurs, adopter les bons réflexes, tout ça pour s'en protéger. C'est demain, vendredi 17 juillet 2026, de 9h à 11h, à l'hôtel de ville de Saint-Joseph, donc 8 rue de la République. La rencontre est animée par David Touche, un consultant en cybercriminalité. Donc il y aura un temps d'échange pour pouvoir identifier les arnaques, parce que la prévention est le premier rempart contre les escroqueries. Tout renseignement au 0596 57 59 43, c'est un fixe, ou au 0696 96 83 78 38. Donc demain, vendredi 17 juillet, de 9h à 11h, hôtel de ville de Saint-Joseph. Voilà.
0: Très bien. Merci beaucoup, Priscilla. pardon.
1: Ne meurs pas, ça va aller.
0: Le micro, désolé. merci à vous d'avoir suivi cette émission.
1: Restez avec Espérance FM sur Espérance Gospel Songs.
0: Oui, c'est ça. Et des infos juste avant. Bye bye.
1: Bye bye. Adios.
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Bonsoir à tous. C'est peut-être le dénouement d'une affaire qui a marqué les Français. Des ossements, potentiellement ceux de Delphine Jubillard, ont été retrouvés ce matin près de Cagnac-les-Mines. On en parle au début de ce journal. Un été marqué par les incendies, alors que les départs de feu se sont multipliés ces derniers jours en France.

0: Emmanuel Macron alerte sur une saison particulièrement périlleuse. Et puis la dette pourrait représenter en 2030 plus de 130% du PIB français. Les prévisions inquiétantes d'un nouveau rapport remis au gouvernement. L'affaire Delphine Jubilard pourrait avoir définitivement basculé avec ses ossements retrouvés en fin de matinée autour de Cagnac-les-Mines dans le Tarn. Des ossements découverts grâce aux indications fournies par le principal suspect, Cédric Jubilard. C'est lui qui a aiguillé les enquêteurs, Elsa Ruot.
1: Oui, tout a commencé hier lorsque la présidente de la cour d'assises de Haute-Garonne a entendu Cédric Jubilard après ses aveux au début du mois. Cette lettre où il disait pour la première fois avoir tué sa femme. Lors de cette audition, le peintre plaquiste aurait avoué avoir étranglé son épouse avant d'indiquer pouvoir aider les enquêteurs à localiser le corps. C'est ce matin que les gendarmes, accompagnés de Cédric Jubilard, se sont rendus sur les lieux à une quinzaine de kilomètres de Cagnac-les-Mines, une zone encore jamais explorée. Les ossements ont été retrouvés sur une parcelle agricole, ensevelis sous un monticule de terre. Des ossements qui doivent à présent être analysés pour confirmer l'identité de la victime.
0: Ces analyses d'ossements seront réalisées à Pontoise. Elles pourraient donner des indices sur les circonstances de la mort. 30 départements sont ce soir en vigilance orange aux orages de l'Aveyron au Bas-Rhin en passant par l'Aube. Des coups de tonnerre violents sont attendus avec de possibles grosses grêles mais aussi de fortes rafales de vent pouvant atteindre les 120 km/h. Par ailleurs, la vigilance orange à la canicule ne s'applique plus que dans 31 départements. La France n'a pas connu autant de départs de feu depuis la fin de la Seconde Guerre mondiale. C'est ce qu'a indiqué Emmanuel Macron en déplacement à Fontainebleau cet après-midi. Le chef de l'État était aux côtés des pompiers engagés contre les flammes qui ont déjà ravagé plus de 2000 hectares, ce qui représente 10% de la forêt de Fontainebleau. Le feu est fixé, mais pas encore éteint. Emmanuel Macron alerte sur un été à haut risque. Écoutez.
2: Quand je regarde les semaines à venir, d'abord ici, il faut continuer le travail. On n'est plus dans la phase aiguë. Le feu est stabilisé, fixé. Et agir pour que la vie puisse partout où on le peut reprendre ses droits. À côté de ça, en France entière, on va avoir un été, on le sait, qui sera dur. Il sera dur parce qu'on a déjà battu tous les records et on est à mi-juillet. Et la saison des feux est encore devant nous, normalement, quand je regarde les rythmes habituels. On sait qu'on est en vigilance extrême dans le Var, en Corse aussi. On a un sud-est qui est extrêmement sec, très vulnérable aux incendies. Et donc on a redéployé des moyens, on en a remis. On sera aussi confronté à d'autres événements et tout au long de l'été.
0: Emmanuel Macron prévient, il n'y aura aucune tolérance pour les responsables des incendies. Plusieurs personnes sont en garde à vue. Les tarifs réglementés de l'électricité pourraient augmenter de 2,5% le 1er août. C'est ce que propose la Commission de régulation de l'énergie. La décision finale relève du ministère de l'économie qui en général suit les recommandations. La France dépense plus qu'elle ne gagne et le déficit explose. C'est l'alerte lancée par un groupe d'économistes missionnés par Bercy. Dans leur dernier rapport, ils affirment que le déficit public pourrait atteindre près de 7% du PIB en 2030, loin des 3% promis. Il faut changer d'urgence les politiques publiques pour réaliser pas moins de 125 milliards d'euros d'économies d'ici la fin du prochain quinquennat. Plusieurs mesures peuvent être mises en œuvre instantanément, selon l'économiste Henri Sterdignac.
3: Les mesures les plus simples à faire, c'est désindexer les retraites, réduire un certain nombre de niches fiscales de manière à gagner les 20 milliards minimum qu'il faut faire en 2027. Le problème, c'est de le faire de manière équilibrée, faire peser les efforts sur l'ensemble de la population. En même temps, il faudrait que les ménages consomment plus pour éviter que ça ait un effet dépressif. Il faudrait que les entreprises investissent plus pour, là aussi, éviter l'effet dépressif. Donc c'est une politique indispensable et en même temps délicate à mettre en œuvre.
0: Selon les auteurs du rapport, les dépenses publiques ont augmenté à cause de la dernière loi de programmation militaire qui a fait gonfler le budget de la défense. Le budget des armées doit encore grimper de 6,4 milliards d'euros l'an prochain pour atteindre plus de 63 milliards. En Italie, 8 ans après l'effondrement du pont Morandi de Gênes, l'ex-directeur général de la société gestionnaire de l'ouvrage vient d'être condamné à 12 ans de prison, jugé coupable de négligence et d'homicide involontaire. Il était déjà en prison pour un autre accident meurtrier survenu sur un viaduc du sud de l'Italie. L'effondrement du pont de Gênes avait provoqué la mort de 43 personnes. Et puis, une nouvelle arrivée au sprint aujourd'hui sur le Tour de France. C'est le Belge Tim Merlier qui s'est imposé à Chalon-sur-Saône au terme de cette 12e étape. C'est sa 3e victoire sur ce Tour. Pas de changement au classement général. Le maillot jaune de leader reste sur les épaules du Slovène Tadej Pogacar. Voilà pour l'info. Passez une excellente soirée.

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0: Jésus, l'espérance de la vie éternelle.
1: Espérance Gospel Songs avec Heart of Eden, l'album No Turning Back.

je te propose l'album No Turning Back, sorti en 1999. Un album de 14 chansons, dont la première s'intitule Looking for Love, à la recherche de l'amour. Un extrait des paroles en français, cherchant l'amour dans tous les mauvais endroits, juste pour trouver quelqu'un qui puisse effacer la douleur que tu ressens. Si tu pouvais, tu prendrais une potion. L'amour de Dieu va plus profondément que l'océan. Et si tu écoutes régulièrement Espérance Gospel Songs, tu reconnaîtras le titre qui suivra, River, parce que son être

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Espérance FM, bonjour. Bonjour, chers auditeurs. Nous sommes au troisième épisode de notre série qui s'intitule aujourd'hui « La raison au service de la foi ». Dans les deux premiers épisodes, nous avons appris que notre raison d'être, c'est l'adoration et que la chute n'est jamais une fin. Dieu nous attend toujours. Mais aujourd'hui, je vais aborder un sujet qui fâche parfois, un sujet qui divise même dans certaines communautés chrétiennes. Je vais parler de la raison, de l'intelligence, de la réflexion. Parce que dans certains milieux, on a laissé croire que la raison était l'ennemi de la foi, qu'il fallait croire sans comprendre, et qu'il ne fallait pas poser trop de questions, que la foi était une affaire de cœur, et que l'intelligence était un danger. C'est une erreur, et c'est même une erreur très grave. La raison n'est pas l'ennemi de la foi. La raison est une alliée. Et je vais vous montrer pourquoi. Nous rencontrons autour de nous des personnes qui ne croient pas en Dieu. Des athées. Des agnostiques. Et pourtant, parfois, ils ont un comportement éthique très élevé. Ils se battent pour la justice. Ils protègent la nature. Ils sont fidèles en amitié. Ils sont honnêtes dans leurs affaires. Ils aiment leurs enfants. Ils respectent leurs parents. Comment est-ce possible? Si Dieu n'existe pas, d'où vient cette morale? D'où vient ce sens du bien et du mal? Les athées vous diront de la raison, de l'évolution sociale, de la conscience collective, de l'éducation autre. Et nous, chrétiens, nous devons être capables de répondre à cela. Non pas en rejetant la raison, mais en l'accueillant. Non pas en ayant peur, mais en réfléchissant. Non pas en fermant les yeux, mais en ouvrant notre intelligence. La raison fait partie de la révélation de Dieu. Parfois, on lit des textes, mais on ne veut pas au bout des réflexions. Dieu, ça veut dire que l'intelligence humaine, qui va être stimulée par l'Esprit de Dieu, fait partie de cette compréhension profonde du texte que nous lisons. L'unique que rencontrera Philippe lui dira dans Actes 8, verset 31, « Comment le pourrais-je si quelqu'un ne me guide ?» Dieu met par son esprit l'esprit de l'unique en exercice. Le texte sera renouvelé par l'intelligence en exercice de l'unique avec l'aide de Philippe, inspiré par le Saint-Esprit. Et ainsi donc le feu d'artifice peut avoir lieu. Voici de l'eau, qu'est-ce qui m'empêche d'être baptisé? Acte 8, verset 36. Et la lettre aux Éphésiens parachève cette partie pour nous dire au chapitre 4, verset 23, vous avez été renouvelés dans votre intelligence. Je m'explique. Dans la Bible, la révélation, ce que Dieu nous montre de lui-même, la révélation, c'est la parole de Dieu, c'est le Saint-Esprit, c'est Jésus-Christ. Mais la révélation ne tombe pas dans un esprit vide. Elle ne tombe pas dans un récepteur passif. Elle tombe dans un esprit humain. Un esprit doté d'une intelligence, d'une raison, d'une capacité de comprendre, à analyser, à discerner, à questionner. L'apôtre Paul, dans ses lettres, répète souvent « Jugez-en par vous-même ». Il ne dit pas « Ne réfléchissez pas, obéissez aveuglément ». Il ne dit pas « Croyez sans comprendre ». Il dit « Réfléchissez ». Utilisez votre intelligence. Soyez adultes dans votre façon de penser. Le Saint-Esprit, la Bible nous apprend, est d'abord extérieur à nous. Il vient de Dieu. Il est donné par Dieu. Mais quand il vient en nous, quand il habite en nous, il réveille la lumière de notre intelligence. Il n'écrase pas notre raison. Il l'éclaire. Il la purifie. Il la met au service de la vérité. D'ailleurs, un texte, je mettrai ma loi au-dedans d'eux. Je l'écrirai sur leur cœur. Je serai leur Dieu, ils seront mon peuple. »
Dieu, à un moment donné, va envoyer dans chaque cœur, qui que nous soyons, son appel extérieur à nous. Dieu a dit qu'il mettrait son esprit dans l'esprit de chacun d'entre nous pour nous renouveler, renouveler notre intelligence, afin de nous éclairer sur le vrai sens des choses. C'est pour ça que vous allez voir dans, à un moment donné, que nos enfants, même s'ils sont nés dans l'église, ils vont remettre en question l'éducation reçue pour le faire passer au sas de la vérité et de la révélation. Et là, s'ils ont du courage, le courage de la foi, ils rejetteront ce qui n'est pas bon et garder l'authentique. C'est un moment difficile à vivre pour des parents chrétiens qui doivent comprendre que c'est un processus normal. Gardez votre sang-froid. Il n'y a pas de lumière du Saint-Esprit sans la lumière de l'intelligence. Et c'est pour cela que l'apôtre Paul peut écrire dans Romains chapitre 2, versets 14 à 16, « Quand les païens qui n'ont point la loi font naturellement ce que dit la loi, ils montrent qu'ils ont une loi pour eux-mêmes. » C'est extraordinaire. Même ceux qui ne connaissent pas la Bible, même ceux qui n'ont jamais entendu parler de Moïse et des 10 commandements, peuvent, par leur raison, par leur conscience, discerner le bien et le mal. Pourquoi ? Parce que Dieu a mis sa loi dans leur cœur. C'est cela la révélation générale. Dieu se révèle à travers sa création, à travers la conscience humaine, à travers cette capacité de raisonner que nous possédons tous, croyants ou non. Un théologien a dit un jour, « Toute vérité est vérité de Dieu ». Si un non-chrétien découvre la vérité, si un athée a raison sur un point moral, cette vérité vient de Dieu, parce que Dieu est la source de toute vérité. Alors n'ayons pas peur. N'ayons pas peur de la science, de la philosophie, de l'histoire, de la sociologie même. Tout cela peut être un instrument pour mieux comprendre Dieu, pour mieux comprendre l'homme, pour mieux annoncer l'évangile. En conclusion, chers auditeurs, n'ayez pas peur de penser votre foi. N'ayez pas peur de poser des questions.

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1: 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Il est 20h. Belle soirée. 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